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1: Bon dimanche, bienvenue dans Stéréo Mike. Journée bien spéciale aujourd'hui. Bonne fête des mères. À toutes les mamans qui nous écoutent, des mamans, il y en a toujours eu et puis il va toujours en avoir. Une belle fête des mères à la mienne, peu importe où elle est sans doute en mesure de m'écouter et de m'entendre. Alors, bonne fête des mères. Une belle journée à toutes les mamans qui nous écoutent. Et d'ailleurs, ce soir, j'ai comme l'impression que votre souper de fête des mères aura des allures de souper comme c'est le cas au Super Bowl. Il y a du hockey ce soir, bien des réunions de famille. Puis j'ai comme l'impression qu'on va en profiter là pour revivre les festins gastronomiques, si on peut dire, lors du Super Bowl. Je vous souhaite une belle journée aujourd'hui dans le show. On va dire bonne fête à Bono. On va également se rappeler qu'aujourd'hui, Weezer, on peut compter les ventes d'albums en millions. Mais quand ça a commencé, hey boy, c'était assez tough. Et la fête des mères d'aujourd'hui nous a inspirés pour le Stereo Quiz. On commence avec Alex Warren, Fever Dream et Pearl Jam. Tout de suite, c'est Alive dans Stéréo Mike sur Énergie. Bon dimanche!

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Dans quelques minutes, on va souhaiter bonne fête à Bono, le temps d'écouter Green Day et aussi Bob Marley. Demain, 11 mai, ça va faire 45 ans que Marley est décédé. On se rappelle de lui, Could You Be Loved, dans Stereo Mike, sur Énergie.

On vous souhaite un bon dimanche. C'est Stéréo Mike sur Énergie. Est-ce que c'est votre fête aujourd'hui? Joyeux anniversaire. On vous souhaite une belle journée. Bon, c'est la fête des mères aussi. Mais dites-vous que vous partagez votre journée d'anniversaire le 10 mai avec Paul Hewson, ou si vous préférez, c'est Bono. Il arrive à 66 ans aujourd'hui. Ses enfants, il y en a 2 sur 4 qui suivent les traces du bonhomme, Elijah et le chanteur de la formation Inhaler. Et tout récemment, l'aîné de la famille Jordan a lancé une chanson Don't Kill the Vibe, mais elle s'appelle pas Jordan Hewson, elle s'appelle Jordan Joy. Et il y a aussi Eve qui est actrice qu'on a eu l'occasion de voir dans plusieurs séries, elle a sans doute fait du cinéma. Et le quatrième, lui, John, c'est le cadet et il est extrêmement discret. Et d'ailleurs, il a demandé à ne pas à ce que les 3 autres ne publient pas de photos lorsque des réunions de famille, et on l'a rarement vu là. C'est la demande a été respectée. Parlant de Bono, je peux vous dire que nous sommes frères de sternotomie. Ça veut dire qu'on a été opérés tous les deux pour le cœur. Opération à cœur ouvert. Puis on a une belle cicatrice sur le thorax, tout simplement. Ça s'appelle comme ça. Bono avait une condition cardiaque lui aussi. Il a été opéré en 2016 et moi, c'était l'automne passé. Je pense que je vous en ai parlé un peu. Bon, voici Bono avec son band U2, Pride in the Name of Love. Bonne fête, Bono. 66 ans aujourd'hui.

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1: Les Monk News s'en viennent sur Énergie. On va vous parler des festivités pour lancer la Coupe du monde de soccer. Ça s'en vient, là, c'est dans un mois. Et aussi, ce soir, grande finale pour American Idol. Puis, il y a un band qui en profite pour être vu. Tous les détails après Theory of a Dead Man, c'est Santa Monica sur Énergie. C'est Stéréo Monk.

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0: pour développer de l'intérêt envers l'équipe nationale canadienne. Et le 11 juin prochain, le premier match sera présenté. L'équipe canadienne qui va affronter la Bosnie, je crois. Et donc, Alanis Morissette, en plus de créer, de soutenir l'intérêt envers l'équipe canadienne, va également participer à l'événement. Elle va aller chanter une chanson 11 juillet prochain. Et le lendemain, ce sera la même chose, mais on va lancer les festivités pour les États-Unis. Et c'est Katy Perry, Madame Trudeau elle-même, qui sera là pour aller chanter une tonne. Et puis là, ça chiale aux États-Unis. Katy Perry, de temps en temps, a écorché le président américain. Puis là, il y a bien du monde qui se disent, qu'est-ce qu'elle va faire là? Elle est même pas connue. Ben là, vous exagérez un peu. Mais peu importe, Katy Perry sera des festivités pour lancer la Coupe du Monde sur le territoire américain. Ce soir, c'est la grande finale de American Idol et Motley Crue va en profiter pour aller se pointer le bout du nez et chanter une tune avec Carrie Underwood, qui est l'une des juges. D'ailleurs, elle avait repris la chanson Home Sweet Home de Motley Crue pour, en quelque sorte, pour compenser la peine suite à un rejet, si on peut dire, de American Idol. Alors, c'est ce soir que ça va se passer. Elle avait également présenté une version de Kickstart My Heart. Ce soir, quelle chanson on va proposer? Mais on va le savoir. Et aussi, tantôt, je vous parlais de la Coupe du monde de soccer le 11 juillet prochain. Là-bas, à Vancouver, on va présenter toujours une prélude musicale avant un match. Et Motley Crue sera là le 11 juillet lors du match du Canada. Restez là. Dans un instant, on aura pour vous One Republic. Et aussi des indices pour le stéréo quiz, inspiré par cette belle journée de la fête des mères.
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2: La vague bleue a frappé notre région dans les dernières semaines. 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
4: Puis je mets ma maison, j'avais déjà le trou pour mettre la.
2: Elle pourra profiter de l'été avec ses amis et sa famille dans sa nouvelle piscine 18 pieds. 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

0: Trouble avec She Drives Me Crazy dans Stéréo Mike sur Énergie. On vous souhaite un bon dimanche. Êtes-vous en déplacement là pour aller voir maman à quelque part aujourd'hui? Peut-être que vous êtes arrivé depuis vendredi. À part ça, ça fait du bien hein, de retourner à la maison quand maman est là puis nous accueille. Puis en plus, elle est toujours très heureuse. Et parlant de la fête des mères, ben c'est l'inspiration pour le Stéréo Quiz d'aujourd'hui.
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0: Ouais, les mamans sont toujours fières de leur progéniture. Et aujourd'hui, on en a une en particulier qui était bien contente parce que son fils est devenu un musicien très populaire. Il a marqué l'histoire. Alors, selon vous, vous allez me donner votre réponse au 6-12-12 ou m'appeler au 514-790-0943. Selon vous, c'est la maman de qui a écrit un livre et qui a parlé à d'autres mères de musiciens, de musiciennes ou de chanteurs-chanteuses populaires? Est-ce que c'était Valérie Bertinelli, qui est la maman de Wolfgang Van Halen? Elle était la femme de Eddie Van Halen. Est-ce que c'est la mère de Dave Grohl? Ou bien, est-ce que c'est Yoko Ono? Yoko Ono, ouais. Laquelle de ces trois mères a écrit un livre pour partager un peu ce que c'est d'être la mère d'une vedette de musique? Vous me dites ça, 6-12-12, ou vous m'appelez 514-790-0943. Quel membre de Van Halen célèbre son anniversaire aujourd'hui? Je vais vous dire ça après avoir écouté Talk, Time Machine, puis j'ai du Van Halen à l'horizon également. 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
3: Votre dimanche se déroule bien jusqu'à maintenant. C'est normal. C'est la fête des mamans. On vous souhaite une belle journée, des beaux regroupements en famille à part ça. Et on a Stéréo Mike pour encore 60 minutes. Et là, bien sûr, il y en a qui sont impatients, là. Dans 32 400 secondes, dans 590 minutes, ou si vous préférez, dans 9 heures, on va commencer le match entre les Canadiens et Buffalo, le troisième match. Moi, après le premier, là, oh, je me dis, ah, ça va être tough. Mais après la performance de vendredi, je me dis que là, ouais, je pense que ce soir aussi, ça va nous donner une bonne idée à savoir si le Canadien peut se rendre un peu plus loin. Côté musique, nous autres, on va vous parler de Weezer. On a également notre stéréo quiz en rapport avec la fête des mères. On vous a donné des indices tout à l'heure. Et là, on va se concentrer sur ce que vous avez écouté ces derniers jours, ce que tu as écouté cette semaine, sur les plateformes d'écoute en ligne en continu pour la musique. L'album de Casey Musgrave a été écouté pas mal. Middle of Nowhere performe très bien. Bon disque à part ça. Bon équilibre entre le country traditionnel et le nouveau country. Il y a également Katy Perry. Je vous en ai parlé tantôt au Mike News à la controverse parce qu'on l'a choisi pour chanter lors des festivités pour lancer la Coupe du Monde aux États-Unis. Il y a des gens qui sont pas contents. Entre autres, sa chanson Hot and Cold, qui pour certains peut refléter le tempérament du président Trump. Ça fait pas l'affaire des membres de MAGA. Et il y a aussi Tom Petty and the Heartbreakers qui fait l'objet d'un trend, d'une tendance sur TikTok avec la chanson qu'on va aller écouter, souvent utilisée pour des vidéos de danse ou bien pour des gens qui ont appris à jouer de l'harmonica puis ils veulent partager leur nouvelle passion avec plein de gens sur TikTok. On utilise cette chanson-là comme toile de fond. Voici Mary Jane's Last Dance dans Stéréo Mike sur Énergie.

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1: Une deuxième page d'histoire dans Stéréo Mike en ce 10 mai. Et ce qui est particulier, vous savez, des fois, aujourd'hui, on voit les gens, là, tu sais, les bands, les artistes là, qui vont bien, on les voit, ça attire des grandes foules, mais ça a pas toujours débuté en Lyon, là. Ben non, puis on a un bel exemple aujourd'hui. Weezer, 10 mai 1994, c'est l'apparition de leur premier album, l'album qui avait été baptisé le Blue Album, je crois. Et donc, écoutez ça, là, il s'est même pas vendu 100 copies dans la première semaine. Ouais, Weezer, en 1994, c'était un band comme un autre qui arrivait avec un disque, puis il en sortait en masse de la musique à ce moment-là. Et aujourd'hui, on compte les ventes de 15 millions pour ce premier album de Weezer. Et tout a changé grâce à MTV, la chaîne de vidéoclips, qui a présenté ce vidéo qui avait un côté très humoristique, puis qui était le fun à voir. Tu sais, c'est un feel-good vidéoclip, si on peut dire, en bon québécois. Alors, ça avait commencé lentement pour Weezer, mais quand ce clip-là a commencé à être diffusé de façon régulière, là, bang, ça a parti en fou. La toune et le vidéo, c'était Buddy Holly, que voici dans Stéréo Mike sur Énergie.

0: vous souhaitons un bon dimanche de la fête des mères. Merci d'avoir participé en si grand nombre pour le Stéréo Quiz. Mais avant de vous rappeler la question d'aujourd'hui, je veux saluer un certain Michel qui célèbre son anniversaire aujourd'hui. 55 ans pour Michel. C'est ta blonde, Lynn. J'aurais aimé ça avoir vos noms de famille, les amis. D'ailleurs, quand vous nous écrivez au 6-12-12 pour des salutations, c'est toujours plus le fun d'avoir votre nom en entier. Bon, aujourd'hui, pour le Stéréo Quiz, la question est la suivante. Fête des mamans. Il y a une maman qui a écrit un livre et qui a partagé son expérience d'être la mère d'une vedette musicale avec d'autres mamans également. Alors, est-ce que c'est Valérie Bertinelli qui a fait ça, ce livre-là? C'est la mère de Wolfgang Van Halen. C'est l'ex-femme de Eddie Van Halen. Est-ce que c'est la mère de Dave Grohl ou bien c'est Yoko Ono? Je peux pas m'empêcher de rire. Yoko Ono, laquelle de ces trois mamans a fait ce livre pour partager son expérience? Je veux le savoir au 6-12-12 ou vous m'appelez 514-790-094-3. Sylvain Demers, qui est à Magog, me dit que c'est Yoko Ono. Et Isabelle nous parle de Valérie Bertinelli. Au retour, je vous la donne, la réponse sur Énergie.
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2: Et aujourd'hui, c'est Énergie en Mauricie qui aura l'honneur de nous donner possiblement la bonne réponse pour le Stéréo Quiz. Seb Hébert, comment il va aujourd'hui, Seb?
3: Ben, ça va bien, merci, toi aussi, hein, Mike?
2: Ben oui, très bien, mon Seb, qui est souvent branché sur Énergie. Tantôt, j'ai joué la toune de Bob Marley, puis quand Seb aime une toune, il nous écrit « Legendary Classic », mais avec un K. La question aujourd'hui est la suivante. Je veux savoir quelle maman d'une vedette a écrit un livre et a partagé avec d'autres mères le fait d'avoir mis au monde quelqu'un qui est connu dans le monde musical. Est-ce que c'est Valérie Bertinelli, qui est la maman de Wolfgang Van Halen? Est-ce que c'est la mère de Dave Burr ou bien c'est Yoko Ono? Laquelle des trois, selon toi?
3: Moi, je pense que c'est la mère de Dave Grohl.
2: Exactement. Il y a même eu, je pense, un documentaire qui a été fait avec sa mère qui rencontrait d'autres mamans. Sébastien, merci infiniment et passe une belle journée.
3: Ben, merci.
2: Salut bien. Et voilà, on va l'écouter à Dave Grohl avec Foo Fighters, une chanson bien spéciale pour The Glass qu'il a composée suite à la perte d'un être cher. Je pense que après la mort de sa mère. Alors, c'est vraiment une belle tune. On vous la joue moins souvent à Énergie. C'est vraiment bon. The Glass, Foo Fighters sur Énergie.

dimanche, profitez de votre temps en famille avec maman, bien sûr, puis aussi le match de hockey, 19h ce soir. Troisième rencontre entre les Canadiens et Buffalo. Ça a bien été vendredi, en espérant que ça se poursuive ce soir. Salutations à tous ceux qui sont en direction là pour aller voir le match avec d'autres fans dans les alentours du Centre Bell. Merci à Rosalie, à la réalisation d'émissions, puis aussi à la mise en onde. N'oubliez pas le tailgate ce soir avec Wilson. Dès 17h, on va vous crinquer pour le match de ce soir. Et les week-ends d'énergie s'en viennent après Nickelback sur Énergie. 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

0: Aujourd'hui à Culture Info Pop, je reçois les Rolling Stones, Mick Jagger et Keith Richards. Bonjour. Nouvel album.
1: Ouais, on a le voulu voir là.
0: Vous avez sorti un il y a 3 ans, puis avant ça, ça faisait 18 ans que vous n'aviez pas fait.
1: Ouais, puis les critiques l'avaient bien reçu.
0: Oui, ils l'avaient reçu.
1: Ah oui.
0: Mais l'avais-tu écouté?
1: Non.
0: Ben c'est ça, là.
1: On est encore capable de faire de la musique,
0: ouais,
1: tu sais.
0: Mais 18 ans sans faire des albums.
1: Ben oui, mais puis...
0: Tu sais, un joueur de golf qui a pas joué pendant 18 ans, puis qui arrive dans un tournoi, il fait sa première drive. Ça se pourrait là que la balle parte par en arrière, non, qu'elle cogne un arbre puis qu'elle revienne dans le trou de cul.
1: Je veux pas comparer.
0: Pensez-vous que le principal attrait pour vos albums, c'est que le monde sait que vous êtes vieux?
1: Non, regarde, on est vieux.
0: Mais attention, vous avez toute mon admiration, les gars, là.
1: Okay,
0: comme Keith Richards.
1: Ouais.
0: Je t'ai toujours admiré puis vénéré ta musique.
1: On a perdu contre Buffalo hier.
0: Hey, ta gueule, Keith.
1: Non, je veux
0: t'es toujours haï puis chié d'en face.
1: Le Canadien va se reprendre.
0: On peut sortir, les gars.

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3: Québec Redneck Bluegrass Project.
4: Dans le fond du fin fond, que j'avais même pas de connexion. Non, mais quelle erreur. Je suis gris sans booster. Non, mais quelle erreur. Je me suis gris sans booster.
3: Je pensais qu'il avait fini. Mes excuses. À Québec Redneck Bluegrass
5: Project. Tu respectes pas l'art,
3: Minou. Non, je respecte l'art. Je me suis tué.
5: T'as transgressé l'art.
3: Il est 6h20.
5: Moussaillon.
3: Tout le monde à Babar.
5: Moi, je dis quelques écus. Amenez-moi à boire, Moussaillon. Une cervoise.
3: Si on dit qu'on s'en va à Babar, dis-qui, ça veut dire qu'on s'en va où? À gauche ou à droite? Avez-vous de la misère avec votre gauche, votre droite? C'était la base de notre question inutile ce matin. Et on a bifurqué un petit peu là sur le babord, tribord. Il y en a qui nous donnent un excellent truc. Et visiblement, on a des auditeurs et des auditrices qui ont fait du bateau un peu plus souvent que nous autres et qui sont au courant pas mal du tribord, babord. Éric, entre autres, est en ligne avec nous autres. Salut, Éric.
6: Hey, bonjour, ça va bien?
3: Ben, oui. Ça va super bien, toi aussi?
6: Ben oui, moi, ça va très bien. Justement, en train de virer à babord, présentement.
3: Ben, parle-moi de ça.
5: T'es sur Saguenay ou le lac Saint-Jean,
3: ouais,
5: là?
3: C'est ça.
6: Je suis côté babord du lac Saint-Jean.
5: Ah, c'est bien, ça.
3: Là, t'as un truc que plusieurs nous ont mentionné au 6-12-12, le fameux truc batterie, pour savoir ton babord et ton tribord. Explique-nous ça.
6: Ben, en fait, c'est assez simple. Le mot batterie se divise en deux sections. La section gauche, qu'on dit bat.
3: Ouais.
6: Excusez, ça donne bizarre pour Dicky, là. Désolé, Dicky.
3: Tu connais notre Dicky, il est fragile.
6: Donc, batterie pour babord, puis le tri, tribord.
3: C'est ça.
6: Fait que, c'est assez simple.
3: Ouais, mais je vais le retenir. Là,
6: oui. Tu sais, ça m'amène aussi à votre question, tu sais, le temps de réflexion, 30% de la population. Moi, je pense que dans la vie, là, il y a juste du monde qui ont de la misère à réfléchir.
3: Mais ça se peut aussi, Éric, c'est un excellent point.
5: Éric?
6: Oui.
5: Ils auraient de me chercher, toi, le matin, là.
6: Peut-être, oui, ça serait peut-être le bon moment de décoller notre compagnie T'es pas game avec ta camomille, là.
5: Ben, c'est vrai, ça fait longtemps que vous en parlez, vous êtes.
3: Ah,
5: ouais.
3: Très bon.
5: Alors, j'avoue, là.
3: Ah, Éric,
6: bien. Ouais, OK.
5: Alors, t'as bon point,
6: je vous souhaite une bonne journée, fait que je m'en vais vers tribord pour l'instant.
3: Bon, ah,
5: bonne navigation, Moussaillon.
3: Garde le cap, Éric.
5: C'est important de pas perdre le cap. Ça fait mal.
6: Avec un bat.
5: Ah, ça fait mal, perdre le cap. Parlons-en, hein.
3: Salut, bye-bye.
5: Ouais, c'est parce que quand tu te mets à faire de l'aquaplanage, c'est devenu très bon tribord.
3: C'est ça qui arrive. Merci beaucoup. Vous avez été nombreux à nous expliquer le truc du batterie, là, visiblement. C'est celui que les gens utilisent le plus. C'est très bon. Merci beaucoup. Hey, Éric, il nous écoute. Il avait bien écouté notre conversation. J'aime ça. Caroline, salutations. Dis-moi, puis ma soeur jumelle, on mélange toutes les deux, notre gauche et notre droite. Mais c'est pratique parce que quand je lui indique de tourner à gauche, qu'elle tourne à droite, elle tourne à la bonne place parce que les deux parlent le même langage. Ils sont mêlés tous les deux. C'est bon, au bout.
5: C'est
3: ça.
5: Important d'être mêlés en même temps.
3: Ben, c'est ça, exactement. Météo aujourd'hui, c'est vendredi, Dicky. Ça ressemble à quoi, notre journée jusqu'au match des Sags et du Canadien ce soir, parce que tout est en fonction de ça aujourd'hui.
7: Ben écoute, on parle d'alternance, oui, soleil, nuage, avec 30% de possibilité d'averse aujourd'hui, maximum 12. On nous parle quand même d'un indice UV de 6. Puis hey, si vous allez marcher n'importe quoi, mettez-vous de la crème, parce que moi, j'ai le nez tout rouge depuis hier, c'est gênant, mais bon, bref. Et quelques averses qui vont cesser vers minuit. Et du côté du lac Saint-Jean, on parle de 10 comme maximum avec alternance soleil-nuage, 30% de possibilité d'averse ce matin et tôt cet après-midi. Ben même un risque d'orage après-midi du côté de Robertval. Présentement, tiens, on va rester là à Robertval, c'est 3 degrés. Et du côté de Saguenay, on est à 2.
3: Merci beaucoup. Ce soir, très attendu match des Sags contre Moncton et du Canadien. Deuxième match de cette série contre Buffalo.
7: Oui, ce soir, ça vous tente de faire la télévision, là, dès 18h à RDS, le match Sags-Wildcats, match numéro 1. Et Canadien et Sabre, c'est 1-0 pour les Sabres. C'est à 19h du côté de CBC ou TVA Sport en français. Ouais, ça, votre soirée. Puis hier, la Caroline a encore battu les Flyers 4-1 pour prendre les devants 3-0 dans la série. Puis la victoire de Montréal est à un petit gain d'éliminer le Frost du Minnesota pour accéder à la finale.
3: Merci, Dicky.
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8: Bonne année.
2: ça, ce mot-là, moi.
5: Hey, ça a l'air que c'est pas une pêche facile, par exemple, hein. 6-12-12, vous nous le direz, là, c'est un des problèmes en ce moment qui fait que la Wananish, oui, il y en a beaucoup, puis oui, c'est une pêche, tu sais, qui est abondante, mais elle est loin d'être facile. Ça a l'air. 6-12-12, dites-nous-le. On n'est pas des spécialistes, nous autres.
3: Loin d'être facile, pourquoi? Dans le sens que oui, quand tu pêches un Wananish, ça a l'air que c'est un combat vraiment le fun.
5: Mm-hmm.
3: Mais pas facile parce que c'est difficile de
5: parce que les autres ils disent que tu sais mettons une famille qui décide d'y aller en gang quand les jeunes tu sais tes enfants veulent le faire, ta blonde veut le faire, tu sais t'es mieux d'y aller mettons pour une pêche comme le doré par exemple,
3: ouais,
5: qui est plus facile que ramener une Wananish, tu sais. Fait que c'est ce que je comprends parce
3: c'est
5: que
3: c'est sûr que sur le lac Saint-Jean nombreux sont ceux qui veulent ramener de la Wananish,
5: ben oui.
3: Souvent c'est du doré mais ce qui est pas plate non plus, du doré c'est bon en tabarouette là.
5: Jamais goûté moi.
3: Ah c'est excellent là du doré là.
5: Toi tes allergies sont tu peux-tu en manger?
3: Moi
5: ça?
3: Je peux manger tous les poissons, c'est juste le fruit de mer, okay, que je ne peux plus.
5: C'est ouais, ça moi la ligne que je suis pas capable de tracer vite vite, ouais, de même quand tu me dis ça là, tu sais. Fait que poisson t'es correct.
3: Ouais.
5: Puis le reste, mettons, pétoncle, le homard,
3: crabe, mollusque, ça fait partie des fruits de mer.
5: C'est particulier quand même.
3: Ben oui.
5: Ah, bien, bref. Fait que l'article dans le Journal de Québec qui nous dit « La saison va être excellente ». D'ailleurs, cette année, pour ce qu'on a décidé de faire, c'est vraiment de devancer la pêche. Parce qu'habituellement, c'était permis à compter du 15 mai. Cette année, on a décidé d'ouvrir le 1er mai. Parce que dans les dernières années, on a travaillé très fort. Je dis « on », c'est qui ça? C'est la Corporation de l'activité pêche Lac Saint-Jean. Donc eux, ce qu'ils ont fait là, c'est que ils ont mis en place là on appelle ça des frayères. C'est-à-dire que, tu sais, il y a un poisson qui s'appelle l'éperlan. L'éperlan, c'est quoi? C'est ça qui va aller nourrir la Wananish. Et si t'as beaucoup d'éperlan, tu vas avoir beaucoup de Wananish. Donc, ils ont mis en place des frayères. Ils en ont fait en 2017. Ils en ont fait aussi en 2023. Donc, il y a vraiment une abondance de nourriture pour la Wananish. De l'éperlan, il y en a en masse. Et là, on dit que ça a fonctionné. Et le problème... Et c'est un gros problème. Il n'y a pas tant de pêcheurs que ça. Et ça en revient à ce qu'on disait au début de mon segment, c'est-à-dire que c'est pas une pêche qui est évidente pour monsieur, madame, tout le monde. Tu sais, demain matin, mettons, moi, Dicky, toi, Mylène, on embarque d'une chaloupe, là, ça se peut qu'on en ramène la Wananish. On va peut-être pas revenir, ouais, les mains vides, mais tu sais, ça va être moins évident.
3: Faut peut-être certaines techniques,
5: pêche,
3: certains équipements, faut que tu connaisses certains spots aussi.
5: Exactement, ouais, tu sais. Oui?
7: Non, je vais avoir un petit extra pour finir la chronique.
5: Ah, j'aime ça, les extras.
7: Ah, vous allez adorer.
5: Hein, parce que quand tu regardes, les autres, ils maintiennent des statistiques quand même, v'là une couple d'années, il additionnait le nombre de jours que les pêcheurs allaient pêcher. T'sais, mettons, moi, je fais 2 jours, Dicky fait 3 jours, ça fait 5 jours, OK? Mettons, on se donne un exemple. Il y a une couple d'années, c'était 40 000 jours de pêche pour la Wananish. Quelques années après, il n'y a pas longtemps, on était rendu à 25 000 jours de pêche. Et là, on est en bas de 10 000 jours de pêche. Fait que visiblement, il y en a beaucoup moins au lac Saint-Jean qui ont décidé de se lancer dans cette pêche-là. Et là, ce qu'ils disent, c'est qu'il faut attirer du monde de l'extérieur. Mais ça, c'est pas évident. On n'est pas les seuls qui ont des lacs, des étendues d'eau où on peut aller pêcher. Puis justement, tu sais, côté familial, ben ça fait en sorte qu'il y en a un peu moins qui viennent essayer ça, la pêche à la Wananish. Mais on dit que l'année 2026 sera extraordinaire. Justement, comme je vous disais, parce que les perlans, il y en a suffisamment. 2024-2025, tu sais, on a constaté des bonnes pêches. Et des fois, quand les poissons étaient trop petits, qu'est-ce qu'on fait dans ce temps-là? Ben, il y a quand même une limite. Faut que tu le remettes à l'eau.
3: Ouais.
5: Puis lui, le poisson, pendant ce temps-là, ben, il continue de se développer. Donc, il devient plus gros. Donc, normalement, on s'attend à ce que pour ce qui est de printemps-été 2026, on ait des belles grosses captures de Wananish, là. Fait que, tu sais, s'il y en a que ça le tente, là, ça a l'air que c'est comme l'année pour se dire, ouais, OK, go, là. C'est là que ça se passe, la Wananish au lac Saint-Jean. Fait que, tu sais, vois-tu, il nous donne des... Il nous montre des belles photos là, de gars qui ont des pas pires prises. Là. C'est un gros poisson.
3: Ah oui,
5: là,
3: c'est le fun.
5: C'est quelque chose. Là. C'est sportif. Tu sais, quand on dit que la pêche, c'est du sport,
3: ouais,
5: c'est du sport. OK? Fait que, avis aux intéressés, la Wananish, une grosse année. Après.
3: Et Louis nous dit au 6-12-12, pour votre info, là, la Wananish, il y en a dans la rivière Chicoutimi à la Terrière, au pied du barrage du portage des Roches.
5: Ah, OK.
3: Ça peut être une façon plus simple, peut-être, d'aller pêcher si vous n'avez pas de bateau pour aller sur le lac Saint-Jean.
5: C'est
3: un autre détail aussi, là.
7: Vous allez m'haïr. Moi, quand j'entends le nom Wananish, je pense au groupe Wanani. Tu te souviens-tu, Mylène, de Wanani?
5: Wanani.
7: Avec Jean Pignon Magique. Tu te rappelles pas de ça?
3: Non.
5: Jean Pignon.
7: Ah, vous allez m'haïr.
3: Jean Pignon.

0: J'étais à Joie Radio dans les années 2007-2008. J'avais jamais entendu ça.
1: Je pense que je changeais de poste.
0: Hey, non, 10, ouais, 12, 12. Je suis pas le seul qui connaisse cette chanson-là.
1: Ben, c'est sûrement pas le seul, mais moi, ça me dit rien. Pantoute, pantoute. Le nom me dit rien, le nom me disait rien, la toune me dit rien. Pantoute.
2: Mais le monde aimait ça.
1: Ça joue à
0: la... Il y en a que oui, il y en a que non.
2: Juste savoir, toi, c'est sûr que t'aimais pas ça.
0: Ben non, moi, oublie ça, là.
1: C'est toi, sûr que non. Pose, hey, parle même pas de temps à poser la question. Puis,
0: non, vous avez jamais entendu ça, toi, de l'Alex Saint-Jean, de Jean Pignon Magique?
1: Non. Non. Juste
2: le nom, Jean Pignon.
1: Jean Pignon,
0: tout est là, là.
1: C'est un gars de la région, ça, Jean Pignon?
0: Je pense que oui. Je pense, oui. Mais t'as appelé à Montréal, mais
1: Danny Gagné nous dit non aussi. Il connaît pas ça non plus.
0: Ben non, ça.
1: Claude, concernant la pêche à la Wananiche, il dit la passe coûte la peau des fesses aussi. Peut-être que ça aide pas. C'est peut-être moins accessible de ce côté-là. Ah, ben voilà.
2: Ça veut dire que les limites sont plus, tu sais, c'est plus restreint qu'avant. Là. Tu peux empêcher beaucoup moins que là, une couple d'années. Là. Fait que ça aussi, ça nuit d'après...
1: Sam dit, désolé, Dicky, t'es tout seul à connaître ça.
0: Ouais.
1: Mais il y a quand même quelqu'un qui nous dit que le groupe était venu faire un show privé au lac à la Croix. Ouf, pas terrible.
0: Ah, j'ai pas dit que c'était... Ah, mais là...
1: J'ai pas dit que c'était bon, là.
0: J'ai dit que c'était bon, là.
1: Non, non, c'est ça, là.
0: Vous avez jamais entendu ça?
2: Non.
1: Non, Simon. On va aller au téléphone voir. Allô, Énergie?
3: Bonjour.
1: Salut, c'est-tu pour nous parler de Jean Pignon Magique?
3: Oui, j'ai déjà entendu que c'était un petit peu plus jeune.
1: Oui? Ah bon, tu connaissais ça, toi?
3: Ouais, malheureusement, oui.
1: Ah, c'est ça.
0: Mais t'avais entendu ça où? À radio, ben...
3: J'ai déjà entendu à la radio une fois, mais je l'ai déjà vu. Mon ami en a déjà vu en show aussi.
1: En show aussi, hein?
0: Oui.
1: Mettons, sur une échelle de 1 à 10, t'aimes ça combien?
3: On va dire 3.
1: Ah, quand même. Non, c'est pas 1, tu sais, c'est 3. Quand même, ton nom, c'est quoi?
3: C'est Kevin.
1: Comment?
3: Kevin.
1: Kevin, ben yes. Merci beaucoup de nous avoir lâché un coup de fil. T'hésites pas à nous rappeler quand tu veux.
3: Hey, bonne journée.
1: Salut, bon vendredi. Hey, bye bye, oui.
0: J'ai le refrain pour vous autres, là. Ben oui.
1: C'est vraiment ça, nous autres.
0: Ben oui, oui.
2: Boy. Là, il y a plein de monde qui s'en rappelle,
0: oui,
2: là, regarde.
0: Ah oui, mais excuse,
2: je m'en rappelle. Il y avait même Jello dans le vidéoclip. Hey, Jello!
1: Ah, voyons donc, là!
2: C'est vrai? Hey, t'as peur, là!
1: Hey, là!
2: Hey, là! Hey,
1: là, ça commence à nous intéresser, là, par exemple.
0: Monade, là. Bon, merci, gang, là.
2: Oui, je voulais l'oublier dans le temps.
1: Oui, je la connais. Je la connais, je voulais l'oublier dans le temps. Merci ce matin, l'aide médicale. Ça va loin, là. C'est très bon. Ah, ben merci beaucoup pour tous vos textos et pas tout à fait merci à toi pour le souvenir,
2: ben là,
1: je te dirais.
2: Ben, c'est une découverte.
1: Bon, on va dire
2: le lac Saint-Jean, c'est un vrai paradis. C'est la piscine creusée la mieux réussie. C'est ça, qu'il dit.
1: C'est si bien dit. C'est la belle poésie, ça.
2: Moi, c'est son nom. Jean Pignon Magique.
1: Jean Pignon Magique. Dans quelques minutes, un de nos chums du beau, c'est Mario Tessier, débarque avec un de ses meilleurs moments d'hier, oui, dans le monde. À Mario, ça s'en vient. Bon vendredi matin, la gang, on est ensemble jusqu'à 9h.
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0: Salut, c'est votre gang de Ça rentre au poste. Ça va être une très grosse semaine, entre autres avec les coups de 16h20.
1: Oui.
0: Il y aura un rappel de prothèse Invisalign. T'as ça, toi, Cassie?
1: Ouais.
0: On va faire croire à quelqu'un que...
1: Je sais pas si c'était une bonne affaire.
0: Ah non, ben en tout cas, nous, on va dire à la personne que c'était pas une bonne affaire. Il y aura ça. Une nouveauté aussi dans le monde à Mario. Bref, manquez rien de Ça rentre au poste. Tantôt, dès 14h55 à Énergie.

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2: Paranormal. Bienvenue dans votre jeudi paranormal sur Énergie avec un spécial extraterrestre. Avec Kevin Luango, enquêteur MUFON Canada. On dit MUFON ici au Québec, mais ailleurs on dit MUFON. MUFON, ouais, absolument.
3: Ça veut dire quoi, MUFON, ouais, en fait?
4: Ça veut dire Mutual UFO Network. Ah. C'est le réseau ufologique des objets non identifiés dans tout le monde, parce qu'il y a 3000 membres.
3: Wow.
4: Et on a des enquêteurs sur tout le monde entier, et la base est stationnée aux États-Unis dans le Cincinnati.
3: Ah.
2: Ben Kevin, on te souhaite la bienvenue.
5: Salut.
2: Merci beaucoup d'être avec nous. Un ancien policier municipal en France.
4: Oui.
2: Qui habite maintenant le Québec depuis 6 ans. Qui est maintenant citoyen, d'ailleurs.
5: Oui. Bravo.
3: Bravo.
2: Comment t'es venu, pas l'idée, mais comment c'est venu l'intérêt envers les extraterrestres pour toi?
4: Déjà, ça a commencé en France, à l'âge de 3 ans. J'étais avec ma mère, et une observation pendant la vague d'OVNI, le 5 novembre 1990. Il y a eu une grosse vague d'OVNI, France-Belgique.
5: Puis une vague, quand tu dis une vague, c'est-tu sur des jours ou ça s'est passé une journée en particulier ou c'est sur plusieurs jours?
4: Jours même, années.
5: OK.
4: Et il y a eu plusieurs observations, plusieurs formes. Et moi, la forme que j'ai observée avec ma mère, c'était une forme triangulaire. Avec trois spotlights.
3: OK.
4: Qui passait à une vitesse très lente.
3: Le soir?
4: Le soir à 19h, oui.
3: Wow.
4: Ce qui est intéressant, c'est que quand on partait, mes parents travaillent dans l'immobilier.
5: Ouais.
4: Et ils se dirigeaient à un rendez-vous avec un client.
5: Pas une visite, quoi que ce soit.
4: C'est ça. Uh-huh. Et le client a observé la même chose que ma mère et moi à quelques dizaines de minutes d'intervalle.
5: Okay.
3: Wow.
4: Voilà. Et ils ont discuté, c'était à tout hasard. Et on s'aperçoit que le lendemain, c'est là où toutes les chaînes en ont parlé en France, en Belgique. Et deux jours après, la place Bonaventure à Montréal.
2: L'histoire de la place Bonaventure.
5: Okay, c'est ça.
2: Qui a été répertoriée d'ailleurs par la police de Montréal.
5: Ben, il y avait des policiers sur place.
4: SPVM.
2: La GRC, je crois, aussi.
4: Oui, GRC, SCRS.
2: SCRS.
4: FBI.
2: Ah oui, je savais pas.
4: FBI, puisque John DeSouza, qui est un enquêteur du FBI depuis 25 ans de carrière, qui est à la retraite maintenant, a parlé en 2020 ou 2021 sur un podcast, en disant que il s'était déplacé pour donner des conseils, interroger les personnes. Et quand ils ont il disait que il avait collaboré avec le SCRS, avec la GRC. Et la GRC a commencé à leur dire « Pourquoi vous avez interrogé nos citoyens sans notre accord ?» Et là, ils répondent « Mais on vient d'arriver, c'est pas possible.
3: Hey. »
4: Donc, il y a des personnes vêtues de noir, qu'on appelle des Men in Black, qui sont passées déjà avant pour interroger ces personnes-là et les intimider.
3: Mais non, mais là, moi, je... Oh, Seigneur, parce que là, je...
5: Ben content,
3: non, mais on a quelqu'un en studio qui est issu du milieu policier, puis là, je vois qu'il y a des documents avec des photos. Chaque fois qu'on parle à des gens, puis nous, on est dans l'ouverture de
2: ça. Non, mais pas à peu près.
3: Mais tu sais, bon, on a des gens très crédibles qui vont nous appeler pour nous parler de toutes sortes d'affaires, puis là, on dit tout le temps, mais avez-vous pris une photo? Avez-vous des preuves? Puis là, c'est toujours, non, il y en a pas. Puis c'est ça qui fait qu'à un moment donné, on se dit, mais c'est quasiment pas possible qu'il y ait eu autant de signalements, puis jamais aucune preuve. Mais là... T'as des photos sur la table, y en a-tu des photos?
4: Oui, bon là c'est pas
2: la place Bonaventure. C'est pas le phénomène de la place Bonaventure. Ça,
4: non. Mais par contre, oui, il y a des choses, il y a des rapports. On a réussi à récupérer des rapports. D'ailleurs, des gros, les personnes les plus connues au Québec ont récupéré les rapports. J'en ai récupéré. On peut récupérer avec la loi de l'information aussi à la bibliothèque des archives du Canada à Ottawa. Okay. Je suis en contact. J'ai récupéré à peu près 1000 dossiers.
2: Ok. Donc, tu as des témoignages là-dedans, il y a des photos, il y a quoi là-dedans?
4: Il y a des témoignages, il y a des schémas.
2: OK.
4: Et il y a des rapports de la GRC, datant aussi de 92, au Nouveau-Brunswick.
2: Au Nouveau-Brunswick.
4: Avec des enquêtes et des schémas de vaisseaux qui ont été vus.
3: Mais c'est des rapports, donc c'est des, à ce moment-là, c'est des autorités qui conçoivent que ça puisse être vrai?
4: La GRC. Et j'ai eu un contact, j'avais eu un contact il y a 2 ans, où un ancien de la GRC, qui est parti au SCRS, les renseignements canadiens, qui m'a dit, écoute, dans leur manuel, il y a ce genre d'événement, comment agir lors de ce genre d'événement.
3: Ok, mais parce que ça pourrait dire comment agir quand la population croit avoir vu quelque chose, mais mm-hmm. est-ce que c'est comment agir quand il se passe quelque chose? Tu sais, tu comprends, il y a une différence entre les deux, là.
4: Oui, mm-hmm. ben, déjà écouter les témoins, essayer de...
3: Ouais.
4: Et parfois, il y a des personnes qui s'interfèrent entre les enquêtes pour faire taire les témoins.
3: Ok.
5: Mais là, tu sais, je veux dire, la grande différence dans tout ça, moi, avec qui que tu peux être, tu prétends que t'es tout seul dans l'univers.
3: Alors, c'est
5: moi, je peux pas imaginer qu'il y a pas de vie ailleurs, là, tu sais, je veux dire, c'est l'univers. Mais le bout qu'on ait vu, moi, j'ai été témoin de certaines affaires aussi, à 2 reprises, mais c'est le bout que quand des gens disent qu'ils ont été enlevés, là, c'est ce bout-là, on dirait que c'est jamais crédible trop. Est-ce que vous avez des rapports aussi de trucs qui pourraient être crédibles?
4: Tout à fait, c'est pour ça à la base que je vous avais contacté, parce qu'il y a une personne qui a parlé de grand gris, avec un implant sous la langue.
6: Mais tu y crois, ça?
4: Tout à fait.
6: Tout à fait, ah oui.
4: Bien sûr, et d'ailleurs je suis spécialisé la cellule ERT, Experiencer Resource Team, qui aide les contacter et les abducter, les enlever. Okay. Il y en a plus que ce qu'on croit.
3: Mais voyons donc.
4: Et il y a des témoignages, il y en a qui récupèrent des cheveux, qui sont analysés. Il y a des cas en Australie, Peter Khoury, vous irez voir, où il a analysé l'ADN de personnes et il s'avère que il a eu des relations intimes avec
2: un extraterrestre,
4: un viol, ouais.
3: Mais voyons donc.
4: Et récupérer sur ses zones intimes un cheveu qu'il a fait analyser.
3: Et
4: toute l'analyse est disponible dans le livre The Air of Alien, qui est écrit par Bill Chalker. Tout y est.
5: OK, mais là, le but d'être violé, c'est-tu... on est loin, là.
3: Ouais.
5: C'est-tu une femelle alienne? C'est une femelle extraterrestre, dans le fond, pour être fécondée, pour avoir mi-humain, mi-extraterrestre?
4: Il n'y a pas que ce genre de...
5: De contact-là, maintenant.
4: De contact-là.
5: Ouais.
4: Mais il y a des buts d'études de l'humain. On est cobayes, comme des cobayes. On récupère l'ADN, le sang, toutes sortes de fluides corporels, et après ils sont relâchés, on va dire avec une partie de la mémoire effacée, et parfois aussi même pucés pour être tracés et tout ça.
2: Voyons donc, tabarnouche, écoute, on se croirait dans un film, là, littéralement. Dans quelques instants, nous allons faire une pause. Nous allons revenir avec un cas qui, dans la région des Laurentides, a fait beaucoup parler. Tu vas pouvoir nous en glisser plus qu'un mot. Mais juste avant, le cas de la place Bonaventure, c'est au centre-ville de Montréal. Est-ce que on a déjà eu des cas comme ça répertoriés en plein centre-ville? Pas une affaire, un bled perdu à quelque part, là. Un centre-ville aussi gros que celui de Montréal.
4: À mon sens, au Canada, non.
2: Au Canada, non.
4: Aux États-Unis, oui. Philadelphie, il me semble.
2: Philadelphie.
4: Non, Phoenix.
2: Phoenix, en Arizona.
4: En Arizona.
2: OK.
4: Où il y a des lumières qui sont
2: dans la ville, là. Okay.
4: Voilà. Et ce même genre de lumière a été filmé à Saint-Lin, justement. Le fameux cas.
5: Ça, c'est à côté, là.
3: À Saint-Lin?
2: Vous voulez vivre le cas de Saint-Lin?
3: Mais oui.
2: Il est là pour ça. Dans quelques minutes, entre autres, il est là pour ça. Kevin Luongo, enquêteur MUFON Canada, est avec nous, les amis.
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1: En Infoculture, voilà qu'on apprend que les acteurs et les scénarios générés par l'IA ne seront pas admissibles aux Oscars. Je reçois Stéphanie Bisnefitten.
2: Bonjour.
1: Alors, tout ce qui est fait par l'IA ne recevra pas de statuette aux Oscars.
2: Non, il n'y aura pas de statuette.
1: Mais tout est fait par l'IA.
2: Je sais
1: vous ne donnerez pas grand statuette.
2: Mais si on voulait sauver, c'est statuettes.
1: Okay, ça coûte cher, des statuettes.
2: C'est très cher, des statuettes.
1: OK, puis c'est à qui à parler, là? C'est à mouette ou statuette?
2: OK, bonne.
1: Faut dire qu'un acteur généré par l'IA, c'est pas un acteur.
2: C'est pas un acteur, non.
1: Ça a pas d'attitude.
2: Ça a pas d'attitude.
1: Alors que Timothée Chalamet, lui, a une attitude.
2: Oui, lui, il a une attitude.
1: Il a une attitude face de Twitter.
2: L'IA, ça devrait pas être là.
1: Oui, mais attention, derrière l'IA, il y a les humains.
2: Non, c'est le contraire.
1: Oui, mais
2: les humains ont l'IA dans le derrière.
1: En tout cas, merci, madame.
2: Là, vos Canadiens passent en deuxième ronde.
1: Oui, une chance, parce que je t'ai dit qu'il n'y avait pas passé.
2: Ah, mais ça aurait pas été à la fin du monde.
1: Non, non.
2: Si j'aime
1: la fin du monde, c'est bien moins pire que ça.
2: Ah oui.
1: C'est bien beau, merci, madame, votant.

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3: Mario, tu nous demandes de laisser notre cerveau au vestiaire aujourd'hui.
4: Absolument, parce que c'est le retour tant attendu de Calembours et Champagne.
5: Oui,
4: un moment drôle et surtout beaucoup plus naturel qu'Hugo Gérard dans ses annonces d'alimentation première. le concept est très simple. Sébastien me pose des questions et moi je réponds avec des jeux de mots.
3: Oui.
4: Mais avant, mon thème.

0: Aujourd'hui, on s'habitue pas, hein?
1: Non.
0: Aujourd'hui, tous mes jeux de mots ont un lien avec la religion.
2: D'accord. Okay,
0: vous êtes prêts?
1: Oui.
0: À vos marques, Mathieu, Luc, Jean, partez!
1: Super-héros de l'Église.
0: Ah, Batman et Rabin. Oh!
1: Jérémy Demé et Meubles Herdé en vendent.
0: Des divins en cuir.
2: Des divins en cuir.
0: T'habites pas dans le magasin, pourquoi tu le paierais?
1: Les curés s'en servent pour prendre des notes.
0: Ah, des cahiers d'exorcistes.
1: Qu'a dit Jésus à Matthieu avant le repas de la dernière scène?
0: Il manque de banc pour s'asseoir. Va chercher catéchèse.
2: Catéchèse pliante.
0: Oh, mon Dieu, c'est encore meilleur.
1: On dit quoi?
0: Va chercher catéchèse pliante. C'est meilleur de même.
1: On dit quoi à un enfant plein de boue?
0: Hein, viens ici de conclave.
1: Conclave?
2: Ouais, wow. Attends.
0: Il y a de l'ouvrage là-dedans.
2: Ben,
0: là.
2: Je vois ça.
1: Le jus préféré des traîtres.
0: Ah, le jus d'ananas.
1: avec quelle corde ils ont attaché Jésus?
0: La miséricorde.
1: Alors, ouais. Célèbre slogan de la compagnie qui fait les social tea.
0: Monsieur Eucharistie, vous faites de bons biscuits.
1: La liqueur préférée.
0: C'est vendredi, hein.
1: Ouais.
0: On a
1: le droit. Ah, oui, okay, c'est sûr. La liqueur préférée des musulmans.
0: Ah, le Coca-Cola.
2: Moins sucré.
1: Là où Jésus amène son char après un accident.
0: Chez Crucifix Auto.
1: Humoriste féminin très populaire à Rome.
0: Ah, Église Dion.
1: Test gynécologique préféré du Vatican.
0: Le pape test.
1: Qu'est-ce que Jésus mange pour déjeuner?
0: Ah, tu parles d'un parabole de céréales. Okay, on a le temps pour un dernier.
1: Un dernier, finalement, émission de mascotte musulmane.
0: Les chanteurs mosquées. Le monde
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0: Ville de Buffalo.
1: Oui, je suis journaliste sportif au Québec.
0: Ah, ben alors,
1: Notre équipe va jouer contre votre équipe.
0: Ouais, c'est...
1: Mais je voulais surtout vous parler de votre ville de Buffalo, qui a la réputation d'être extrêmement plate.
0: Ouais, mais c'est pas vrai.
1: Il paraîtrait même que les Buffalo Wings, les fameuses ailes de poulet Buffalo,
0: ça, c'est bon.
1: S'appellent ainsi parce que les poules, même s'ils peuvent pas vraiment voler, trouvent la ville de Buffalo tellement plate qu'ils essayent de s'enfuir quand même en volant.
0: Attendez,
1: et que cet effort constant leur fait des ailes plus grosses et génère une odeur de dessous de bras.
0: De dessous d'ailes. Mais attendez.
1: Et c'est ce qui donne le goût aux fameux Buffalo Wings.
0: Oui, mais regarde, sont bonnes.
1: Puis le logo d'origine de votre équipe, des sabres.
0: Non, on commence pas là-dessus.
1: Un bison puis des épées.
0: Non, ça c'est à cause
1: Je t'écoute, là.
0: Tu sais, des bisons, c'est pas extrêmement intelligent.
1: OK.
0: C'est un peu des épées.
1: OK, c'est pour ça les épées.
0: Il me semble, oui.
1: Eh bien, je suis plus que satisfait de cette expérience.

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3: 6h53 minutes, vous voulez gagner 2000$ cash avec la gang de Ça rentre au poste. Ben, vous avez jusqu'au 15 mai pour participer à leur quiz de la ligne 13 ouverte à 15h25 tous les jours de la semaine, du lundi au vendredi. Avec Seb Trudel, Cathy Gauthier. Ou la future Madame Cathy Trudel.
4: Non, qu'est-ce que
3: c'est? Mario Tessé également. Et aujourd'hui, ben, c'est Tommy Néron, vendredi, qui est avec eux. Donc, dès 14h55, ils seront tous là pour bien terminer la semaine et vous amener ben crinqué pour le match du Canadien ce soir, ça c'est clair, avec la gang de Ça rentre au poste. Un article qui sort ce matin, qui a été publié hier dans les médias français, où on rapporte qu'il y aurait 15 nouvelles victime alléguée de Patrick Bruel pour des agressions sexuelles, des viols, 15 nouvelles femmes qui témoignent en plus des autres. Ça commence à faire plusieurs. Il est toujours dans la présomption d'innocence. C'est ça, là. On parle maintenant d'une trentaine de femmes qui racontent un peu toujours le même genre de modus operandi, que ça se passe soit après un spectacle, soit dans le cadre de massage et tout ça. Et on amène beaucoup là, l'idée là que leur servirait un thé.
4: Ouais, il y en a quelques-unes qui ont affirmé ça, effectivement.
3: Puis qu'elle se rappelle plus de rien jusqu'à temps qu'elle s'ouvre les yeux.
4: C'est pas le salada, là.
3: Non, ben, selon ces femmes-là, elles auraient été droguées à leur insu, puis qu'elles se réveillent en train de se faire remonter le pantalon, puis « Hey, gars, c'est le temps que je te ramène chez toi. » Il y a une jeune fille de 16 ans, entre autres, parmi les femmes qui... Les 15 nouvelles femmes. Et lui continue encore de nier avoir exercé toute contrainte ou violence sexuelle.
4: Des événements qui ont commencé en 1991, au début des années 90. Puis quand tu regarde ça, c'est toujours le même modus operandi, dans le sens que quand il y a des tournages, quand il y a des spectacles avant ou après, tu sais, lui, tu sais, il aime ça se faire masser, mais visiblement, il aime ça plus un peu. Fait que de ce qu'on comprend, de ce qui est dénoncé, c'est que lui, dans ces moments-là, il en profiterait, là, tu sais. Puis comme tu disais, c'est là qu'il sort une fois de temps en temps, qu'il sortirait une fois de temps en temps le thé avec quelque chose dedans.
5: Savez-vous ce que je comprends pas là-dedans? Moi, puis je dis pas que c'est pas vrai, là, loin de là, puis j'ai... Comprenez-moi bien, là, je veux pas dire que les femmes c'est des menteurs, loin de là.
3: Non, non.
5: Ben, je comprends pas qu'un gars, comme ça, tu sais, beau bonhomme, dans son prime surtout, là, a besoin de faire ça. Ça me rentre pas dans la tête. Si c'est le cas, c'est épouvantable.
3: Rendu là, c'est que c'est souvent, ces grosses vedettes-là, ces grosses stars-là sont rendues comme au-dessus de toutes les lois. On le voit dans plein de dossiers, là.
4: Ah oui, ils se croient tout permis.
3: C'est ça. Au-dessus de tout ça, eux autres, ils ont le droit, là, d'aller piger qui ils veulent puis de faire ce qu'ils veulent pour arriver à leur fin. Mais t'as raison. Non, c'est ça.
5: Mais Patrick Bruel,
3: là, il y a une tournée en cours en France. Il y a des spectacles de prévus à Québec et Montréal aussi dans les prochaines semaines, les prochains mois. Qu'est-ce qui va arriver de ça, parce que là, comme on dit, il y a toujours la présomption d'innocence, mais le dossier commence à être épais quand même. À un moment donné,
4: c'est pas
3: toutes des menteuses non plus. Là.
4: C'est au public de décider, rendu là. Tu sais. Ouais. C'est con à dire. Là, parce que tant il y a aussi longtemps qu'il n'y a pas de poursuite en justice, il va y en avoir du monde qui va acheter des billets. Là. Je suis convaincu qu'en France, là, il y en a qui le défendent bec et ongle. Là, t'sais, convaincu, là, parce que c'est un des plus grands chanteurs de l'histoire de la France. Là,
3: probablement, t'sais. Effectivement. Plusieurs articles là, à ce sujet-là. Les 15 nouvelles femmes là, qui dénoncent Patrick Bruel là, ce matin. C'est une enquête de Mediapart. Vous allez pouvoir voir ça un peu partout là, dans les journaux. Ce matin, ça circule.
4: Et c'est l'effet de groupe. Parce qu'imagine, t'sais, en France, comme je viens de dire, c'est un des chanteurs les plus populaires. Imagine s'ils sont juste une ou deux à dire ça. C'est sûr qu'eux autres se sont dit, regarde, on va se faire ramasser. Regarde, c'est Patrick Bruel. Ils vont se dire, oh, bon, regarde, ils cherchent attention, là, regarde,
3: ben vous rentrez...
4: Là, rendu une trentaine, là, ça commence à être un dossier quand même pas pire étoffé, là. Là, j'imagine qu'ils ont plus la crainte de dénoncer puis de raconter leur propre histoire, là.
3: C'est assez volumineux.
4: Ben là, oui. Je sais pas, mais moi, ce qui me surprend, c'est qu'on n'est pas rendu plus loin que ça, là-dedans.
3: Ouais.
4: Pourquoi on n'est pas rendu plus loin que ça?
3: C'est vrai que ça avance pas vite, t'as raison, ça fait longtemps qu'on en parle.
4: Parce qu'il y en a plusieurs qui sont sortis publics, là. Mm-hmm. Sans révéler leur nom pis l'identité exacte, là, quand même.
5: Il n'y a pas eu les ententes en cours.
4: Il faudrait que je regarde les détails, mais tu sais, visiblement, plus on avance, plus il s'en rajoute.
3: Ouais. C'est un dossier qui fait beaucoup jaser, en tout cas, ce matin, Patrick Bruel, là, avec 15 nouvelles victimes alléguées de violences sexuelles. Gros dossier dans la presse, entre autres, que vous pouvez lire ce matin. 6h57, tu me dirais-tu, c'est Émile Bilodeau qu'on s'offre à l'instant.
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2: Ah, ils étaient numéro un. Ça fait longtemps, vous allez me dire. Vous allez me dire, ouais, 1966, c'est loin, mais il faut jamais oublier d'où on vient. Et on était dans une période de musique en effervescence. Ah oui. Complètement. C'était la Californie. Tout le monde parlait de la Californie, ce qui se passait là-bas. Ce qu'on prenait, le LSD, le ci, le ça, le pot. Et les Mamas and the Papas étaient numéro un avec Monday Monday. Ça nous permet toujours d'y aller d'une anecdote dans quelques instants.
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2: Hey, c'est vraiment une autre époque.
4: Ah oui, c'est vraiment...
5: Non, mais c'était cool, on était chill.
4: Ah, j'imagine que c'est encore meilleur qu'un bat, là.
2: Ah ben oui, oui,
4: oui, c'est bon. Ça, c'est
2: ouais,
4: ça.
2: Là, mets-moi un peu de son, chat, s'il vous plaît. Laisse-moi du son. Ouais. En 1966, les Mamas and the Papas, un quatuor, deux gars, deux filles atteignent la première position avec Monday, Monday. Quelques années plus tard, la célèbre Mama Cass,
5: oui.
2: C'est celle qui était, qui avait de l'embonpoint un
5: c'est
2: peu,
5: ça.
2: Là, quand même, un surplus de poids,
4: ben oui, ben oui.
2: Est décédée dans une chambre d'hôtel à Los Angeles et la rumeur a toujours voulu qu'elle ait mangé un sandwich au jambon et qu'elle se soit étouffée avec...
5: Mais comment ça passe, ça?
2: Ben, c'est parce qu'ils ont retrouvé un sandwich au jambon.
4: Il manquait une bouchée.
2: Mais semble-t-il que c'est pas vrai. Mais la chose qui est vraie, par contre...
4: On aime mieux vous penser que c'est ça.
5: C'est du jambon. Ouais.
2: La chose qui est vraie, par exemple, c'est que plusieurs années plus tard, qui est décédé dans la même chambre?
5: Whitney Houston.
2: Whitney Houston.
5: Dans le bain.
2: Dans le bain.
5: Il n'y a pas de sandwich au jambon.

0: pas de sens.
1: Pas, mais fausse la rumeur voulant qu'elle soit morte noyée. Ah hein? Non, elle est morte de sa belle mort.
2: Ouais, mais dans les deux cas, il y avait consommation.
1: Oui.
2: Alors, on a voulu croire que c'était le bain puis c'est un mois de chaud au jambon.
0: Enfin, moi, on l'a tout le temps dit, les produits transformés, c'est dangereux.
2: Ah oui, les nitrites, hein. Une overdose de nitrites.
1: 1977, Joe Walsh vient du New Jersey, Randy Meisner vient du Nebraska, Glenn Frey de Détroit, Don Felder, lui, vient de la Floride, et Don Henley du Texas. Mais c'est pas grave, ils font une toune qui devient numéro un et qui parle d'un hôtel en Californie.
0: Oh. Ça, ça a battu les records de toutes les races. C'est fou, hein?
1: Incroyable. En 78, ils ont gagné le Grammy la toune de l'année. C'est compréhensible. Il y a trois autres tunes sur cet album-là qui sont formidables. Life in the Fast Lane, Victim of Love et New Kid in Town.
2: Ouais.
1: New Kid in Town, là, c'est toute une tune. Donc, numéro un, ils en ont vendu plus de 33 millions.
2: Ben oui.
1: Copies.
2: Quand même, une petite divise en cinq. Il y a une couple de tournées avec
1: ben
2: ça.
1: Oui. Ben écoute, comment il s'appelle? C'est Don Felder. C'est lui qui a fait le début
0: solo.
1: De la tune. Ben, il vit encore avec ça. Lui, il fait des spectacles. Partout ouais. En solo, là.
0: Ouais.
1: Mais il finit tous ses spectacles avec son hôtel California.
0: Ben,
1: maintenant, on va aller avec un groupe que j'adore et en 98, officiellement, le groupe changeait de chanteur. C'était la fin pour Steve Perry avec Journey. Steve Perry, donc, en vient à un accord contractuel là, de fin de contrat, de ben, « j'ai plus rien à voir avec vous autres », excepté les redevances, bien sûr. Mais Steve Perry, on l'entend dans Don't Stop Believin', encore ici sur Énergie, on capote. Puis j'ai isolé la voix de Steve Perry pour Who's Crying Now.
2: Oh, wow.

0: Il a été remplacé par Steve Algeri, qui a fait quelques mois, quelques années, et après ça, bon, ben, il y a eu le Philippin, là,
1: j'ai oublié son nom.
0: Qui est venu remplacer. Et là, c'est terminé, Journey.
1: C'est terminé
0: pour Journey, c'est terminé. Ils ont d'ailleurs fait un spectacle à Montréal, à Québec, du côté d'Ottawa, il y a pas si longtemps, au cours de l'hiver. Et là, c'est terminé.
1: C'est tellement une grande voix, le Steve Perry, là, que, tu sais, Céline chantait des chansons à Vegas de Journey, puis même pour elle, avec sa grande voix, elle disait, c'était difficile.
2: Imagine-toi
1: que c'est un gars qui chantait de même.
0: T'es incroyable. D'ailleurs, si vous voulez le voir dans une vidéo de 1981, il y a peut-être une raison pourquoi il chantait si haut. Son pantalon ne peut être plus serré que ça.
1: Mais toi aussi, t'avais un pantalon si
0: oui,
1: serré.
0: Oui, c'est ça. Mais bon,
1: okay. De même.
0: On va poursuivre. 2007, le chanteur Sammy Hagar. Sammy Hagar qui avait une carrière solo qui s'est joint à Van Halen plus tard après le départ de David Lee Roth. Lui, il vend sa compagnie de tequila, la Cabo Wabo, et il l'a vendu là, en 2007, ça fait un bout, là. Il l'a vendu pour 80 millions de dollars. Wow!

0: celle-là. Avec Van Halen, Sammy Hager, le millionnaire. Ça complète pour connais-tu tes classiques yeah, aujourd'hui?
1: Bravo, Pierrot.
0: Ben, merci, merci.
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9: Regarde, les Ville de Buffalo.
10: Oui, je suis journaliste sportif au Québec.
9: Ah, c'est encore toi.
10: Mais les Canadiens de Montréal jouent contre vous autres.
9: Ah non, je le sais.
10: Oui, c'est sûr, on joue contre les étoiles. En tout cas, c'est sûr, vous pensez que votre équipe de hockey va gagner?
9: Elle va gagner.
10: Qui a décidé d'appeler votre ville Buffalo?
9: Ça remonte à...
10: En français, c'est bison, qui est un mot de marde.
9: Pourquoi ça, c'est un mot de marde?
10: Perdu une blonde à un moment donné, parce que j'y avais texté.
9: Ça m'intéresse pas.
10: Je t'appelle ce soir bison.
9: Ben, pourquoi tu l'as traité de bison?
10: J'ai jamais traité de bison, j'ai marqué bisou, puis l'autocorrecteur a marqué bison.
9: Non, ça, c'est des problèmes à toi.
10: Mais là, c'est pas tout le coach des sortes de Buffalo.
9: Okay, je raccroche.
10: Attends un peu, c'est quoi son nom?
9: Il y a autre chose à faire. Okay.
10: Mon chien dit ça des fois.
9: Ah, Ruff.
10: C'est ça, Lindy Ruff.
9: Écoute, faut que je
10: le dise. Il dit que les Canadiens sont bons.
9: Ouais, mais il dit ça pour les déconcentrer.
10: Je comprends que Buffalo, c'est une ville plate, puis qu'il voudrait qu'il y ait une équipe qui gagne, mais ils ne gagneront pas contre les Canadiens.
9: Oui, ils vont gagner.
10: Vraiment désolé pour la ville plate de Buffalo.
9: Mais c'est que t'as contre Buffalo aussi.
10: Non, mais
9: c'est pas. En passant, c'est une ville qui est collée sur le Canada.
10: Oui, je sais.
9: C'est quoi ton problème?
10: Est-ce qu'il existe un produit pour le faire décoller?
9: Ok, je raccroche. Okay, vous aussi.

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1: Alors c'est simple, j'ai mis en situation, faut me dire si pour le faire, tu dois être à jeun, chaud d'ail ou torcher complètement. Donc aller dans le public de tout le monde en parle, puis là quand tu sais que le tournage a commencé, tu mets un des lunettes avec un faux nez puis une moustache là.
2: Je la ferai à jeun.
3: Ben oui,
2: à jeun.
3: Moi aussi.
1: Ah oui hein.
2: Mais ben, moi ce qui me surprend c'est qu'ils te remplissent souvent ta coupe de vin à tout le monde en parle.
3: Oui. Oui.
2: La première fois que je suis allé, j'étais genre dans le troisième bloc. À la fin, j'étais chaud d'ail.
1: Ah oui, c'est
3: ouais,
1: ça.
3: Ouais,
1: ben
3: c'est
1: oui.
3: Sûr.
1: Ben oui.
3: Mais aller dans un, oui, dans la foule, pourquoi pas.
1: Dans le public,
3: ouais. Rien là, là.
1: Parfait, ok.
2: Il y a souvent, il y a du monde, ils dorment un peu dans le public à tout le monde en parle.
1: Oui.
2: C'est tout le temps rien quand tu vois quelqu'un qui a pas réalisé que c'était vraiment à 10 heures, là.
1: Oui. C'est ça, puis c'est en direct. Donc, on répète, à jeun, chaud d'ail ou torché pour aller dans un club libertin, arriver accompagné d'une chèvre que t'as.
3: Ben là, franchement.
1: Non, mais pour le gag, bien sûr, là.
3: Ah, ben non,
2: c'est pas le gag, c'est ben moins le fun.
3: Ouais,
1: vraiment, là.
3: Impossible.
1: Mais même pas,
3: Torché. Pour un million de dollars.
1: Mais non, mais pour un défi, ben oui.
3: Ben non.
1: Là, c'est drôle.
3: J'irai pas là, de toute façon, juste pour le fun, pas de chip.
1: Je pense pas qu'ils vont te laisser rentrer.
2: Chaud d'ail, je pense que je le ferais.
1: Chaud d'ail, ben oui.
2: Parce que torché, je réalise que ça me blesserait. Rendu torché, je serais comme la pauvre chèvre à rien demander.
3: Ah ouais. Ça me rappellera pas.
2: J'aurais de l'empathie pour elle, mais chaud d'ail, ça serait le niveau où je suis confiant de faire la joke.
1: De faire la joke. Ok,
3: ben ça. Pour la joke, ouais, mais non. C'est pas mon genre de joke.
1: Pas ton genre de respect.
2: Ben moi non plus, là, c'est ça la question.
1: OK. Ah ben là, il y a quelqu'un qui pourrait le faire, mais être invité à Salut Bonjour et entarter Ève-Marie Lortie.
3: Ah!
1: Faudrait à jeun, chaud d'ail ou torcher. Mais là, toi, tu travailles là,
3: pourquoi
1: Tommy.
3: Pourquoi tu
1: là?
3: Ferais ça, mettons?
2: Je ferais jamais ça à Ève-Marie.
3: Elle est non, tellement
1: elle fine en plus.
2: Mais surtout, elle est super fine, puis moi, ça paraît pas comment l'animation dans une émission de même, ça aide quand tu fais une chronique.
1: Oui, oui, oui, oui.
2: Je prendrais la tarte avant. Je me mettrais chaud, je m'entarterais moi-même avant de faire ça à Ève-Marie.
3: Ouais, je te conseille de faire ça aussi.
2: Et surtout qu'elle est tellement, tellement belle, elle est toute bien peignée pis tout. Moi, j'ai déjà l'air d'un sans-abri. Ah ouais, la tarte dans la face.
3: Mais non, mais pas juste ça, c'est parce qu'elle, a une cote après, là, tu sais, toi, tu fais pas ça à
2: Ève-Marie.
3: Jamais
2: ça à Ève-Marie.
3: Ben
2: OK,
3: mais c'est
2: Luc qui a écrit ça.
1: Gino
3: Chouinard, par exemple.
1: À Gino,
2: Ney dans le chocolat favori.
3: J'aime ça que tu dises Ney.
2: Ouais,
3: non, mais ça, c'est comme, il y a une différence entre se nayer et se noyer. Quand tu te nais, on dirait que tu te vois te noyer.
2: Ouais,
3: c'est comme,
2: c'est long.
3: C'est dans de l'eau brune, tu te débats. C'est pas dans une piscine avec de l'eau bleue, là, tu sais, c'est.
2: Tu t'endors pas tranquillement, tu te nais.
3: Non, ouais, c'est ça. Tu te vois te noyer.
1: OK, fait que donc, Gino Chouinard, ça, OK, c'est réglé. Aller au cinéma, puis en plein milieu du film, te lever debout et crier très fort, puis vous mettre ça sur pause, faut que j'aille pisser.
2: Torché,
1: ouais. Hein.
2: Moi, je suis bien mal à l'aise de, un peu anxieux social.
3: Oui. Ah ouais, hein.
2: Fait que moi, là, tu sais, déranger du monde avec une joke que je considère très moyenne.
1: Très moyenne.
3: Ça, c'est pas de l'anxiété sociale, ça vient de notre côté judéo-chrétien. On veut pas déranger.
1: Ah oui.
3: On veut pas faire de la peine à Jésus.
1: C'est ça?
3: Ouais, ben en tout cas moi c'est ça. Là.
2: Non, moi c'est vrai, je veux pas que les gens disent il est ben gosse hein, lui.
3: Ah non, mais moi ça serait elle se prend pour qui, cette petite princesse, arrêtez le film, m'en va pisser.
1: Mais mettons t'es très torché là, tu pourrais
3: le faire. Mais torché, je vais pas au cinéma, je vais me coucher.
1: Ah oui, ça aussi.
2: Ah mais être chaud au cinéma, c'est le fun.
1: Oui.
3: Ah ouais, surtout au cinéma l'amour. Ah, apparemment.
2: Ça dégêne. Ça dégêne.
1: Ça dégêne.
3: Je connais quelqu'un qui est déjà allé une fois. Mais c'est pas moi là.
1: Pas toi là.
2: Il y avait une chef puis en tout cas c'est vrai.
1: OK, vous présentez dans votre propre famille avec une poupée gonflable mais réaliste, pas gonflable, une poupée réaliste, tu sais, c'est ce qui se vend maintenant qui coûte 15 000 $, puis la présenter comme étant votre nouvelle blonde ou nouveau chum là, à votre famille.
2: Hey, moi c'est que l'image est bizarre parce que je vois moins souvent ma famille que je voudrais parce qu'ils viennent du lac là, puis je suis loin. Fait que là le bout ça fait comme un an et demi que je les ai pas vus puis faudrait que je sois chaud d'ail.
1: Chaud d'ail, OK.
3: Ouais, toi c'est ça puis tes parents malheureusement mais
1: non.
3: Si t'arrivais avec moi, ils penseraient ça de toute façon.
1: Mais voyons.
2: Bon petit boy toy. Ah ouais, next question le boy toy.
1: OK. Le boy toy. Se mettre en bobette et faire un somme dans un démo de lit chez IKEA. À jeun, chaud d'ail ou torché, ça...
3: Oh mon Dieu, après deux hot dogs, ça se passe.
1: Après deux hot dogs, ah oui.
2: C'est trop gras. Moi, chaud d'ail, mais... Torché, chaud d'ail, c'est que chaud d'ail, je le ferais en joke.
1: Oui. Mm-hmm. Oui.
2: Torché, je ferais une vraie sieste.
1: Une vraie sieste, oui, c'est ça.
3: Mais comment tu te rends au Ikea torché, c'est ça, tu sais, faut.
2: Ah, ben, moi, je suis tout le temps Uber, hein.
3: Ouais, ouais, c'est oui. Ça. Ah oui, torché au Ikea. Non, tu suis mais... les flèches, tu t'endors dans un lit.
1: Mais attends, c'est parce qu'ils vendent du vin maintenant avec les boulettes, là.
3: Hey.
1: Acheter du vin, oui, parce que,
2: c'est vrai?
1: Oui. La dernière fois que je suis allé chez Ikea, j'ai fait comme, ça te tente jamais d'aller là, en tout cas, moi, ouais, personnellement, puis là, j'ai fait, ah, j'avais jamais goûté au
3: vin. Pour le vin, toi.
2: Pourquoi je suis pas surpris que c'est toi qui nous apprenne tout ça? C'est Seb qui nous dit comment monter un meuble.
1: Non, voilà,
3: suis pas les flèches. En dehors de la pandémie.
1: C'est ça.
3: En sens inverse.
1: Voilà. Bon, ben, c'est tout le temps qu'on a.
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0: Ok, c'est bon d'ailleurs.
1: Ville de Buffalo.
2: Oui, je suis journaliste au Québec.
1: Allez-vous me lâcher, t'as
2: mais vous le savez, non. Vous savez que Buffalo, c'est une maudite ville plate.
1: Regarde.
2: Nous autres, on fait Buffalo sur Google Maps.
1: Écoute.
2: Et nous redirige vers Trim Junction en Beauce en se disant qu'au moins t'économises sur le trajet pour le même résultat.
1: C'est ça là qu'il y a full d'activités à Buffalo, OK?
2: Ah, sûrement.
1: Bon,
2: pour quelqu'un qui aime passer à la balayeuse puis aller aux toilettes.
1: C'est très dynamique, Buffalo,
2: ben oui.
1: Si tu compares
2: en tout cas,
1: un escargot mort.
2: Si t'es maire de Buffalo, là,
1: ouais.
2: Quelqu'un te demande, mais non, qu'est-ce que tu fais dans la vie, là?
1: Ouais,
2: mais... Non, j'allais plus t'entendre répondre, yeah. Je fais des moons dans des parkings souterrains de centres d'achat de région.
1: Non, notre maire, il répond pas ça, OK?
2: Non, non.
1: Il répond, je fais la restauration de housse à barbecue.
2: Ce qui est beaucoup mieux.
1: Rappelle-moi plus, OK?

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3: Ouais, c'est comme je te disais, puis ouais, la petite crème, après 7 jours, tu sentiras plus.
4: T'en ondes, OK?
3: Hier, grosse victoire. La Caroline, 4-1 sur les Flyers de Philadelphie. Prend les devants 3-0 dans la série. Ça va en prendre la petite crème pour les Flyers s'ils veulent remonter ça, on va se le dire. Et ce soir, c'est toute une soirée de hockey. C'est pas mieux que ça. Dès 18h, puis c'est présenté RDS en plus, les Sags contre Moncton, match numéro 1 à Moncton au Nouveau-Brunswick. Et à 19h, du côté de TVA Sports ou CBC, Canadien Sabre volume 2, et c'est 1-0 pour les Sabres. Donc le Canadien, ça prend une victoire. Idéalement, il faudrait qu'on finisse ça. Victoire des 16, victoire du Canadien. C'est ça le contraire.
5: Ouais, on aimerait ça, là, ouais, c'est ça.
3: Ça va être top.
5: Passer un beau week-end, là.
3: On veut pas. Et un petit mot rapide sur l'hockey féminin. La victoire de Montréal qui a battu Minnesota 2-1 hier pour prendre les devants 2-1 dans la série 3-5. Donc ça regarde bien pour enfin gagner une série.
5: 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Alors, dans les prochaines minutes, après Dicky dit quoi, entre autres, c'est ce qu'on va faire, hein? C'est ça. Je suis en train de changer les affaires. Je fais deux affaires en même temps. Ça me déconcentre un peu.
3: C'est ça, Mignonne. C'est toi meilleur.
5: 6-12-12.
3: Pour... C'est vrai que c'est toi meilleur.
5: Ouais, t'es bien.
3: De toute façon, les femmes, vous arrêtez pas de dire que vous êtes capable de faire deux choses en même temps.
5: Ouais, ben, c'est ça.
3: Bon, le PA qui pisse sur le feu. J'apprends du meilleur.
5: pas en lien avec les femmes, par contre.
3: Non.
5: C'est rare qu'ils pissent sur le feu des femmes.
3: Jamais.
4: Ça arrive, du coup.
3: Je mets des bûches.
5: C'est drôle à dire, mais
3: c'est
5: ça.
3: Bûches.
5: Oh oui, il met des bûches.
3: Puis les caisses s'approchent pas.
5: Des grosses bûches. 6-12-12 pour jouer avec nous tantôt en nous textant « Je veux jouer ».
0: Dis quoi?
3: Mesdames et messieurs, ce soir, c'est une grande soirée pour l'hockey. Et si vous le permettez, on va concentrer nos énergies sur les Saguenayens.
5: Oui.
3: Parce que les Saguenayens, vous le savez, dernière présence en finale, c'est en 97. Dernière victoire, c'est en 94. Et j'étais là en 94. J'avais 19 ans. J'allais avoir mon 20. Non, même pas. J'avais 18 ans. J'allais avoir 19 ans dans quelques mois à peine.
5: Un beau jeune, Dicky, bien fringant.
3: Ouais, on peut dire ça de même.
4: Est-ce que c'est Stéphane qui demandait ta bière, les
3: Estes? Là, arrête-moi ça, là. Bon. Et, Stéphane t'a même pas né, probablement. Et, en 94, j'étais témoin. J'étais là, sur la glace du Centre Georges Vézina, ben, dans les estrades. Les vieilles estrades tout croche dans un vieux amphithéâtre. Bon, les estrades sont moins pires, mais l'amphithéâtre est demeuré vieux. Et, en 94, je les ai vus gagner. Puis maintenant, l'édition actuelle, c'est à votre tour de gagner. Ça fait longtemps, ça fait des siècles et des siècles que c'est pas arrivé. Là, c'est votre tour à vous autres. Savez-vous pourquoi c'est votre tour à vous autres? Parce qu'on va se souvenir de vous autres tout notre restant de notre vie. Ceux qui vont regarder le match ultime ou le match de la victoire, vous allez vous en rappeler. Moi, là, je m'en rappelle du premier trio des Sens en 94. Beauregard, le Chicken Saint-Jacques. Je m'en rappelle bien comme faut. Je m'en rappelle la défense, Steve Gosselin. Je me rappelle que c'était Gaston Darrapeau, le coach des Sens à l'époque. Je m'en rappelle de tout ça, là, tout ça. Des joueurs qui ont eu des séries extraordinaires, des joueurs de soutien qui ont eu des séries extraordinaires. Je m'en rappelle de toute la... Je m'en rappelle même de Patrick Lacombe à la défense. As-tu qui se rappelle de Patrick Lacombe à matin? Moi, je m'en rappelle parce que j'étais là en 94. Et je me rappelle d'un défenseur qui s'appelait Yannick Jean. Qui s'appelle toujours Yannick Jean, qui a levé la coupe. Depuis ce temps-là, Yannick Jean a fait du chemin. Yannick Jean parle beaucoup au nous. C'est normal, c'est le coach de l'équipe, c'est le DG de l'équipe. C'est lui qui a monté cette équipe-là. Et Yannick, ça fait 19 ans qu'il est coach. Yannick Donquier, junior maritime Québec. C'est le meneur au chapitre des victoires. Mais Yannick, des fois, dans les corridors, ah, il est bon, mais il n'a pas gagné le trophée. Il n'a jamais gagné le trophée. Ah, non, mais il est bon coach. Il y a des bons coachs qui, malheureusement, gagneront jamais le trophée. Comme il y a des mauvais coachs qui, des fois, le gagnent le trophée. Mais là, cette année, c'est assez. Cette année, pis c'est bien beau, le moustachu, l'autre bord, là, McDougall qui gagne tout. C'est vrai que McDougall, il est bon. On se passe une game de crib à matin, là. On apprend un règlement. Lui, il sait pas jouer au crib non plus, McDougall. Il arrive, pis on apprend, pis là, pis il nous bat. C'est ça. Il est bon, McDougall. Il est bon. Mais il a gagné le passé. Il a gagné le mémorial avec Saint-Jean, il y a 2 ans, 3 ans. C'est assez. C'est assez. Avec la défensive qu'on a, si Beckman est aussi brillant qu'il l'a été contre Halifax, contre Québec, puis si l'attaque peut juste donner un petit peu plus, que Schaefer revient, ça va aider, on va la gagner la coupe cette année. C'est réglé. Yannick, là, il n'y a plus personne qui va l'écœurer. Personne qui va dire, ah, lui, bon, il n'a pas le trophée. Il va l'avoir, c'est Christy Bag. Il manque 4 victoires aux Sags pour avoir les victoires. Puis savez-vous quoi? Ça commence à soir. Ça commence à soir. Et pour ça, faire se battre, ce sera pas facile. Parce que les Wildcats sont bons. Ils ont une attaque dévastatrice. Ils sont forts. Mais notre défensive est prête pour eux autres. Ça va être long. Ça sera pas facile. Mais je vous le dis, mesdames et messieurs, les Sags en 7. La coupe revient à Saguenay.
5: T'as bien timé. Ta trame fait tellement.
3: Bien timé.
5: À chaque moment, ça se quittait.
4: C'est une campagne électorale.
3: Si vous n'avez pas de billets, c'est pas grave. Il y a plein de rassemblements
5: ben
3: qui
5: oui.
3: se font. Faut l'écouter RDS. Toute la CIO complète RDS. C'est le temps d'être derrière l'équipe. C'est vraiment le moment. Puis c'est ça. On la ramène, la Christie de Coupe. On la ramène pour s'en va à Montréal. Savez-vous quoi? On s'en parle rendu là,
6: ouais,
3: mais
6: c'est ça.
3: Moi, j'ai jamais rêvé à Coupe Mondiale à Saguenay. Je me disais, ça se peut pas. Ça va peut-être s'en venir. Mais on commençait avec la Coupe Jules Courteau, la Coupe du Président, peu importe. Appelez-le comme vous voulez. La Coupe. On la ramène cette année. C'est assez niaisant.
5: Merci, Dickey.
4: Et même que...
5: Ça nous craint.
4: J'ai adoré aussi le message de Yannick Jean qui lui disait, au-delà de ça, les gars qui font partie de l'équipe vont devenir des amis pour la vie. Yannick Jean, il dit, il parle encore aux joueurs avec qui il a gagné la coupe, sont encore très
5: proches.
4: Il y en a qui sont venus le voir dans les séries, il y en a qui... Fait que tu sais, ces gars-là vont
5: se développer des liens, des connexions
4: qui vont garder toute leur vie.
5: Ouais, ça aussi, c'est vraiment hot. Vous me donnez des frissons un matin. L'Ours nous dit, San John est encore ouvert à partir de 17h pour ceux qui veulent l'ambiance de l'aréna. Effectivement, ce soir, on met ça direct au Saint-Georges. Tu l'as dit à RDS à la télé, ici à la radio, au 94.5 Énergie. Il y a plein de façons de triper ce soir. 7h14 minutes dans quelques instants.
3: Hey, on va. C'est le timing le matin. Hein?
5: Hey, c'est que ça. Ouais. On va jouer. Dans la playlist, on est en 2005. Des chansons de notre playlist à mettre dans la playlist de qui pour gagner vos billets pour le gala du pugiliste d'Alma après Talk et Runaway to Mars sur Énergie. Bon vendredi.
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2: Dans Midi Fun, voici...

0: C'est toi dans le passé.
1: Ah oui, avec Corneille.
0: Corneille.
1: Seul au monde, parce que ce midi, on parle...
0: Ça ressemble à du dogmatique.
1: Du dogmatique. Tu trouves que ça ressemble à du dogmatique?
0: Ben oui.
1: Ce midi, on parle donc de gens qui vont au restaurant seul. D'où la chanson « Seul au monde » qu'on a choisie pour vous autres ce midi. C'est une tendance qui prend de l'ampleur dans le monde et particulièrement au Canada. Si on se fie à ces données qui nous ont été fournies par la firme OpenTable. C'est la firme qui gère les réservations bien souvent lorsque vous voulez réserver par Internet pour une table avec votre conjointe, votre conjoint, des amis, la famille. Sauf que là...
0: Si j'ai bien compris, c'est table ouverte.
1: Table ouverte, oui. Merci pour la traduction d'OpenTable.
2: Bravo.
1: Au Canada, il y a une forte croissance des réservations de tables individuelles. Des gens qui décident de réserver, puis de se présenter, puis de manger seul. Bon, est-ce qu'ils sont célibataires? Est-ce qu'ils sont en voyage? Est-ce qu'ils sont en voyage d'affaires puis ils décident de manger seuls? Je sais pas à vous autres si ça vous arrive, mais le repas en solo, c'est bon pour les restaurateurs. La première chose, c'est que c'est facile de les mettre dans un coin quelque part, trouver une place très rapide. OK, monsieur,
0: pour vous arranger. Si tu vas manger tout seul, tu veux ça aussi. Tu veux pas être en plein milieu d'action.
2: Tu veux pas te faire asseoir à la table avec d'autres, là, non plus?
3: Ah, ben, j'aime pas ça, moi.
2: C'est bizarre.
3: Moi, je vais souvent au restaurant toute seule. Oui. Tu connais bien ça, là.
1: Oui.
3: Ah, totalement. Tu sais, dans le temps de faire le bonjour, là, j'étais abandonnée à moi-même. Là, tout le monde travaille de 9 à 5. Là, toi, à 11 heures, t'es toute maquillée, t'es toute pimpante. Qu'est-ce que tu fais? Mais tu te sors, qu'est-ce que tu veux? Luncher tout seul. Puis après, j'ai pris l'habitude.
0: T'étais toute grimée à 11 heures encore?
3: Je me dégrimais pas, puis je me sortais. Fait que j'ai vraiment visité beaucoup de restaurants. Puis tu sais, c'est une belle occasion. Tu peux toujours te trouver une place dans n'importe quel restaurant, même très occupé. Tu fais des rencontres, c'est vraiment cool. Tu t'assois au bar ou au petit comptoir ou même tout seul à une table, quoi pas.
1: Puis tu veux travailler, t'as un laptop, t'es correct.
2: Ouais, puis pas les déjeuners. Moi, c'est plus pour les déjeuners. J'haïs pas ça. Tu sais, moi, c'est super. Mon ami était tout le temps parti à l'extérieur. Moi, jamais ça, partir déjeuner le week-end. J'adore ça. Puis on s'entend dessus que moi, je suis pas un gars qui tripe beaucoup sur les téléphones en général. Mais un téléphone, quand tu t'en vas déjeuner, dîner,
1: ça,
2: souper, c'est le fun. Tu scrolles tes affaires, tu peux lire un article.
3: Appelle à Sainte-Paix. Pas personne qui dit on va prendre un T-bone à deux quand t'es végétarien.
0: T-bone à deux.
1: Alors, c'est facile de placer ces clients-là, à part peut-être un vendredi un samedi soir où, bien sûr, on va prioriser les groupes et les couples. Mais les personnes qui mangent seules dépensent aussi un peu plus. Ils dépensent en moyenne 90 $ par personne. C'est 54% de plus que la moyenne générale par personne.
0: Donc, pourquoi?
1: Faut croire que ces gens-là se gâtent. On va prendre un verre, je vais prendre une entrée, je vais prendre un dessert. Ça fait monter la facture plus rapidement, peut-être pour se gâter en se disant, crime, je suis déjà tout seul, je peux au moins avoir du fun un peu. Puis, parlant de restaurant, vous avez vu cette semaine le guide Michel qui a dévoilé ses nouveaux étoilés à Québec, mais à Montréal également, en Mauricie également. Il y en a un peu partout, ces restaurants-là. En Mauricie, il y a l'auberge Saint-Mathieu de Saint-Mathieu-du-Parc. À Québec, le Clan qui est arrivé là. On a aussi la Tanière 3 qui, elle, avait eu cette tablée-là, 2 étoiles l'année passée, qui a gardé ces 2 étoiles-là. Les autres établissements, c'est des 1 étoile. Ici à Montréal, on a le Hogan et Beaufort et le Sushi Nishino-Kaze, alors qu'ils ont obtenu 1 étoile. Je sais pas si vous autres, avez-vous un restaurant préféré ou allez tout seul ou avec des amis, vous faites une découverte récemment?
3: Moi, j'aime bien la brasserie Henri, honnêtement. Oui, parce que mon fils s'appelle Henri, fait que j'ai l'impression d'être en famille.
0: C'est où, la brasserie
3: Henri? C'est dans l'hôtel, pas loin de la baie, c'est dans l'hôtel Burks. Dans le fond, t'as le magasin de bijoux Burks, aussi, c'est fort agréable. Puis ensuite, il y a le restaurant, fait que ça donne l'impression de voyager un peu. Si vous venez dans le coin de Montréal, regardez ça, t'as le Square Phillips, donc tu peux demander une table qui regarde sur le Square Phillips, puis c'est un immense bar en rond. Fait quand t'es assis là tout seul, ben c'est tout à fait agréable. Tu sens pas le spot parce que la première fois que tu vas au restaurant tout seul, tu capotes un peu. Que tout le monde te regarde.
2: Ouais, c'est ça. Mais si quelqu'un aime ça aller manger seul, mais il veut pas être seul, tu sais. Tu vas manger chez Schwartz.
3: T'es tout quasiment
0: assis
2: à côté d'une madame, puis t'en souviens de la moutarde d'en face.
3: C'est
2: le bon cas.
0: Mais quand je veux sortir, quand je veux augmenter mon hypothèque, moi, le poivre noir à Trois-Rivières, sur le bord du fleuve, le bord de l'eau.
2: Très bon.
0: C'est plus dispendieux, oui, je comprends, mais criminel.
1: C'est toutes des bonnes suggestions. On a toujours besoin de suggestions parce qu'on le sait pas, il y a plein d'affaires. Il y a tellement de restaurants qui ouvrent, qui ferment à chaque année que c'est le fun de savoir qu'est-ce qu'il y a de nouveau.
3: Mais bravo, restaurateur. Honnêtement, là, de s'accrocher à travers les dernières années, d'aller chercher une étoile Michelin, je lève mon chapeau, ma toque, en fait. C'est pas facile.
0: Nous vous avons présenté pour une 5e fois cette semaine, et avec bonheur, notre informateur.
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1: Il y a des journalistes qui interviewent les politiciens puis qui s'en laissent pas passer.
3: Monsieur le ministre, premièrement, votre chef de parti avait promis un gel d'impôts durant les élections et depuis 3 jours seulement d'entrée au pouvoir, tout a augmenté de 12%.
4: Écoutez, le temps, de mettre en place un système adéquat de perception. Parce que, vous savez, c'est pas... C'est à cause que
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0: Salut, c'est votre gang de Ça rentre au poste. 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
0: 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T'as ça, toi, Cathy?
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1: Tommy Gratt.
2: Oh yes. Pensais pas revivre ça.
3: Ah, je vais t'ennuyer de mon jingle.
2: Oui.
3: Comme vous l'avez su cette semaine, si vous vivez sur la planète Terre, Seb et Cathy sont en couple. Ils ont annoncé ça pendant l'émission. Mario avait l'air très surpris.
2: Oui.
3: Il a demandé des preuves, genre des bisous.
2: Mmh. Oui.
3: Les ressources humaines, d'ailleurs, sont sur le dossier.
4: Ma mère aussi.
3: Mais là, il y a beaucoup de monde qui ont réagi à la vidéo. Il y en a qui vous croient pas. Il y en a qui disent que c'est bizarre, blablabla. Fait qu'on va aller gratter là-dedans. Premièrement,
2: oui.
3: Est-ce que vous promettez que c'est vrai?
2: Oui, 100%.
3: OK, pour le prouver,
2: oui.
3: De quelle couleur sont les draps de l'autre?
2: T'as
3: jamais été chez eux?
2: Non.
4: Non, le prix du gaz, c'est cher.
3: Tout le temps chez Cathy que vous allez.
2: À date, oui. Mais
3: ces draps sont quelle couleur?
2: Sont blancs.
4: Ouais, pas à l'hôtel.
2: De draps blancs.
3: Ah oui, à l'hôtel?
2: Ouais, il y a une fois à l'hôtel. Ouais, ben là.
3: Hey, ce bloc-là, il est toujours meilleur dès qu'on parle. C'était quand à l'hôtel?
2: Après le Fun Fest Énergie, où j'ai dit sur scène, justement, qu'il s'était jamais rien passé entre nous autres, parce que
4: passait rien, puis là, ce soir-là.
3: Tu l'as pris comme un défi quand tu dis ça. Il s'est jamais rien passé, elle s'est mis deux lignes noires en dessous des yeux.
4: François, je te fais faire maille.
3: OK, mais à quel hôtel vous êtes allé?
4: Hey, OK, là, on enchaîne.
3: Ben non, mais on était à Brossard.
4: Ben ouais,
2: il y en avait un juste à côté, je te dirais.
3: OK, vous êtes jamais revenu sur l'île le soir du Fun Fest?
2: Ah, non.
3: Ah, wow, c'est impressionnant quand même. Moi, là, c'est une belle affaire que vous avez faite, là. Ça me rend heureux. Mais là, question, vous dites que ça s'est passé au Fun Fest.
2: Mm-hmm.
3: Ça fait pas une semaine que vous cruisez puis que vous datez, là.
2: Non.
3: Tu sais, on s'entend, c'est un des points que le monde trouvait bizarre. Mmh. Non, mais on s'entend, si ça faisait une semaine, vous l'auriez pas dit en ondes.
2: Non, en fait, il y a eu...
3: Ben, non, mais je veux pas, on s'entend, c'est ça que le monde trouve bizarre.
2: Tu veux-tu répondre ou...
4: Non, je te laisse aller, mais... Oui, vas-y.
2: Ben non, mais il y avait eu des rapprochements quand même, là. Il y a eu des rapprochements, là, une couple de fois, là, mais des... c'est ça,
3: c'était ouais. des sports, genre.
2: Oui, oui.
4: C'était pas clair.
2: C'était pas clair, là.
3: Mais dès que vous aviez un verre dans le nez...
4: Non, ça n'a pas rapport avec ça.
3: Non, mais souvent, c'est là qu'on se rapproche. C'est pour ça que je disais ça. Je sais que c'est pas parce que vous êtes sur la brosse que vous êtes ensemble.
2: Non,
4: c'est à cause de Marie-Claude Savard.
3: OK, mais là, fait que là, ça fait à peu près... comment parce que, check, je vous pose une question. Il y a 3 semaines, je pense, on a fini le show ici.
2: Mm-hmm.
3: Quand elle a dit, on va te prendre un verre.
4: Ouais,
3: là, personne ne pouvait.
2: Oui,
3: ouais, je vais vous le dire, je pouvais, mais quand j'ai vu que personne pouvait puis que tu le dis qu'il est beau au bout de 17 secondes en monde, j'ai pas trop le goût de tenir la chandelle.
4: Mais il devait pas venir. Fait que là, j'ai fait, il est pas intéressé.
2: Non, mais
3: vous êtes pas allé prendre un verre?
2: On est pas allé finalement, non. Pas cette fois-là.
3: Fait que ça a pas commencé il y a 3 semaines.
2: Non. Ben, c'est-à-dire, il y a peut-être eu du Frenchage ou des choses comme ça, là.
4: On a déjà parlé. On va dire ça de même.
2: Ben, là, plus que parler, là.
3: Yes! Ça, c'est mon seul! Ah, t'essayes tellement d'être corporate puis lui, nous dit tout. Je vais travailler à propos de ça. OK, fait que, mettons, moi, je lance de quoi dans les airs, vous me dites si ça a rapport, OK?
2: Oui.
3: Quand on a su que Cathy allait rejoindre l'équipe, tout ça, il y a eu un souper en novembre.
4: Mm-hmm.
5: Ouais.
3: À partir de ce moment-là, il y avait-tu de quoi?
2: En novembre? Non, il n'y a pas eu de souper en novembre parce qu'on l'a su le...
3: C'était en janvier.
2: Janvier.
4: Nous autres, on a commencé à travailler ensemble le 26 janvier.
3: Première fois que vous voyez.
4: Non, c'était déjà fait avant. Là.
2: Oui,
4: franchement,
2: oui,
4: il avait remplacé le matin, mais je l'avais jamais vu. Je le connaissais, mais j'étais pas, c'était pas ça pantoute.
2: Non, il y a eu un souper, mais il s'est rien passé au souper.
4: Le souper d'équipe, non, il s'est rien passé. Okay. Après le souper, on est allé chez nous avec Anthony.
2: Des réseaux sociaux, Anthony.
4: Notre fils.
3: Puis Endo, il est pas du genre à partir le premier, fait que même si vous aviez voulu coucher ensemble...
4: Non, il s'est rien passé ce soir-là, mais là, il y a eu comme un genre de...
3: Tu le trouves beau.
4: Ben oui, c'est ça, il est beau, là.
3: Ben oui, t'inquiète, je le sais qu'il est beau, tu le dis 3 fois par jour. J'avais travaillé sur le morning avec toi, l'animateur n'a jamais été beau de même.
4: Mais Martin est en couple, là. C'est plus facile quand c'est quelqu'un de célibataire.
3: Qui a fait le premier move?
2: Oh, je sais pas, hein.
4: Ben, je pense que c'est toi, là, tu m'as dit, à un moment donné, genre qu'on n'est pas peut-être obligé d'attendre la première d'Olivier Martineau pour avoir une date, parce que ça faisait comme 3 semaines qu'on avait décidé d'aller voir Olivier Martineau ensemble.
2: Vrai.
3: OK.
2: Ça
3: sonne comme lui avec le bégaiement au début.
2: Oui, un petit peu gêné, là, c'est ça.
4: Parce que, oui, il est très gêné dans vie, Seb.
3: Ben oui.
4: Fait que là, c'était, ben là, je veux pas comme mettre de pression, mais en tout cas, peut-être quand...
2: Ben là, je suis pas déficient, je suis gêné.
3: Non, mais...
4: Non, mais... y a moi qui le comprends, pis petit Simon.
3: Toi, tu t'es dit, il y a une subvention de vie avec ça, on va y aller. Le fait d'être collègue, ça vous a-tu fait peur slash arrêté?
2: Non, on n'a pas de jugement.
4: Non, on n'a même pas pensé à ça.
2: C'est pas vrai, non, c'est ça. C'était pas, non.
3: Avez-vous peur de la réaction pis tout?
4: Non. Hey, c'est pas vrai, on agit vraiment sur un coup de tête, là.
3: Oui, je sais, c'est votre genre aux deux.
2: Ouais, non, mais en fait, c'est qu'on est allé au centre, elle m'a invité au centre Bell, vendredi passé.
4: Ça a commencé plus vendredi passé.
2: Puis là, vendredi passé, ben là, c'était comme affiché c'était au centre Bell. Il y a du monde qui nous ont vus, puis là, au lieu que les gens textent au 6-12-12, hey, je les ai vus s'embrasser, on disait, on est mieux de
3: Mais là, le centre Bell, c'était pas une première date publique, genre.
4: On avait été au show de, comment il s'appelle,
2: Joe Cormier, lui-même.
4: Joe Cormier, oui. Qui est excellent, d'ailleurs, son spectacle.
2: Bon, on était assis dans le fond, ça paraissait
4: on
2: pas qu'on
4: s'en prenait. Ouais.
3: Hey, ma première de show, ça comptait-tu pour une date? Vous étiez là, les deux?
2: On était là, les deux, mais non.
3: C'était pas une date dans ce temps-là.
2: Pas encore.
3: Okay. Non. C'était amical à ce moment-là. Mm. Fait qu'au show de Joe, ça fait trois semaines.
2: À peu près ça, oui.
4: Là, il y a des gens qui écrivent, Cathy, étais-tu la maîtresse de Seb pendant Julie Bou? Je vous rappelle, ça fait 20 ans qu'ils sont pas avec Julie, là.
2: Oui, oui.
3: Ouais, là, moi, je vais le mettre, là, ce point-là, là. Il y a rien à voir dans la grille horaire avec leur relation.
4: On se connaissait pas avant que je vienne travailler ici.
3: Non, c'est ça.
4: On se connaissait professionnellement, mais on s'était pas jamais parlé.
3: Ça fait un mois que tu dis beaucoup qui est beau. Ça fait un bon mois que tu le trouves beau. Avez-vous pensé ne pas le dire? C'était ça votre plan au début, de garder ça?
4: C'est ça, il aurait fallu qu'on se fasse un petit...
2: Il aurait fallu qu'on...
3: Hey, vous autres, à Survivor, vous toffez deux semaines.
4: J'ai une canapaille, fait que t'as vendu ta
3: gueule. OK. Fait que là, si on décortique, oui. L'affaire qui était pas vrai quand vous l'avez annoncé, c'est que c'est pas vrai que ça a commencé au FunFest. Le FunFest, ça a été l'hôtel.
2: Oui, ça a été l'hôtel, oui.
3: Mais il y avait eu des affaires avant, puis tout.
4: Ouais, mais que je pensais pas que c'était sérieux, que c'était...
3: Tu pensais pas que ça allait être un couple?
4: Non.
3: Toi, tu pensais que c'était... Finalement, les sentiments embarqués par après.
2: Ouais.
3: OK, j'ai deux petites dernières questions.
2: Ben oui, ben
3: première
2: oui.
3: des dernières questions, est-ce que c'est vrai que Mario l'a appris en onde?
2: Oui, les gens 100%. Pas ça. 100% l'a appris en onde à 100%. Mario, puis d'ailleurs, c'est pour ça qu'il était sûr. T'sais, moi, je suis gêné qu'on se frencherait pas, là. Puis Cathy aussi est gênée.
4: Ben non, je ne pas se frencher en onde.
2: Ça paraît pas, mais je pense que c'est plus gêné que moi.
4: Ben, je suis vraiment... Parce que autant sur scène, je dis n'importe quoi, puis tu sais, j'ai mon personnage, mais dans la vraie vie, je suis... très pudique puis très comme c'est ça là je veux
2: c'est ça fait que et voilà
3: mais et bon. Ça a été quoi la réaction de Mario quand les micros ont été fermés?
2: Ah ben il nous a demandé si c'était vrai puis je pense qu'il a douté même durant la soirée puis le lendemain matin je pense qu'il parlait avec le cochon puis Luc a fait non c'est vraiment ça qui se passe puis il a fait ben OK tant mieux mais
4: si t'as refaire je le dirais mettons à l'équipe avant là, pour
3: avant
4: les
3: avertir, de le faire en onde
4: avant de le faire en onde mais ouais
3: mais t'avais vraiment pas de plan
4: puis on aurait pu aussi se parler toi et moi avant de l'annoncer tout ça là mais je pense que ça s'est fait sur un coup de tête, ça s'est fait...
3: Mais ça va t'image en même temps de le dire comme ça. Puis là, dernièrement, moi, je veux tout le temps finir sur quelque chose de cute.
2: Mais oui.
3: La plus belle qualité de l'autre qui vous a fait tomber.
2: Mm. Mon Dieu.
4: Moi, je pense qu'il est très doux, il est très gentil, puis j'avais besoin de ça dans ma vie, là, quelqu'un de très... t'es doux. T'es
2: Cathy est une des personnes les plus gentilles que j'ai rencontrées. Elle a son personnage de scène, mais t'es très différente dans la vie. T'es ça, t'es très drôle. Fait que c'est l'ensemble de l'œuvre. Je dirais très belle aussi. Fait que voilà.
3: Mm. Wow, ben c'est super. On est content pour vous.
2: Merci.
3: Ça se peut qu'en ordre, on en parle moins. Là, vous avez fait le tour puis tout
4: ouais,
3: ça.
4: Ouais, là, on a fait le tour de ça. Je pense qu'on peut changer de sujet.
3: 100%. Et on a vu les yeux à Cathy sur la photo au hockey. Ça pétillait ces petits yeux là.
2: Oui.
3: Tout le monde le su à ce moment-là.
4: Ben, je pense que après la photo, on s'est dit qu'on pouvait plus vraiment ne pas le dire parce que c'était trop évident. Puis je suis reconnue pour ma franchise puis ma transparence. Puis ça donnait rien de faire semblant que ça existait pas. Ça existe. Les deux, on était célibataires puis on avait envie de ça. Fait que pourquoi pas.
3: Non, puis vous êtes beaux ensemble. Puis on le voyait sur la photo. Les deux, ça a l'air de vous faire full de bien. Fait qu'on est full content pour vous.
2: Ben, merci, bien gentil. Merci beaucoup.
0: Ensemble, les amis.
2: Bon, OK, là, c'est
4: toi,
2: trop.
4: Toi, ta gueule!
3: Il pensait-tu qu'il allait se mettre dans la gang avec ça?
4: Hey, j'ai demandé à Seb c'est qui ton meilleur ami puis il m'a répondu Luc.
2: Bon.
3: C'est vrai? Hey, y a des enfants qui se
1: passent. Hey, je veux juste dire de quoi. Moi, je suis vraiment content pour Sébastien. Et Sébastien est vraiment en amour parce qu'il m'a foutu la paix toute la semaine. Il me laissait travailler.
2: Ben là.
1: Il checkait pas ce que je faisais.
2: Ah, parce que c'est moi qui dois te foutre la paix. C'est pas toi qui m'appelle normalement.
1: Ah ouais?
2: OK.
1: OK.
2: OK, bref.
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4: Infoculture, voilà qu'on apprend que les acteurs et les scénarios générés par l'IA ne seront pas admissibles aux Oscars. Je reçois Stephanie Sbisnefitten.
5: Bonjour.
4: Alors, tout ce qui est fait par l'IA ne recevra pas de statuette aux Oscars.
5: Non, il n'y aura pas de statuette.
4: Mais tout est fait par l'IA.
5: Je sais
4: bien. Vous donnerez pas grand statuette.
5: Mais si on voulait sauver ces statuettes.
4: OK, ça coûte cher des statuettes.
5: C'est très cher des statuettes.
4: OK, puis c'est à qui à parler, là? Stamouette ou statuette?
5: OK, bonne.
4: Faut dire qu'un acteur généré par l'IA, c'est pas un acteur.
5: C'est pas un acteur, non.
4: Faut que ça a pas d'attitude.
5: Ça a pas d'attitude.
4: Alors que Timothée Chalamet, lui, il a une attitude.
5: Oui, lui, il a une attitude.
4: Il a une attitude face de Twitter.
5: L'IA, ça devrait pas être là.
4: Oui, mais attention, derrière l'IA, il y a les humains.
5: Là. Non, c'est le contraire.
4: Oui, mais
5: les humains ont l'IA dans le derrière.
4: En tout cas, merci, madame.
5: Là, vos Canadiens passent en deuxième ronde.
4: Oui, une chance, parce que je t'ai dit qu'il n'y avait pas passé.
5: Ah, ça aurait pas été à la fin du monde.
4: Non, non.
5: Si j'aime
4: la fin du monde, c'est bien moins pire que ça.
5: Ah oui.
4: C'est bien beau, merci, madame, votant.

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2: 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On vous souhaite un bon lundi matin, le 11 mai.

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1: Au lendemain d'une grosse victoire convaincante du Canadien, comment ça va?
2: Mylène, oui? Depuis que j'ai mon chandail,
1: hey.
2: Le Canadien est 2-0. Je l'ai pas la main encore.
1: Ouais, c'est vrai. Elle lavait pas.
2: Ben, je ferais pas grand chose avec, là. Je vais pas au gym avec, on s'entend, là, mais.
3: C'est ça qui sent.
2: Non, pas en tout.
3: C'est depuis qu'il est rentré.
2: J'ai une hygiène irréprochable. La dernière fois de ma vie que j'ai pu, je m'en rappelle.
1: Ouais?
2: C'était un jour de kiss en 2000 à Québec.
1: T'étais stressé?
2: Non, j'avais mis du gilet speed stick, là, pour homme. J'avais pas mon secret habituel. T'en venais du chaud dans le char, bah, écoute, mon chum pourrait t'en parler encore. Jean Pestin. Tellement qu'on vient, là.
1: Mais tu mets pas le gars pas propre, tu peux le gars un peu trop propre, dans le fond, c'est ça que je comprends.
3: Non, non, je pense que son antidorvique marchait pas.
2: Il
1: y
2: a
3: pas
2: un cerveau.
1: Ah, il avait lâché. Je pensais que tu n'avais trop mis pis que ça sentait pas bon.
2: Non, c'est
1: ça,
2: ben non, tu peux pas trop en bâche.
1: Oh, des fois, oui. Ça dépend. Ceux en spray, des fois, c'est pas
3: bon. En spray, ah non.
2: Non, il était pas en spray.
3: C'est un bâton.
2: Non, non, je te le dis, Mylène, on était à l'étape, on ouvrait les fenêtres.
1: Ah, mon Dieu!
2: Ah non, ça avait pas de bon sens.
3: C'est l'odeur, là.
2: Ah non, c'était quelque chose. C'est la dernière fois que j'ai pu de ma vie.
1: Bon, ben, on
3: c'était en 2000.
2: En 2000, on revenait de voir Kiss à Québec. 2000 ou 2001? 2000.
3: En tout cas, ça fait presque 26 ans.
1: Ouais, c'est ça.
2: Bon, ouais. Fondant est pas pué. Fondant est pas pué. Je suis dû. Hey, tu fais penser, je suis dû pour pué.
1: Je suis dû pour peu en vrai.
2: Ah, ouais.
1: Thomas, bon matin. Bienvenue. Surtout, merci d'être dans le beau ce matin en remplacement de PA.
3: Ça fait bien plaisir. On salue PA.
1: Ben, absolument. Qui sera peut-être de retour demain. On verra. Sinon, belle fin de semaine. Malgré t'en parlais hors d'onde il y a quelques instants à la météo.
2: Là, t'as de nature, là. Moi, je l'appelais un matin, là. Branche-toi à grand. OK, mets du gris, mets de la pluie, mais essaie de garder ça pendant au moins 3-4 heures. C'est possible. Ouais.
1: Un peu de stabilité.
2: Parce qu'hier, pour aller marcher, tu regardes le ciel. OK, c'est bon, il va. De rentrer à plein milieu, tu te faisais mouiller comme ça se peut pas. Moi, dans mon quartier, c'était ça hier. Là. Sûrement partout de même, mais non, aujourd'hui, ça s'annonce quand même. Soleil, nuage, pluie aujourd'hui. Par alternance soleil-nuage, 30% de possibilité d'averse d'après-midi, comme on dit. Et 10 comme maximum. Roberval, 8, même chose. Et si on jette un regard sur la semaine... Ça s'annonce quand même. Bon, au lac, ça s'annonce plus beau qu'à Saguenay. C'est bizarre, hein? Mais 20 vendredi, puis demain, puis après-demain, du soleil, pas de pluie au menu. Fait que ça va être le fun.
1: Parfait, ça.
2: Mais au lac, il y a vraiment du soleil de la fin de semaine, pas ici. Je sais pas si...
1: Ben moi, je suis allé aller-retour samedi à Chambord, puis il faisait soleil, mais c'était pas...
3: Oh, t'es allé préparer le camping?
1: On est allé jeter un coup d'œil, un coup d'œil. C'est ça. Hein, on est allé se promener. Puis le soleil était là, mais c'était venteux pas mal, puis c'était froid. T'sais, le froid, c'était beaucoup plus au niveau du degré, le plus chaud du côté du Saguenay que.
2: Ben il faisait plus beau. Il faisait plus beau. Parce que moi, j'étais allé au gym de bonne heure parce que j'avais des reportages chez Trinard. Ouais. J'étais allé au gym très tôt vers 6h30 samedi matin. Puis je sors du gym, beau soleil, hey, ça va être le fun, pas de nuages. Là, je retourne chez Lou, me lave parce que je veux pas puer. J'arrive ici de changer le mobile, je monte, t'as le bot, là, je vais voir, t'as pas le bot, non, ben gris.

0: Charles Nutridor, il faisait fret, ouais. Gris.
1: Ah, dès que le soleil était pas là, on le sentait, par
0: exemple. Ben, évidemment. Si, Dieu, t'as venu le beau temps avec toi, ben oui, hein. C'est le fun.
1: Ah, ben, c'est ça. Écoute, ça va, ça se réchauffe. Là, on le voit bien, là. Oh, cette semaine, ça continue un peu, là, mais.
0: On passe au travers, hein.
1: Hey, comme d'habitude.
0: On a pas le choix. On est pas des phobes.
1: On a décollé notre piscine, nous autres, c'est réglé.
0: Ah ouais, déjà, hein.
1: Elle est bleue, elle est belle. Écoute,
2: c'est la première fois qu'il faut que je la décolle. Je sais pas quand est-ce qu'on commence ça.
0: En fin de semaine. Ben, c'est en fin de semaine de congé?
1: C'est en fin de semaine, on a le congé, oui, de la fête de la reine.
0: Moi, c'est là que je fais ça.
1: Ouais.
0: Ah ouais? Okay.
1: En fait, je te dirais, dès que t'as plus de glace dans ta piscine, décolle ça le plus vite possible, comme ça, ton eau, elle virera pas dégueu, là. Tu sais, elle va virer moins dégueu, en tout cas, puis ça se décolle plus facilement.
0: Attends pas la semaine prochaine. Attends pas dans deux semaines, là. Vas-y, en fin de semaine, maximum.
2: Ah ouais? Oh. Okay.
1: Mais c'est pas
2: que ça. Stressé.
1: T'as de la job,
0: Ah, c'est, premières années, là.
1: On est stressé quasiment chaque année, puis finalement, ah, ben, on a réussi encore cette année. Ah ouais? On a réussi cette année.
0: Pardon, vas-tu t'aider?
2: Je pense pas qu'elle a l'intention.
0: C'est mieux de même. Non, c'est un test de coupe, une piscine, ça.
1: Ah ouais?
0: Hey, Christy, oui, Christy, j'ai dit Christy, oui.
1: Eh ben, bon matin, je pense qu'on a fait le tour de bien des sujets de ce matin. Tabarouette, hein, c'est un gros lundi matin.
0: Les semis, ils sont comment ça?
1: C'est parti, voyons, t'es en retard d'un semis, là. Oh, oui, faut que ça pousse. Ah, putain.

0: 5h36 minutes sur Énergie 94.5. Là, je te dis ça de même, à brûle pour point. T'as-tu le temps de regarder tes nouvelles un peu?
1: Ouais, oui,
0: Thomas,
1: oui.
0: Ok, parfait. C'est bon, ça l'est comme pas dit hors d'onde. On parlait d'autres choses. J'ai dit, y es-tu prêt ou pas?
1: Ah oui, t'inquiète.
0: D'habitude, t'es toujours prêt, là. C'est pas ça que je dis. Mais on va jaser de quoi dans l'actualité ce matin? Qu'est-ce qui fait le plus jaser?
1: Tentative de meurtre à Saint-Honoré en fin de semaine, dans la nuit de vendredi à samedi. Ça a fait beaucoup jaser. Puis ça continue à faire jaser parce que c'est un coin problématique de Saint-Honoré, là, sur la rue de l'aéroport. On a plusieurs nouvelles informations. Dans le fond, ce qui s'est passé, c'est un conducteur d'une trentaine d'années qui aurait foncé délibérément avec son véhicule sur deux jeunes, un de 18 ans puis un de 28 ans. Et pourquoi les raisons semblent de plus en plus s'éclaircir? Ce serait parce que il y a beaucoup de jeunes qui se rassemblent à cet endroit-là, puis il y a beaucoup de vandalisme, d'intimidation qui se font dans ce coin-là, jusqu'à faire déménager des gens. Donc là, peut-être que ce serait le motif. En tout cas, on n'est pas certain, mais selon la Sûreté du Québec, on travaille là-dessus. On a des travailleurs de rue sur le dossier, mais malgré tout, on a un problème clairement dans ce dossier-là, puis on aura probablement plus d'informations au courant de la semaine, vu que ça s'est passé en fin de semaine. Puis, bien entendu, qu'est-ce qui fait beaucoup jaser? C'est ces fameux passagers canadiens qui sont arrêtés hier à Bagotville, du fameux navire, le MV Hondius, qui était atteint par le hantavirus.
0: Ouais.
1: Ça a ravivé des grosses douleurs en fin de semaine, hein,
0: c'est des mauvais souvenirs.
1: Ouais, il y a 6 ans, puis même là, ça dit, c'est la nouvelle peste, ça, c'est la peste noire qui arrive au Saguenay. J'ai vu toutes sortes de théories. Ah, ça, c'est, ils viennent nous contaminer pour qu'on contamine les campings de partout. Tu sais, je veux dire, non, c'était pas ça exactement, mais l'équipe du CIUS était prête à intervenir en cas s'il y avait des gros symptômes, ouais. des symptômes sévères. On était là pour intervenir. S'il y avait des symptômes sévères, on les aurait mis en isolement directement.
0: Il était toujours asymptomatique au moment du départ, ces gens-là, là, faut le préciser, puis c'est pas quelque chose qui se répand comme la COVID, là. Tous les spécialistes l'ont redit là dans les derniers jours, là, pour pas que la panique s'empare de tout le monde, là.
1: Ouais, exactement. Puis tu sais, les personnes infectées sur le bateau, c'était un couple, puis le médecin traitant, puis les autres à date, il y en a pas d'autres vraiment, même si on a eu 8 cas au total, mais dans ces 4 Canadiens-là, ils ont atterri hier vers 15h25 à peu près. Ça semblait correct, là.
0: Ils ont été là pas longtemps, puis ils sont partis.
1: Non, exactement.
2: Là, ils sont 5 minutes à peine.
0: Ils sont pas allés se promener dans la ville.
1: Voilà. Non, c'est ça. L'équipe Sius était là parce que c'était... Bagotville semblait être le premier aéroport disponible, là.
0: On aurait mieux que ça se fasse ailleurs, ce transfert-là, mais...
1: Tu sais, je suivais ça à l'actualité internationale en fin de semaine, puis ça arrête à Bagotville. Je suis comme, voyons donc! Impossible, ben oui. Fait que ça s'est passé chez nous quand même.
2: Bois vert a reçu des médailles.
0: Les jetons.
1: Non, les jetons.
2: Les jetons.
0: Ouais, il aurait pu donner des jetons.
2: Des beaux jetons.
0: Les premiers avec le hantavirus à rentrer au Saguenay. C'est une bonne raison, ça.
1: Il a manqué une bonne occasion, je pense.
2: Ça me surprend à lui.
0: Ben, merci, Thomas. On va se reparler, évidemment, de tout ça 19h ce matin. C'est ce qui fait le plus jasé, là, ce matin. Puis là, ben, hier, c'est ce qui fait le plus jasé. Égal ou, tu sais, lequel est, je pense, le Canadien est plus fort que l'antavirus. Quelle victoire hier, le Canadien qui s'est remis dans le track. Tu sais, premier match, mercredi, on s'est dit, Caroline Buffalo, ça avait l'air facile. Ouais, vendredi, il était déjà dedans, le Canadien.
2: Pour dire pas de panique.
0: Non? Oui.
2: Hein? Bon, j'avais-tu raison?
0: Ben oui.
2: Puis bon, ben en plus, dans le podcast avec Justin, le dernier qu'on a fait, je disais, puis la série n'était pas commencée, moi, je serais pas surpris de voir des 5-2 puis des 4-1. Je serais pas surpris de voir beaucoup plus de buts que Tampa Bay. J'avais raison.
0: Non,
2: 6-2, victoire du Canadien hier. Jakub Dobesch qui a été encore une fois fumant devant la cage bleu blanc-rouge. Là, on fait beaucoup état du but de Cole Caulfield qui a finalement marqué.
0: Enfin, on est content pour lui.
2: Ben oui.
0: Tabarouette, ça a débloqué, là.
2: Merci Alain Hudson.
0: Oui,
2: fait tout un jeu sur le but, là, parce que je pense que même toi, Mylène, tu l'aurais rentré. Je veux rien t'enlever, là, mais...
0: Je suis pas sûr.
2: Ben, en tout cas, Lennon qui a fait tout un jeu hier, puis le Canadien qui est le fun d'avoir joué, qui sont capables de jouer cochon, qui sont capables de jouer défensif, c'était...
0: On aime la hargne de Domaine, qu'on découvre aussi, hein?
2: Puis, non, écoute, c'est... Mais hier, il y a quelques jeunes qui me dit, « Hey, j'ai jamais vu ça, mais un gardien donner des coups de main, puis... »
0: on a déjà vu ça.
2: Ouais, Ron Extall, là. Allez voir les vidéos de Ron Extall. Les jeunes qui nous écoutent, allez voir les vidéos de Ron Extall sur YouTube, là. Quand ils ramassent Chris Chelios dans la bande, là, Parce que oui, il part de son filet pour se rendre dans la bande pour donner un double échec avec Richie Lioz à l'époque. Ça, c'est quelque chose, là. Mais non, quand même, bravo. Et les Ducks d'Anaheim hier soir ont gagné 3-1 contre les Golden Knights de Vegas pour niveler la série 2-2. Et les Sags, ben, écoute, c'est 1-1 la série sur MRKSRDS en fin de semaine. Ouais. D'ailleurs, les Sags qui ont eu des problèmes avec leur montre, hein, tu sais ça?
0: Leur montre?
2: Ouais, il y a eu des problèmes d'heure, les Sags, en fin de semaine. Parce que, tu sais, dans les Maritimes, c'est une heure plus tôt.
0: Ouais.
2: Qu'est-ce qui est arrivé le match de vendredi, qui ont perdu?
0: Ouais.
2: Tu sais, en première période, ils n'étaient pas là pantoute.
0: Ouais.
2: Mais ils ont oublié de mettre leur montre à 7h là-bas. Alors, ils ont regardé à 6h ici.
0: C'est ça.
2: Ils pensaient que c'était le warm-up.
0: C'est ça.
2: Les autres sont arrivés, c'est le warm-up. Non, c'est un vrai game. Non, non, mais ça n'a pas fait pantoute. Donc, ils ont réussi à rebondir samedi pour gagner. Mais tu sais, c'est pas des les deux matchs quand même, ça peut être d'un bord comme de l'autre là. Demain, 19h au centre Georges Vézina, le match numéro 3
0: et on a une paire de billets pour vous autres.
2: Ah ouais, ce match là
0: aujourd'hui, ouais.
2: C'est fun, ça.
0: Ouais.
2: Puis statistiquement parlant, le match 3, si tu gagnes ce match là, les pourcentages que tu gagnes de la série sont quand même élevés.
0: Ah ouais, on aime ça.
1: Ah, je suis pas inquiète pour demain. Foule est prête, on est tous prêts.
2: Puis là, petit message à la foule là, encouragez les joueurs. Laissez les arbitres, puis laissez arrêter de chier. On l'encourage les joueurs. Je pense que ça ferait bien, là.
0: Ouais.
2: Parce que les arbitres, ce sera jamais parfait.
1: On peut toujours entendre.
2: Les arbitres, ce sera jamais parfait. Laissez faire l'air. Les arbitres.
0: On a peur de voir ça demain soir, puis on vous le rappelle, c'est dans notre machine à café un petit peu plus tard ce matin qu'on vous donnera une belle paire de billets pour aller voir ce match des Sags très attendu au Centre Georges Vézina demain soir. Fever Dream avec Alex Warren, c'est ce qui s'en vient dans les prochaines minutes sur Énergie. Bon matin, bon réveil. On est bien heureux de commencer la semaine avec vous autres ici dans le Boost au 94.5 Énergie.
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0: 5h49 sur Énergie 94.5 dans le beau. C'est un bon matin. Vous autres, un beau lundi matin, les chums. N'hésitez pas à nous rejoindre en via le 6-12-12. Le micro iHeart ou encore le 690-9400. Salut à Reg qui dit quoi de mieux que de décoller la semaine avec une victoire convaincante du CH. Effectivement. Tout le monde est de bonne humeur ce matin grâce à cette performance du CH, à cette double performance, on pourrait dire aussi, parce que vendredi, ça a été aussi tout un match de hockey. On va s'en reparler abondamment ce matin, 19h, assurément. Serge, le gars de la base, qui nous souhaite de passer une excellente journée. Merci beaucoup. Et Jean-Michel également, qui nous salue. Puis il dit, première fin de semaine dans roulotte. Moi, on dit que ça m'avait manqué. Maintenant, on se motive avec un très grand café. Et ma gang du boost, ben, on est content de faire partie de ta routine matinale, Jean-Michel. Un bon matin à toi aussi, mon cher. On a quelque chose de bien trippant pour vous autres aussi, qui commence aujourd'hui. Surveillez ça, là, un peu plus tard, vers 7h45. Paye ton bill avec ta drill, avec BMR Saint-O qui fête ses 50 ans cette année. 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Alors, vous allez devoir tenter de trouver une chanson interprété à la drill, à la perceuse électrique. Sérieux?
1: Pas facile.
0: On va avoir du fun avec ça.
1: On a eu du fun à le faire, en tout cas, je peux vous dire.
0: Je comprends.
1: C'était absurde, là.
0: Oh, oui.
1: Avec la drill dans
0: c'est
1: le studio.
0: C'est complètement absurde.
1: Ouais.
0: Alors, ça a été fait avec une vraie drill.
1: Oui, des vrais.
0: Parfait, ça, c'est parfait. Alors, ça, surveillez ça, 7h45, c'est un nouveau concours qui débute aujourd'hui au 94.5 Énergie. On parlait du Canadien il y a quelques instants. Marc Denis de retour avec nous autres aussi ce matin, un petit peu plus tard, vers 8h05. On a plein d'autres choses pour vous autres. Quelques minutes, Pérus est là avec parmi les meilleurs moments des vieux classiques des 2 minutes du peuple et Benoît qui se joint à nous également avec Nouveau Info. Ça s'en vient tout ça dans les prochaines minutes ici dans le Boost. Bon matin.
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0: 5h56, bon lundi 11 mai. Si vous venez de vous joindre à nous, le cadran vient de sonner, vous venez d'ouvrir les yeux. On parlera pas trop fort, on veut pas vous stresser pour commencer votre journée.
1: Réveille-toi!
0: Lève-toi! T'as voulu te coucher plus tard hier, t'as voulu écouter la fin du match.
1: Ah ouais, fais comme moi, rendu.
0: Hier de plus, t'étais trop content, ben là, lève-toi matin.
1: Ah ouais. Ouais, c'est le mal de ventre, je te dirais, hier, après avoir mangé autant de homards.
0: Ah, là, toi, t'étais dans le homard hier, ouais, c'était soit vendredi, samedi ou dimanche. Ouais, ouais, c'est ça, ça dépendait des gens, là.
1: Beurre à l'ail,
0: ah,
2: c'est le beurre à l'ail, le problème.
0: Ben, je pense que c'est le beurre à l'ail. C'est ça que mon chum, on est venu à la conclusion aussi, là. C'était pas genre, j'ai trop mangé d'homard. Bon, j'ai trop saucé dans...
1: C'est le beurre à l'ail. J'ai tout le temps peur d'être intolérant, finalement, au homard, mais...
0: C'est pas l'homard. C'est intolérant au lactose.
1: Non, c'est ça.
0: Ou à l'ail.
1: C'est ça, exactement. C'est pas l'homard.
0: L'ail, c'est rough à digérer aussi, là.
1: C'est pour ça aussi que ma blonde voulait pas m'embrasser.
0: Ben, là, je la comprends. Ben non, mais on s'entend. Non, mais
1: il n'y
0: a pas une haleine
1: moi,
0: moins intéressante que ça, là.
1: Bon, t'as vu, le
0: coup,
1: pas ben, ben grave,
0: là. Ouais, ben, c'est ça, les becs, ça se donne plus de becs à la bouche.
1: Ça change plus grand chose, pareil. À ma fête, hey,
0: c'est ça,
1: tout.
0: Deux fois par année d'altitude, là. Météo,
2: du quai, ça, c'est une grosse année. Aujourd'hui, on prévoit 10 avec 30% de possibilité d'averse, du côté, de Saguenay, avec des vents quand même, des rafales à 40, donc, il va venter un peu. Et du côté de Robertval, c'est 8 avec un 30% d'averse également. Du soleil au menu aussi. Donc, ça va ressembler à ça. Présentement, à Robertval, c'est 1 degré. Bon, du bien fait à Robertval. Et du côté de Saguenay, c'est 3 présentement. Ah, mais c'est un beau 3.
0: Oui, c'est correct. C'est vrai qu'il n'est pas agressant ce matin. Là, ça se passe bien, là, effectivement.
2: Ben oui.
0: On va s'informer dans les prochaines minutes. Et on aurait dit François Legault.
2: Ouais, non.
0: Oui, ah, ben là, c'est ça.
2: Hein, ouais.
0: OK, un
2: c'est classique. C'est important de se laver les mains, n'est-ce pas, Horatio? Horatio, il est parti.
0: Ça fait longtemps qu'il est parti.
2: Il est plus là. Téléphone des tartelettes portugaises. L'affaire qui a été en mode pendant 2 semaines.
0: Colin, c'est
2: après ça, le monde, les petits cris ça dans les murs.
0: OK.
2: Ça va bien aller.
0: Ramène-nous pas tout ça le matin. On dirait qu'on angoisse ça t'entendre. Les classiques des 2 minutes du peuple. Oui, oui. Et on s'informe dans quelques instants ici dans le Vos. Bon lundi matin.
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4: Un conférencier qui a réponse à tout a encore réponse à une question qu'on se pose tout le temps.
5: Alors, les petits bloc-notes qu'on reçoit gratuitement dans nos boîtes aux lettres, là, avec une photo de courtier en immeuble sur chaque page, là.
4: Oui.
5: S'il y a un règlement qui les oblige sur ces photos-là d'avoir l'air de la quintessence de l'épais?
4: Ils n'y sont pas forcés.
5: Ah non?
6: Monsieur Ounos?
4: Oui, là-bas.
6: À quoi pensent les courtiers en immeuble au moment où ils sont en train de poser pour la caméra quand, dans le but de faire une photo de bloc-notes?
4: Bon, il y a deux modes de pensée, là. Soit ils se disent, j'espère que je vais avoir l'air de chier un gros cactus, ou bien ils se disent, j'ai-tu assez hâte que Denis Lévesque me pose la question, réalisez-vous que même Paul McCartney n'a jamais atteint l'accomplissement d'avoir sa photo sur un papier légèrement froissé où il est écrit au crayon « Manger à chien, c'était caché Scott Towell ».
7: Un petit caneton si mignon dit des méchancetés aux autres animaux.
8: Ah oh ben, ça, c'est la cabane du dindon. On va aller voir le dindon. OK, on va sonner cette petite sonnette. Dindon! Pis, t'as-tu hâte au jour de l'an? Jour de l'an! Ah, d'accord.
9: Comment t'as dit ça?
8: Ah, d'accord! OK, j'arrête.
9: Tout super.
7: Et qui est pas fin, le petit caneton.
0: Il est 6h pile et on s'informe avec Thomas ce matin.
1: Les patients canadiens en quarantaine du MV Hondius ont fait escale chez nous hier, ce fameux navire qui est rendu tristement célèbre dû à la crise de hantavirus qui s'est développée à l'intérieur de son navire. On avait 4 Canadiens dans ce navire-là rendu tristement célèbre qui ont passé par ici, par Bagotville, après les îles Canaries. Donc, ils sont arrivés ici vers 15h20 hier, à 15h25. En fait, on avait une équipe du CIUS qui était présente sur place pour évaluer leurs symptômes. Si les symptômes étaient trop graves, on était prêt à prendre des précautions pour ça, mais finalement, tout semblait beau, tout semblait asymptomatique. Ils ont poursuivi leur route vers Victoria. Et qu'est-ce qui les attend, eux, ces personnes-là? C'est jusqu'à 6 semaines d'isolement pour 21 jours. Là.
0: Ça se passe, ça prend 5 à 6 semaines à sortir ce virus-là, voilà. Si jamais tu l'as attrapé. Là.
1: Ouais, on se rappelle que c'est un virus qui est transmis par l'inhalation d'excréments de rats, de rongeurs. Puis, il n'y a pas encore de vaccin ni traitement pour l'instant. Sinon, tentative de meurtre à Saint-Honoré dans la nuit de vendredi à samedi. On aura l'occasion de s'en reparler aujourd'hui, mais c'est un individu qui a frappé un jeune de 18 et 28 ans avec sa voiture et fait face à des accusations de tentative de meurtre, agression armée et délit de fuite causant des lésions corporelles.
0: Merci beaucoup, Thomas. Avec Benoît et Nouveau Info, ce matin, on parle des pourparlers qui achoppent encore au Moyen-Orient.
2: Oui, tout à fait. Les cours du pétrole, d'ailleurs, qui sont partis à la hausse après l'échec des négociations pour mettre fin au conflit en fin de semaine. Donald Trump a qualifié de totalement inacceptable la réponse de l'Iran à la dernière proposition américaine. Téhéran demande la fin de la guerre dans l'ensemble de la région, y compris au Liban. Elle veut aussi la levée du blocus américain des ports iraniens, ainsi que le déblocage des avoirs gelés. Plus près d'une autre histoire, alors qu'un bambin de 2 ans s'est noyé dans la rivière des Outaouais entre Ottawa et Gatineau en fin de semaine. Il s'agit du premier décès par noyade depuis le début de l'année. L'enfant a été retrouvé samedi avant midi après avoir été porté disparu vendredi soir sur une route panoramique longeant la rivière. On ne sait toujours pas comment l'enfant s'est retrouvé au bord de la rivière sans surveillance. Et en terminant, ce lundi marque une autre journée de tests pour le dossier santé numérique patient à Montréal, dans le centre du Québec et en Mauricie. Le nouveau système informatique a été implanté avec succès en fin de semaine. Près de 11 000 professionnels de la santé peuvent maintenant l'utiliser. Santé Québec a reçu environ 2000 billets d'erreurs informatiques en fin de semaine, alors qu'elle en prévoyait 3 fois plus quotidiennement. Voilà, c'est complet. Pour tous les détails et autres nouvelles, visitez lenouveau.info.

0: ça.
1: Ouais, ben c'est un peu l'histoire du match. Jakub Dobesh qui a été encore une fois fumant devant la cage du Canadien. Le Canadien qui a été dangereux offensivement. Le Canadien qui ont été vicieux, qui ont fait respecter la cage de Dobesh également dans ce match.
2: Et puis tu sais, dès les premières secondes du match, il y avait le olé olé. Je pense qu'il présentait les joueurs. Je pense que le centre Bell était déjà sur le olé olé.
1: On voit les spins d'ombière.
2: Active-toi. Ah non, mais il y avait, on le sentait, de l'ambiance en fou au centre Bell hier. Là.
1: Malgré un mauvais départ, parce qu'on oublie que c'est 1-0, ça a été 1-0 pour Flo assez rapidement dans la rencontre.
2: Hey, mais ça.
1: On en est revenu assez vite. Donc, une soirée presque parfaite pour le Canadien qui mène maintenant 2-1 dans la série. Et faudrait que je sorte la statistique exacte, là, mais il y a eu un but 100% québécois, hein, le but
2: oui.
1: de Zachary Bolduc.
2: La première fois depuis 2010.
1: Ouais, 2000, ouais, c'est ça que j'ai comme chiffre également, depuis 2010. Puis c'est quand même un exploit parce que on s'entend que des Québécois, il n'y en a pas à tonne dans le Canadien. Ouais. Là. C'est pas comme dans les années 70 ou 80, là. Fait que quand même. Prochain match, c'est demain, 19h, toujours à Montréal. Oui.
2: Puis là, tu l'as peut-être dit, puis ça s'est terminé combien déjà? C'était-tu 6-2,
1: hein? C'est ça, ouais. Ouais, 6-2, victoire du Canadien.
2: Quel game.
1: Ouais, absolument. Donc, on va reprendre ça. Hier soir également, toute une série, ça, mais qui est un peu plus tard. Victoire des Ducks d'Anaheim, 3-1 sur les Golden Knights de Vegas pour niveler la série 2-2. Et ce soir à 20h, l'Avalanche Wild, c'est 2-1 pour Colorado. On s'est rendu compte qu'à la maison, Minnesota, c'était plus dur un peu là pour l'Avalanche, donc, à suivre. Et ce soir, il y a également un match ultime, là, pour ceux qui suivent les activités de la victoire de Montréal, contre Minnesota. Donc, si tu gagnes, tu t'en vas en finale. Si tu perds, ben, ce sera pas bien, là, Montréal. La victoire, je parle, s'ils perdent. Et les Sags, faut en parler parce que bon, ça a l'air loin parce que c'était vendredi, samedi, les deux matchs. Et écoute, ça a mal commencé vendredi, on a perdu la rencontre. Samedi, on a gagné. Donc, c'est 1-1 dans cette série-là qui va se poursuivre du côté de Chicoutimi demain, 19h. Pour mettre de pression à personne, il y a un pourcentage très élevé de l'équipe qui gagne le troisième match qui remporte la série.
2: Fait que go Sags, go, hein?
1: Ouais. Ben, là, t'es à la maison, là. T'es à la maison.
3: C'est ça que ça se passe.
1: Es-tu capable de gagner? Parce que moi, l'autre côté, le goaler, Guimond, l'autre bord, là. Oui, il m'impressionne pas, là,
4: mais non,
1: de signer.
4: Non,
1: ouais, mais toi, t'as peu, là.
3: Il m'impressionne dans ses talents d'acteur.
1: Ouais, t'as peu. Il y a une bonne saison, mais non, parce que moi, j'aime les Sags, mais je suis pas aveugle, tu comprends-tu? Puis le défenseur, le petit 16, l'autre bord, Bile.
3: Ah, Bile. Il est bon, lui.
1: Si vous aimez le hockey, vous allez au Sag, vous regardez le match RDS demain, regardez-le, le défenseur 16 de Moncton, c'est un des bons que j'ai vu depuis un bout. Côté coup de patin, là, il est extraordinaire, là. Fait que,
3: pas pour rien qu'il est dominant de même aussi.
1: Mais respectez Moncton parce que c'est pas une mauvaise équipe non plus, là. Donc, j'ai hâte de voir. Mais
2: ben,
1: demain,
2: ils ont toujours bien fini premier de la ligue.
1: Ben, c'est ça, exactement. Faut être prêt en première période. Ouais, c'est pas compliqué, là. Faut être prêt en première période.
3: Puis vous allez être là aussi, hein, avant le match, hein.
1: Supposé.
3: Ouais.
1: Supposé.
2: Ouais. Puis on a une part de billets à vous donner
1: ben
2: aussi
1: oui, ça,
2: dans
1: ça,
2: la machine
1: fun.
2: À café ce matin si vous voulez être là demain soir pour justement ce match numéro 3 des Sags demain, Saint-Georges, dans la machine à café. Un petit peu plus tard ce matin, 7h40, on aura une question pour vous autres. Et si vous participez avec nous autres, vous nous jasez, ben vous aurez votre chance de mettre la main sur cette paire de billets-là. Dans les prochaines minutes, dans la petite vie du boss, on s'en va dans ma petite vie. En fin de semaine, j'avais le goût de me promener. Tu sais que ça fait quand tu changes de véhicule.
3: Oh oh!
2: J'ai juste le goût d'aller me promener. Je vous parle en ce moment, puis je m'en irais faire un tour de char. J'ai juste le goût d'être dans mon char.
1: As-tu vu le prix du gaz?
2: Hey, je le sais, mais hey, non, mais sais-tu quoi, Dicky? Ce petit road trip mini-là, hier au lac, samedi, m'a permis de constater quelque chose, une excellente nouvelle qui va vous mettre de bonne humeur ce matin.
1: Ah ouais.
2: Et toi particulièrement, et plein de chums du boost également, je vous en parle dans quelques instants.
1: Dieu.
2: Après, j'aime ta grand-mère et les trois accords.
1: Je
2: dis ça. Bon matin.

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1: 10h10 en ce lundi, c'est dans ma petite vie que ça se passe en fin de semaine. Ben vendredi, en fait, j'ai enfin changé de véhicule.
2: Ben, c'était quelle année?
1: 2012. Ouais,
2: c'est.
1: Puis tu sais, mais pour certains véhicules 2012, des fois ça peut toffer encore plus longtemps que ça, parce que tu sais, je fais pas beaucoup de kilométrage et tout ça. Mais c'est juste que lui, ce véhicule-là, on dirait qu'on c'était pas un citron, mais pas loin. On dirait qu'il y avait tout le temps de quoi, puis on mettait tout le temps de l'argent. Fait comme on s'est tanné.
2: Après 14 ans, ça suffit.
1: Mais moi, je l'avais pas depuis le début, tu comprends là. Mais je l'ai changé. Ça faisait peut-être quasiment 10 ans là que je l'avais.
2: C'est peut-être ça le problème.
1: Tu poses derrière le volant, c'est ça que tu me dis, là. Mais, bref, j'ai changé de véhicule, là, je suis contente. Écoute, là, je me suis racheté un 2022 Nissan Rogue. J'adore mon véhicule. Puis là, tu sais qu'est-ce que ça fait quand tu... Ben, merci. Tu sais qu'est-ce que ça fait quand tu changes de véhicule, t'as le goût de... Tu sais, t'as tout le temps le goût d'aller te promener, puis tout ça. D'ailleurs, je veux juste vous dire...
2: Ça, là, Saint-Jean-Vianney fait de la boîte hier.
1: Non, moi, c'est pas Saint-Jean-Vianney mon spot. Moi, c'est de m'en aller faire un tour au lac.
2: Voir les paysages.
1: Aller au camping, aller checker ma roulotte, tout est beau. Mais je veux juste vous dire que magasiner, quand vous voulez échanger votre véhicule, parce que moi, je veux pas nommer des places spécifiques, mais entre une place et l'autre, j'ai eu le double.
2: Hey.
1: Le double. Tu sais, tu dis tabarouette, il y en a un des deux qui était dans le champ certain, là.
2: Mais t'as-tu négocié fort? T'sais,
1: même pas.
2: T'as pas tendu de bras rien.
1: Non, j'arrive là avec mon 2012. J'ai pas grand chose pour négocier. C'est ça. Fait que je veux juste vous dire, petite parenthèse là, ayez pas peur d'aller voir une ou deux autres places pour vous assurer que vous avez le max pour votre véhicule. Moi vraiment, j'ai fait le saut là. J'ai fait le saut du premier prix que je trouvais pas trop élevé, mais tu te dis bah t'as un 2012 et finalement une autre place, tu fais ah oui, ok, ben bingo, on y va. Je signe où?
2: Parce que c'est un 2012, ça dépend ce qu'ils font avec ton véhicule aussi après.
1: Ouais.
2: Qu'est-ce qu'ils font avec le tien?
1: Ben là, c'est à l'encan, moi. Ils font directement affaire avec l'encan. Fait que là, il y a du monde qui vit dessus, puis tout dépendant de la marque de ton véhicule, de l'année. Tu sais, eux autres, ils savent quoi faire. Ils savent qu'est-ce qu'il va avoir à faire sur ce véhicule-là, à peu près. Puis eux autres, ils connaissent ça, là, tu sais. Fait que c'est de cette façon-là, moi, que j'ai réussi à avoir le plus. Bref, samedi, on avait le goût d'aller se promener, d'aller essayer l'auto. On trip, il y a le fun. Pour vrai, je fais des jokes, mais j'aurais le goût de partir en road trip à tout moment depuis vendredi. Je suis toujours, tu veux un lit? Je suis là. Tu veux-tu aller faire des commissions? T'as-tu besoin de quelque chose? J'y vais. Je prends mon char, j'y vais.
2: Aujourd'hui, tu vas à Québec,
1: avec plaisir, je vais être porté.
3: Tu as eu de l'argent de même pour 2012. Je pense que t'as été chanceuse un peu dans le sens. Parce que moi, quand j'ai changé mon véhicule, il y a 5 ans, 4 ans, le char qu'on avait avant, là, c'est ridicule ce qu'il nous offrait. Là. On l'a mis sur Marketplace, on a fait bien plus d'argent. Là.
1: Ben, en fait, je pense que j'ai fait de l'argent comme si je l'avais vendu moi-même, alors que d'habitude, t'en fais jamais autant que ça. Ouais, c'est ça. Mais
3: les garages, c'est rare en maudit, ça là.
1: On s'entend que on parle pas de plusieurs dizaines de milliers de dollars pour un 2012.
2: Là. Non,
1: là,
2: c'est
1: on va
2: sûr,
1: se calmer
2: c'est
1: là,
2: sûr.
1: Mais c'était le double de ce qu'on nous offrait pareil à peu près là. Bref, on est allé se promener, on est monté à Chambord, on nous a allé voir en roulotte, on va amener du stock un peu, on se promène, on a un toit panoramique en plus.
2: C'est cool, écoute, le toit panoramique.
1: On s'est rendu compte avec mon chum que, écoute, mon chum est rendu à 50 ans. On n'a jamais eu de toit ouvrant dans notre tour pour X raison qu'on choisissait pas ça ou qu'on trouvait que c'était pas. C'est vraiment le fun.
2: Ben oui, quoi? C'est le fun.
3: L'avez-vous baptisé?
1: Non, on est en famille, du gay.
3: Ah ouais, mais là, ces enfants-là sont tout ça, là, de maintenant.
2: Oui, ben, ils vont au camping.
3: Ah ouais, mais de maintenant, laisse-les devant le club de vidéo. Ben, il n'y a plus de club vidéo. Laisse-les au dépanneur un peu choisir des bonbons.
1: Du gay. Fait combien de temps t'as avec ta blonde?
3: Ah, je sais bien. Non, mais là, c'est
1: parce que... Hey, dernière fois que t'as fait de l'amour dans ton char, pour le fun.
2: Oui, c'est cet été.
1: Hein? Ah! Oui! Fringant. Mais toi, t'es un jeune couple fringant.
3: Non, mais là, on parle de baptême, là. De quoi vous parlez, vous autres? Moi, je parle d'aller chercher une bouteille d'eau bénite, de l'asperger un peu partout.
1: Bon, moi, j'étais pas là-dedans pantoute. Mon bonheur, moi, j'étais allé le chercher dans d'autres.
3: Après ça, c'est moi qui pense que j'en chauffe.
2: Le plaisir de conduire.
1: Le plaisir de conduire. Mais attention, on se posait la question la semaine passée, il me semble, en ondes. Ou peut-être hors d'onde.
3: Pourquoi tu me pointes? Qu'est-ce que tu me pointes, j'arrive pas?
1: Mais non, mais on se posait la question, est-ce que les cabanes à patates sont ouvertes? On se disait, il y a Michel à la baie qu'on a vu passer. Chez Mado.
3: Mado, Aline.
1: Chez Mado à Saint-Bruno. Aline, a des biens.
3: Oh.
1: c'est tout ouvert,
2: oh,
1: la gang. Et là, on est passé devant en y allant. On avait juste hâte de revenir pour ordinaire venant, là. Et on a fait notre arrêt. C'est ce que je savais que ça allait être.
3: Tout est team Mado, hein?
1: Moi, je suis team Mado.
3: Moi, je suis plus team Aline.
1: Et je n'ai pas été déçu. Encore une fois, ils sont ouverts depuis le 24 avril. Et j'ai fait le saut, il y avait encore de la neige.
3: C'est pas vrai qu'ils ont fusionné, que ça s'appelle Allo, là. C'est faux, ça.
1: Aline puis Mado. Ouais, c'est pas une mauvaise idée. Ça fait comme 4 ans qu'ils sont à vendre. Peut-être que ça pourrait être une option pour eux autres. Mais c'était aussi délicieux, la poutine, là.
2: C'est drôle, ça drôle.
1: C'est vraiment bon. Hey, fait que c'est ouvert, les cabanes à patates, ou en tout cas, certaines sont ouvertes déjà du côté du lac, si jamais c'est une information qui peut vous plaire et qui peut vous donner envie d'aller faire un petit road trip.
2: Fait que là, on sauve de l'argent avec notre char, puis après ça, on investit ça, ces poutines.
1: C'est ça, exact. T'as tout compris, c'est ça le plan.
3: On baptise en même temps, on baptise entre les deux. On baptise avant la poutine, pas après la poutine.
1: Non, c'est ça.
3: Parce qu'après la poutine, on fait le vache un peu.
1: Ouais, c'est ça qui arrive.
2: Oh,
1: ouais. Après une petite crème molle chez Saint-Laurent.
3: On fera ça un autre jour. Hey boy, tu rajoutes la crème molle à ça, toi. Ouais. Une autre semaine.
1: C'est une vraie virée, là. Une vraie de vraie. Là. 6h16 minutes dans quelques instants. Ça va dans la question inutile. Ce matin, dans le boost, on vous la dévoile dans quelques instants.
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1: Aux grosses questions inutiles, ce matin, dans le beau, c'est en lien avec les petits questionnements de Dicky, là, parce que là, moi, j'ai un nouveau véhicule, me demander si je l'avais baptisé, donc avoir une relation sexuelle.
6: Mais non, on comprend, là.
1: Non, mais j'explique.
6: Ouais, mais j'ai des enfants qui écoutent, là, les enfants se lèvent tranquillement, c'est
1: oui,
6: à
1: 6h20.
6: Ouais. T'sais, baptisé. En plus, je savais même pas c'est quoi le baptême master à l'école.
1: Ben, on veut savoir ce matin, dans la question inutile du boost, la ouais. meilleure place pour faire du parking.
6: Et c'est anonyme, hein? 6-12-12, anonyme, on vous nommera pas, votre nom.
1: Ni la personne avec qui vous l'avez faite, parce que des fois...
7: Ouais, c'est important.
1: C'est peut-être le conjoint à conjointe, ou pas.
7: C'est ça.
1: Alors, non, ça peut être tout à fait dans la confidentialité, mais on veut savoir la meilleure place là pour faire du parking au Saguenay-Lac-Saint-Jean.
6: Moi, le problème.
1: Oui?
6: Moi, le problème, Mylène, ouais. c'est que j'ai commencé à conduire à 42 ans.
1: Ouais. mais t'avais pris des autos avant avec d'autres personnes.
6: Ben non, j'avais pas de permis.
1: Ben non, mais je veux dire, t'étais passager des fois.
6: Ben, les chums de gars, là.
1: Ah, OK.
6: Ça s'arrête là.
1: Ah, ouais, t'as jamais été conduit par une femme, une conne. Ben, c'est vrai que ça fait longtemps que t'as
6: ben,
1: pas de blonde.
6: Ouais, mais ça dépend des... Mais j'avais un de mes chums dans le temps, lui, il me contait ça. Là. Lui, c'était un adepte des parcs industriels.
1: Ah oui?
7: À l'époque.
6: Ouais. Ouais.
7: Ben,
1: c'est plate, le parc industriel.
7: Ben, c'est ça, exact.
6: Ça dépend avec qui.
1: Ouais.
7: Non, mais ça te prend une vue. Ça te prend
6: ça, une vue. Ça, c'est important. C'est la personne. Voyons donc, une vue.
7: Ben,
6: t'es pas là. Voyons, déjà,
7: tu jamais allé sur le Mont-Saint-Clair?
6: Non, je ne suis jamais allé
1: sur le Mont-Saint-Clair.
7: Ah non, mais j'ai pas moi, là, j'ai quelqu'un que je connais.
1: Moi, je suis déjà allé, mais je travaillais là, je faisais pas du parking, ben.
7: Tu vois le monde
1: dans le temps,
7: arriver.
1: Je faisais la météo à TVA.
7: Ben, c'est ça. Ah, c'est toi que je voyais arriver.
6: Ah, les monts, c'est, t'as le mont, ben, t'avais à Jonquière, t'avais le mont Jacob.
7: Ouais, ouais, ouais, ça aussi.
6: Bon, le mont Sortin, pas vraiment.
1: Tu pensais haut?
6: Ça me fait pas monter aussi.
1: T'es pas assez caché. Ouais.
7: Ouais, puis,
1: mais toi, t'as l'air d'en avoir des spots, mon homme. Vas-y, on t'écoute.
7: Non, non, oh, mais tu sais, je veux dire, ça m'est arrivé, oui, à ces deux spot là qu'on a mentionné. Puis, toi, c'était pas sur ta to-do list quand t'as commencé à conduire d'en faire?
6: Non.
1: Je sais pas. Je sais pas si c'est un gros statement que je vais faire là, mais moi, je sais pas. Du parking, j'ai pas fait ça souvent dans ma vie, là. C'est pas très confortable.
7: Mais c'est ça, le trip aussi, c'est que justement de se sortir de ton confort. Puis
1: non, je comprends. Je comprends. T'es pas obligé d'être couché dans un lit, oh. Je suis d'accord avec
6: Thomas,
1: toi.
6: Non, Thomas, mais... tu vas l'aimer, celle-là, puis c'est vrai que c'est une belle place. Au terre rompu, un matelas dans la boîte du pick-up, après tu vas à pêche, puis la vue est superbe.
1: Ah, ben oui.
6: C'est tout cas.
1: Là, t'as de la place. Non, là, on parle de confort, là.
7: Puis je note.
6: Vous savez, c'est où terre rompu? C'est où terre rompu?
7: Non, pas
6: c'est de l'autre côté, Saint-Jean-Vianney. C'est où ce que le pont arraché? C'est, tu descends, là, tu vas jusqu'au Timi Nord.
7: Ouais.
6: C'est une crise. C'est vrai que t'as une belle vue jusqu'au Timi quand tu vas là, en plus, là. T'es devant le terrain de golf, d'Orvida. Tu, descends, il y a comme un maraîcher qui est là, maintenant, qui t'est installé là. Sur le bord-là, je sais pas si tu es déjà allé là, là. Ils vendent des légumes là. Puis tu descends où le chemin est interrompu, ça s'appelle, directement sur Sainte-Geneviève, puis okay. Tu tournes là, puis t'arrives. C'est vraiment, ça descend à Tabarouette, par exemple.
7: Il y a des belles places de parking, là.
6: Ouais, ben, des places. Ouais. Parce que Saint-Jean-Vianney aussi que tu peux aller faire du parking. Ouais, mais ça se peut que t'aies, des fois t'as des écureuils qui te regardent à travers la fenêtre. Ça, ça te tente peut-être pas. Là.
1: On nous dit là je pense qu'on t'arrête au marchand Saint-Bruno, si c'est pas pour le parking, ça on devait parler de la des pour manger un peu sur le chemin. Ouais, je sais pas parce qu'on nous parle
6: de en descendant de Chicoutimi, moi et ma blonde, on t'arrête au marchand dans nos premières dates, donc t'es plus capable d'attendre.
1: Ben, oui. Ah bon, il manquait un bout
6: du marchand.
1: Ça vient de rentrer. OK, bon ben parfait. Fait que c'est dans le cours du marché, faut qu'il soit plus tard un peu, là. Faut que ça soit fermé, j'imagine.
7: Ouais,
1: sinon, il y a de l'action quand même toujours un petit peu autour de là. Dans le parking secondaire de la crèmerie arc-en-ciel de Saint-Honoré.
6: Oh. C'est détail, ça.
1: Ah, ben,

0: Ricardo avec Coup de gaz à 6h30 pile sur Énergie 94.5. Il y a plusieurs endroits où il est agréable de faire du parking dans la région, il paraît. On pensait pas avoir autant de spots aussi rapidement.
1: Aussitôt surtout, hein?
0: Ouais, c'est ça.
2: Vous êtes pas créatif, là.
0: Mais c'est, nous c'est... sommes, ah, oui. Ah, oui, mais non, mais en tout cas, visiblement, il y a...
1: Hey, ça remplace, ça fait des reproches,
3: là. Pardon, monsieur Duquet.
1: Oh, oui. Pardon. Excuse pas, on fait attention.
0: On a dit, ma première date à Domp à Héberville.
3: Ça vient avec l'odeur, ça, tu sais.
0: C'est peut-être pas le meilleur spot, mais chacun son endroit. Ben, écoute, on juge pas.
1: Ça se prend pas dans une petite vie, ça date, tout non?
0: Puis, meilleure place, parce que c'est notre question inutile ce matin, là. Le meilleur endroit, le meilleur spot, là, pour faire du parking dans la région. Et, on nous dit, au cinéparc.
3: Ouais.
0: À la pulperie aussi, c'est pas pire, ça a l'air.
3: Pulperie, c'est pas loin de chez nous, ça.
0: C'est vrai que t'as une belle vue aussi, j'imagine.
1: Non, mais vous êtes bien trippé sa vue. Vous autres, c'est important, là. Parce que là, si on met... Non, mais j'ai une question sérieuse,
0: entre la pulperie pis la dompe, toi, tu choisirais quoi, maintenant?
1: Mais là, c'est sûr que moi, écoute, tu me connais, je suis un gars d'odeur. Mais sérieux, là, c'est pas important, vue, là, quand tu fais du parc, non?
3: Ben, je veux dire...
0: Au début, pour mettre dans l'ambiance, me semble.
3: Ben oui, il faut que ce soit romantique
0: un
3: peu.
0: Je t'amène voir une belle place. Tiens, gars, viens, je t'amène voir une belle place.
1: Ouais, exact. Ben là, normalement, des belles places.
3: Comme une date, là.
1: C'est cool. Oh, ouais.
3: Ben, tu sais, je veux dire, c'est le paroxysme de l'activité.
1: Le paroxysme, toi, le matin. Tu nous sors des mots comme paroxysme. Il est 6h31.
0: Tu remplaces, toi, là, puis nous arrives
1: les reproches, le paroxysme.
3: Hey, Ratan. Le show de
0: ça. Hey, il est rendu à l'aise pas mal.
1: Ratan, ça a eu des Saguenayens. Vas-y, ils vont être contents.
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0: entendu, c'est Thomas qui est avec nous autres ce matin avec Duguay. Et moi-même.
1: On a compris que je remplaçais, hein?
0: Oui, ouais.
1: Je suis pas là en permanent.
0: Pas aujourd'hui, en tout cas, là.
2: Bon, écoute, si tu seras en permanent, on va t'ajuster bien comme il faut. T'inquiète-toi pas, on va te driller. Non, ça, non. Driller, tu demanderas vraiment ce que ça veut dire, parce que là, paradoxalement.
0: Non, là, inquiétez-vous pas, là. PA sera de retour.
2: Indubitablement.
0: Ah oui, indubitablement, il n'est pas là ce matin, mais il sera de retour.
2: En effet.
0: 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Et très rapidement, parlant de concours, salutations à Stéphane qui nous a envoyé un message qui est allé voir Mariana Mazza grâce à nous. C'est lui qui a gagné le 1 an d'humour. Ah, il est allé voir ça samedi soir. Il dit, ma conjointe et moi, on a beaucoup aimé. Le prochain mois, on va voir P.O. Forget. Il dit, je vous écris un petit peu moins souvent qu'avant. J'ai moins de temps libre, je suis à la retraite. Ah, j'adore ça. On aime savoir des nouvelles de même. C'est bien le fun. 6:34
2: dans le
0: boost. Ben oui, vas-y.
2: Oui, normalement, oui. C'est 10 aujourd'hui comme maximum. Soleil, nuage, 30% de possibilité d'averse. Des vents quand même non négligeables, Mylène, avec des rafales à 40. Et du côté de Robertval, ben c'est 8 degrés, avec de la pluie également à 30%. Puis des vents également qui sont non négligeables, avec des rafales à 40 aussi. Et présentement, c'est 2 degrés au pied du Pigouagami. Et du côté de Saguenay, c'est 3 présentement.
0: On parlait du Mado qui était ouvert, du Aline, chez Michel à la baie aussi. Ben, on nous dit que la frite mexicaine, c'est ouvert aussi. Oui, j'ai constaté ça aussi. Oh. Donc, c'est au trip de samedi, effectivement.
1: On n'a pas le choix.
0: Bon, ben, on s'informe, là, avec Thomas.
1: Yes, tentative de meurtre à Saint-Honoré dans la nuit de vendredi à samedi en fin de semaine. Ça a fait beaucoup jaser. Ça, c'est ce qui a fait le plus jaser avant les patients canadiens qui ont arrêté ici, là. Mais on en a parlé un peu plus tôt. Puis on en reparlera au courant de la journée. Donc, c'est un conducteur d'une trentaine d'années qui aurait délibérément foncé avec son véhicule sur deux piétons dans la nuit de vendredi à samedi. Événement qui s'est produit vers 2h du matin dans la rue de l'aéroport à Saint-Honoré. Un homme de 28 ans qui est gravement blessé. Un autre de 18 a, lui, subi des blessures mineures. Puis, à ce que j'ai lu, là, la personne, c'était délibéré, là, je veux dire, a frappé la personne de 28 ans. En fait, le détour pour frapper la personne de 18 aussi. Donc, a été retrouvé, arrêté par les policiers. Devra faire face à des accusations de tentative de meurtre, d'agression armée, de délit de fuite causant des lésions corporelles. Municipalité de Saint-Honoré qui a réagi ce matin, qui assure d'être bien au courant des rassemblements de jeunes qui dérangent dans le secteur de la rue de l'aéroport. Plusieurs membres du voisinage qui disent subir du vandalisme, des menaces en lien avec ce regroupement-là. Donc, on a peut-être, c'est ça, dans le cas de cet individu-là, est-ce que c'est quelqu'un qui a pété des plombs? Mais en tout cas, ça ressemblera à ça. On a des travailleurs de rue sur le dossier, mais malgré tout, il y en a plusieurs qui songent à déménager. Donc, un problème certain là dans ce coin-là de la rue de l'aéroport à Saint-Honoré. Sinon, une nouvelle un petit peu plus joyeuse. Gouvernement du Québec, la CAQ qui a bonifié ses enveloppes pour les différents festivals du Québec. Quelques 200 événements qui ont vu leur enveloppe bonifiée. Puis au Saguenay-Lac-Saint-Jean, qu'est-ce que ça veut dire? Ben, ouais, Jonquière en musique, on le sait, l'enveloppe a passé de 31 à 68 000 $, un changement significatif pour le festival gratuit. Saint-Ambroise, on passe de 18 à 27 000 $. Festiram, 45 800. Et le Far Westival à Sainte-Jeanne-d'Arc, 9 000 $. Donc, c'est des bonnes nouvelles pour tous les festivals de la région. On va avoir un bel été.
0: Merci beaucoup, Thomas. Avec Benoît, Nouveau Info, on parle ce matin des vacances qui prennent fin là, pour des Canadiens coincés sur un navire de croisière.
3: Ouais, quel soupir de soulagement pour ces 4 Canadiens qui étaient coincés à bord du navire de croisière exposé à une éclosion d'antivirus. Ils sont finalement rentrés au pays hier. Donc, les résidents de Colombie-Britannique sont atterrés à l'aéroport de Bagotville à Saguenay vers 15h30. Ils ont ensuite pris un autre vol nolisé sur les ailes de Chrono Aviation. Les 4 croisiéristes devront rester en quarantaine encore 2 semaines, même s'ils n'ont aucun symptôme de la maladie. Maintenant, Ottawa resserre un projet de loi visant à criminaliser les vidéos à caractère sexuel générées par l'intelligence artificielle. Un comité de la Chambre des communes propose de criminaliser les images quasi nues qui n'étaient pas incluses initialement. La version originale du projet de loi 16 aurait criminalisé le partage non consensuel d'images montrant une personne nue ou encore se livrant à une activité sexuelle explicite. Plusieurs experts trouvaient que la loi n'était pas assez sévère suite au débordement des nombreuses vidéos créées par l'intelligence artificielle Grok sur la plateforme X. Et en terminant, une demande d'action collective collective est intentée au Québec contre la compagnie Amazon. Elle est soupçonnée de collecter plus de renseignements personnels que déclarés avec son logiciel de reconnaissance vocale Alexa. La compagnie transcrirait automatiquement les fichiers audio récoltés et garderait même les informations indéfiniment à l'insu du consommateur, même lorsque le compte est fermé. Amazon amasserait aussi les informations provenant de personnes mineures selon la requête déposée en cours. Voilà, c'est complet. Pour tous les détails et autres nouvelles, visitez lenouveau.info.

0: Dobie, c'est ça qui crie.
1: 26 arrêts pour Jakub Dobesch dans le match. Victoire du Canadien, 6-2. Le Canadien qui a été très dangereux offensivement dans cette rencontre-là. On a joué du Sherwood, il y a eu des coups de poing, on s'est pas fait intimider par personne, même que Cole Caulfield, c'est le fun, a marqué un but.
0: Enfin, on est content pour lui.
1: Oui.
0: Les mamans étaient contentes, maman de Dobesch qu'on a vu, la maman de Bolduc qui était bien fière de son gars avec raison aussi.
1: Bolduc qui, à mon avis, mériterait plus de temps de glace, mais bon, Martin Saint-Louis, c'est ce qu'il fait, là, mais Bolduc connaît toutes que des séries, on va se le dire. Donc, grosse victoire du Canadien, 6-2 hier sur les Sabres de Buffalo pour prendre les devants 2-1 dans la série. Prochain match, toujours à Montréal, aura lieu demain à 19h. Par ailleurs, les Ducks d'Anaheim, eux, ont gagné 3-1 sur les Golden Knights de Vegas. C'est maintenant 2-2 dans la série. Et ce soir, ben, il y a de l'action dans la LNH. Avalanche Wild à 20h au Minnesota. Et là, à date, on a une série d'homers parce que c'est 2-1 pour le Colorado, mais Colorado qui se sont fait ramener à l'ordre dans le match au Minnesota. Donc, on verra ce soir de quoi ça va avoir l'air ce match-là. Puis également ce soir, pour ceux qui suivent les activités de la victoire de Montréal, match ultime contre le Frost du Minnesota. Si la victoire perd, d'après moi, je donne pas cher de la peau de l'entraîneuse Corey Cheverry, donc à suivre. Et les Sags, pendant que je m'étouffe.
0: C'est l'émotion.
1: Calé que je t'écœurais de ce rhum-là qui passe pas. Parenthèse. Les Sags qui ont nivelé avec les Wildcats une victoire samedi. Donc, c'est 1-1 dans cette série finale-là. 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
1: 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Hein?
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1: Fait que RDS à 19h demain. Sinon, ben, en personne au Centre Georges, il y aura un tailgate d'avant-match qui va commencer dès 17h aussi. Ça prend une victoire pour les Sags. C'est pas compliqué, ce match-là. Il est d'une importance capitale ou presque. Donc, ça va se poursuivre, cette belle série finale. J'avais mis les Sags en 7. Je suis encore dedans.
0: Ah oui?
1: Ah oui.
0: On va avoir une paire de billets à vous donner d'ailleurs aujourd'hui dans la machine à café un petit peu plus tard, dans une heure à peu près, vers 7h40. Il va être question des indésirables que vous avez déjà eu sur votre terrain. Vous allez comprendre pourquoi on parle d'indésirables ce matin dans la machine à café tantôt un peu plus tard. Vous pouvez commencer déjà à nous répondre si vous le voulez au 6-12-12. Et avec le micro iHeart pour avoir une chance de gagner une paire de billets, des places assises, bien sûr. 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Donc, une paire de billets pour le match de demain soir à gagner tantôt dans la machine à café ici dans le Boost. Dans quelques instants, des meilleurs moments de la semaine dernière avec Mario Tessier. Dans son monde à Mario, ça s'en vient, ça, dans les prochaines minutes ici dans le Boost. Bon matin.
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4: 6h47 minutes dans quelques instants. Diké particulièrement et tous ceux qui se lèvent très tôt également comme nous à tous les matins. Je peux vous dire que notre mode de vie met notre vie en danger.
5: Bon,
4: je vais vous expliquer pourquoi dans quelques instants. Je ne veux pas stresser personne. Prenez une petite gorgée de café. On écoute un des meilleurs moments de la semaine passée du monde à Mario dans sa rentre au poste. Mais je vous le dis, notre mode de vie met notre santé en danger. Puis je vais vous expliquer pourquoi dans quelques minutes. Respirez. On panique pas personne. Dans 2045, plus de détails.
6: Okay. Mario, c'est le monde à Mario,
5: tu nous demandes de laisser notre cerveau au vestiaire aujourd'hui.
7: Absolument, parce que c'est le retour tant attendu de Calembour et Champagne.
5: Oui,
7: un moment drôle et surtout beaucoup plus naturel qu'Hugo Gérard dans ses annonces d'alimentation première. le concept est très simple. Sébastien me pose des questions et moi je réponds avec des jeux de mots.
5: Oui.
7: Mais avant, mon thème.

0: Aujourd'hui, on s'abuse pas, hein?
1: Non.
0: Aujourd'hui, tous mes jeux de mots ont un lien avec la religion.
2: D'accord.
0: Vous êtes prêts?
3: Oui.
0: À vos marques, Mathieu, Luc, Jean, partez!
3: Super-héros de l'Église.
0: Ah, Batman et Rabin.
3: Jérémy Demé et meubles herdés en vente.
0: Des divins en cuir.
2: Des divins en cuir.
0: Oh. T'habites pas dans le magasin, pourquoi tu le paierais?
3: Les curés s'en servent pour prendre des notes.
0: Ah, des cahiers d'exorciste.
3: Qu'a dit Jésus à Matthieu avant le repas de la dernière scène?
0: Il manque de bain pour s'asseoir. Va chercher catéchèse.
2: Catéchèse pliante.
0: Oh, mon Dieu, c'est encore meilleur.
3: On dit quoi?
0: Va chercher catéchèse pliante. Meilleur de même.
3: On dit quoi un enfant plein de boue?
0: Hein, viens ici de conclave.
3: Conclave.
2: Ouais, wow.
0: Il y a de l'ouvrage là-dedans.
2: Ben,
0: là.
2: Je vois ça.
3: Le jus préféré des traîtres.
0: Ah, le jus d'ananas.
3: avec quelle corde ils ont attaché Jésus?
0: La miséricorde.
3: Wow. Célèbre slogan de la compagnie qui fait les social tea.
0: Monsieur Eucharistie, vous faites de bons biscuits.
3: La liqueur préférée.
0: C'est vendredi, hein. C'est
3: on a
0: droit.
3: Oui, okay, c'est sûr. La liqueur préférée des musulmans.
0: Ah, le Coca-Coran.
2: Moins sucré.
3: Là où Jésus amène son char après un accident.
0: Chez Crucifix Auto.
3: Humoriste féminin très populaire à Rome.
0: Ah, Église Dion.
3: Test gynécologique préféré du Vatican.
0: Le pape test.
3: Qu'est-ce que Jésus mange pour déjeuner?
0: Ah, tu parles d'un parabole de céréales.
3: Okay,
0: on a le temps pour un dernier.
3: Un dernier, finalement, émission de mascotte musulmane.
0: Les chanteurs mosquées.
2: 10h50 minutes, hein, tu l'as aimé celle-là, hein?
0: Ouais, chanteur mosqué. Un gars de jeu de mots, c'est que tu veux.
2: Ah ben écoute, vous en voulez des jeux de mots puis d'autres vraiment bons moments comme ceux-là, c'est avec le monde à Mario. Ça se passe 15h35 dans sa rentre au poste, puis il y en a plein d'autres, bien sûr, entre 14h55 et 18h avec Seb Trudel, Cathy Gauthier. Et Mario Tessier, 2000$ cash à gagner jusqu'au 15 mai en jouant avec eux à 15h25. C'est quand même un élément à ne pas oublier, hein? Ça se prend bien. On s'entend là-dessus. Là, je vous ai stressé, je le sens,
3: Dicky
2: n'a pas parlé tout le long du monde à Mario. Bien nerveux, je le sais bien. Je vous ai dit que notre mode de vie mettait notre santé en danger dans le sens où on se lève de bonne heure. Tous ceux qui se lèvent très tôt, qui se lèvent dans à des horaires, mettons comme nous, le 3h30, 4h, ben souvent, on a besoin de faire une petite sieste à un moment donné dans l'après-midi. Hein.
0: Ouais.
2: Puis là, je dis petite sieste. Si vous faites une petite sieste, vous êtes pas en danger. Si vous faites une longue sieste de plus de 60 minutes,
0: okay.
2: c'est là que les problèmes arrivent. Ça a l'air que les longues siestes auraient un impact négatif sur la durée de vie.
0: Hein?
2: Ouais. Et il y a des recherches qui ont été faites en fait à l'université de médecine de Fundam en Chine, où il y avait un congrès aussi européen de cardiologues et la sieste serait mauvaise pour la santé. Pourtant, on entend tout le temps dire que les petites siestes, ça te repime, ça te redonne du gaz, ça
3: une petite sieste, c'est une sieste de combien de temps?
2: 30 à 45 minutes maximum. Même en bas de 30, idéalement.
0: OK.
2: Ouais.
3: Là, c'est de la gaspicette, ça.
2: ben, pour ceux qui se lèvent pas à 3h30, 4h, pour vrai, une petite sieste en bas de 30 minutes, ça fait toute la différence, là. Tu te fais juste allonger, ferme tes yeux un peu, puis.
3: Ouais, c'est la meilleure réponse.
2: Non, mais ça t'enlève tout, là. Tu sais, quand vous l'avez déjà essayé, je le sais, là, ça enlève comme tout, là, tu sais, tu te sens comme, il y a quelque chose qui te gosse, là, tu t'allonges, là, moins de 30 minutes, quand tu te relèves, tu repars ta journée, puis tu sais que...
3: Ça n'a jamais marché, moi.
2: Hein?
3: Moi, je me mets un timer pour
2: être...
3: Moi, tu me connais, Mylène. C'est 29 minutes ou 31 minutes, c'est pas 30.
2: Je comprends.
3: Puis là, à chaque fois, je prends mon téléphone. Moi, je reste à temps, là. OK.
0: Ouais, ouais.
2: Ah, c'est pareil. Parce que sinon, avec l'horaire qu'on a, tu fais des siestes de combien de temps, toi, l'après-midi, mettons, pour
3: ça,
2: le fun?
3: Ça
2: en général.
3: Mais des fois, je dors pas. L'été, je dors quasiment pas.
2: Ah, ouais.
3: Bon, alors, là, je veux profiter, là. J'aime ça voir la pluie. Mais sinon, des fois, ça, quand je suis vraiment fatigué, là, ça peut être 2 heures.
0: Hey, 2 heures quand même.
2: Moi, si je mets pas de cadran, c'est sûr que je dormirais 2-3 heures l'après-midi. Mais je me mets toujours un cadran, je dors à peu près 1 heure, des fois 1 heure et demie si j'ai mal dormi. dormi ou je me suis couché plus tard la veille là, pour X raison là. Mais tu vois ça, déjà ça serait pas bon. Ça augmente le risque de décès de 30% là, selon une étude. C'est en lien avec le cœur évidemment pour les siestes qui seraient plus longues que 60 minutes. Puis ça a l'air que chez les femmes le risque serait plus accru. Je suis comme dans le chenou.
0: Ah ouais.
2: Comme dans la merdouille.
3: Ah, mais si tu prends un vin rouge, un verre de vin rouge par jour, ça va t'allonger ta vie.
2: Un verre de vin rouge, avant de me coucher, puis je mets mon cadran à 59 au lieu de 60 minutes. Ah. Que là, je suis sauvé.
3: Si tu prends une barre masse par jour pour le sport, les loisirs et les repos, ça va
2: au
3: t'aider.
2: Au travail, au repos, et dans
3: ouais,
2: les loisirs.
3: Ouais, fait que là, tu te rallonges encore un peu.
2: Peut-être intéressant, là, ce que tu dis.
3: Puis tu laves tes draps une fois par semaine, là, tu gardes des acariens frais, mais pas trop non plus, fait que tu vas aller chercher une couple de semaines là-dessus.
2: Ouais.
3: Ah, le problème est réglé. C'est le problème de même, à matin.
2: C'est ça, parce que, tu sais, on entend parler que c'est super populaire, la sieste, qui font des siestes et leur secret de longévité. Puis tu sais, on entend souvent parler de ça. Puis ça a l'air que dans des entreprises de la fameuse Silicon Valley, ben il y a plein d'espaces aménagés, installés pour que les employés puissent dormir un peu, faire un petit power nap pour leur permettre d'être plus productifs.
0: Alors j'aurais 18 heures. Ouais.
2: Avis à nos boss. Il y a peut-être une petite pièce en arrière là, qu'on pourrait fermer là, puis.
3: Ils vont pouvoir avoir le café gratis. Moi, je veux juste le café gratis. On peut-tu ça?
2: Ah, du café gratis.
3: Ouais.
0: Mais le petit divan, il fait bien pour les petites
2: siestes. Ouais, j'avoue, en arrière, hein, c'est sûr.
0: Testé et approuvé.
2: Ouais, c'est sûr que nous autres, avec l'horaire qu'on a.
3: Ah, pas de divan. Moi, du café gratis. Moi, tu sais, à 9h05, chez Zachary Morgan.
2: Une fois parti, notre lit est pas loin.
3: Donne-moi du café gratis.
2: Du café gratis, t'es content. Ah, parfait.
3: Ça fait un silicone vallée, là.
2: C'est ça. Chacun ses avantages.
3: Alors.
2: 6h55, dans quelques instants, c'est les Cowboys fringants avec la Marine Marchande qui s'amène ici dans le Boost. Un bon matin à vous autres, les chums. Merci d'être là. On est ensemble jusqu'à 9h. Bon lundi.
0: Oh.

0: 6h59, dans le boost, on parlait il y a quelques instants des longues siestes qui peuvent être dangereuses pour la santé, des siestes de plus de 60 secondes. Alors, Martin nous dit peut-être une petite sieste de 20 secondes serait l'idéal. On dit qu'à je vous en bas de 30 minutes, c'est encore correct, là. Mais il y a quelqu'un d'autre qui nous a texté, Caroline, ben en fait, cibole, je suis proche de la mort, je suis le king de la sieste, j'ai 45 ans. C'est sûr qu'il y a des grosses siestes passées 60 minutes, ça a l'air qu'au niveau du cœur, ce serait peut-être pas l'idéal.
1: Il paraît.
0: Si vous dormez au moins 6 heures par nuit, ça a l'air que vous pourriez la skipper, c'est pas nécessaire. Moi, je te confirme, c'est très nécessaire.
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0: C'est Thomas qui est avec nous autres ce matin. C'est vrai que l'été, des fois, quand il fait beau, par contre, on la skip, là, mais sinon, on le sait quand on l'a pas faite. Tu sais, le lendemain matin, t'as plus de misère à te lever, puis il te manque comme une petite heure de dodo quelque part. 7h pile, ben bon matin à vous autres, les chums. On est bien contents d'être là avec vous autres pour commencer la semaine avec une journée qui va ressembler à quoi? Là,
3: du gris, du soleil, puis de la pluie, donc bon. Un peu de tout. Alternant soleil-nuage, 30% de possibilité d'averse cet après-midi, fait que ça, les affaires à faire à matin, comme je sais pas, moi... Allez marcher peut-être, je marche, je suis très à la mode, dans mon quartier, ça n'a pas de bon sens. Donc, allez-y peut-être ce matin, si ça vous le permet. Sinon, partiellement nuageux pour la suite, 10 comme maximum. Du côté de Robertval, copié-collé, 8 degrés par contre. Et à Robertval, c'est 2 présentement et c'est 3 du côté de Saguenay.
0: 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Dicky nous dit quoi dans quelques instants?
3: Écoute, je vais te parler des Saguenay, puis j'ai une petite suggestion pour les personnes des Sags pour
0: moi. Oui?
3: Ouais.
0: OK.
3: Ouais.
0: On va être à l'écoute certain dans quelques instants. Pérusse est là avec son classique des 2 minutes du peuple et on s'informe aussi dans quelques minutes dans le boost. Oh, no.
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5: Un conférencier qui a réponse à tout a encore réponse à une question qu'on se pose tout le temps.
6: Alors, les petits blocs-notes qu'on reçoit gratuitement dans nos boîtes aux lettres, là, avec une photo de courtier en immeuble sur chaque page, là.
5: Oui.
6: S'il y a un règlement qui les oblige sur ces photos-là d'avoir l'air de la quintessence de l'épais?
5: Ils n'y sont pas forcés.
6: Ah non?
7: Monsieur Ounos?
5: Oui, là-bas.
7: À quoi pensent les courtiers en immeuble au moment où ils sont en train de poser pour la caméra quand, dans le but de faire une photo de bloc-notes?
5: Bon, il y a deux modes de pensée, là. Soit ils se disent, j'espère que je vais avoir l'air de chier un gros cactus, ou bien ils se disent, j'ai-tu assez hâte que Denis Lévesque me pose la question, réalisez-vous que même Paul McCartney n'a jamais atteint l'accomplissement d'avoir sa photo sur un papier légèrement froissé où il est écrit au crayon « Manger à chien, c'était caché Scott Towell ».
8: Un petit caneton si mignon dit des méchancetés aux autres animaux.
9: Oh ben ça, c'est la cabane du dindon. On va aller voir le dindon. OK, on va sonner sur la petite sonnette. Dindon! Pis, t'as-tu hâte au jour de l'an? Jour de l'an! Ah, d'accord.
10: Comment t'as dit ça?
9: D'accord! OK, j'arrête.
10: Tout de suite.
8: Et qui est pas fin, le petit caneton.
0: Ça dure 3 minutes en ce 11 mai. On s'informe d'abord avec Thomas.
11: Les cas d'antivirus font beaucoup jaser, là. Ce matin, je vois qu'on a déclaré des cas en France aux États-Unis. C'est pas arrivé ici au Canada, non, malgré les patients canadiens qui étaient en quarantaine du MV Honduras qui ont fait escale chez nous, les 4 Canadiens qui sont passés par Bagotville hier vers 15h25, qui arrivaient des îles Canaries. Puis les équipes du CIUS étaient prêtes à réagir si on voyait des symptômes forts, là, d'antivirus. On était prêts à les mettre en isolement puis à répondre à la menace. En fait, mais non, c'est pas arrivé. Donc, on les a remis sur leur chemin vers Victoria, en Colombie-Britannique, où est-ce qu'ils devront rester tout de même en isolement pour 21 jours. En prenant le 6 mai comme date de départ, seront accompagnés par des équipes médicales tout au long. À ce jour, 8 cas d'antivirus, dont 3 décès qui ont été recensés sur le navire de croisière. On rappelle qu'il n'y a ni vaccin ni traitement pour l'instant.
0: Merci beaucoup avec Benoît et Nouveau Info ce matin. Ben, c'est un autre jour de test là, pour le dossier santé numérique.
12: Oui, ce sera un gros lundi dans les hôpitaux des 3 régions où le système a été déployé samedi, soit Montréal, le centre du Québec et la Mauricie. On ne signale aucun incident majeur depuis le lancement du tout nouveau système là, visant à faire disparaître la paperasse. Santé Québec a reçu environ 2000 billets d'erreurs informatiques. Faut dire qu'elle en prévoyait 3 fois plus. On écoute Isabelle Roy qui est présidente du syndicat des professionnels en soins du nord de l'île de Montréal.
13: Il reste encore des problèmes. Des salariés qui sont pas capables de se connecter dans le système, des enjeux au niveau du
1: canne de médicaments. Le système ne prend pas en considération les demi-doses. Puis ça, c'est toujours pas régularisé. Ça pourrait entraîner là, des enjeux et des erreurs dans l'administration des médicaments.
12: Maintenant, la fin de semaine a été marquée par un drame majeur qui s'est déroulé en Outaouais. Un enfant de 2 ans s'est noyé dans la rivière des Outaouais entre Ottawa et Gatineau vendredi soir. Il a passé une quarantaine de minutes dans l'eau froide avant d'être repêché et conduit à l'hôpital où malheureusement il a rendu l'âme. On ne sait pas encore comment il est tombé à l'eau ni non plus pourquoi il avait été laissé sans surveillance. Il s'agit du premier décès d'un enfant par noyade cette année. Au total, on compte déjà 7 noyades depuis le début de l'année au Québec. Enfin, les cours du pétrole sont repartis à la hausse après l'échec des négociations pour mettre fin au conflit au Moyen-Orient. Donald Trump a qualifié de totalement inacceptable la réponse de l'Iran à la dernière proposition américaine. Téhéran réclame la fin de la guerre dans l'ensemble de la région, y compris au Liban. Elle veut aussi la levée du blocus américain des ports iraniens ainsi que le déblocage des avoirs gelés. Voilà, c'est complet. 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
3: Grosse, immense victoire du Canadien hier 6-2 avec une attaque dévastatrice, des mises en échec, des coups de bâton, des coups de poing sur la gueule et un gardien de but qui arrête tout ou presque. Jacob Debèche qui a été merveilleux hier. Même Cole Caulfield a marqué. Hey, c'est le bout du caca, hein? On va dire de même pour être poli à cette heure-là. Donc, tout un match du Canadien qui prennent les devants avec cette victoire de 6-2. 2-1 dans la série. Ça va se poursuivre demain à 19h, cette série-là. Match numéro 4 en direct de Montréal. Hey, c'est 15 ans qu'on est demain, là. Parce que là, de l'autre côté, la Caroline ont balayé les Flyers. La Caroline pourrait être 12 jours sans jouer au hockey si cette série-là s'en va en 7. Puis là, le Canadien-Caroline, si jamais ça se... On verra pas. OK, on va se débarrasser de Buffalo, là, puis on verra par la suite. Les Ducks d'Anaheim, eux, ont gagné 3-1 hier soir sur les Golden Knights pour créer l'égalité 2-2 dans la série. Ce soir, il y a deux matchs de hockey dans deux ligues et bien différentes. Premièrement, dans la LNH, l'Avalanche contre le Wild, match présenté à 20h. C'est 2-1 pour l'Avalanche. Ça brasse pas mal dans cette série-là à la maison. Donc, est-ce que le Wild va réussir à gagner et créer l'impasse? On verra. Et la victoire de Montréal au hockey féminin contre le Frost, ça se passe ce soir. C'est un match ultime. Donc, si tu perds, ben, tu t'en vas chez vous, puis ça serait plate là, que la victoire ne remporte pas de série. Et les Sags, ben, ça se poursuit demain, cette série-là. C'est 1-1 face aux Wildcats. On en parle dans le Ski Disco dans les prochains instants.
0: Merci beaucoup.
3: Les prochains instants.
0: Ah oui, les prochains instants, ça c'est dans vraiment pas long. Juste non. 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
3: Dis quoi? Ben, je vais parler de la série entre les Sags et Moncton parce que là, les parsa des Sags, je vais donner des petites tapes sur les doigts un matin.
10: Okay? Encore.
3: Je me sens encore.
10: Mais là, il me semble que, on en a eu assez des tapes sur les doigts. Vas-y, là.
3: Non, là, je veux dire, c'est la série, ça va rondement, les séries à date, c'est 1-1 contre les Wildcats de Moncton. Puis tu sais, vendredi, bon, le but de Maxime Massé, t'es-tu bon, t'es-tu pas bon? Oui, il y a eu un léger contact avec le gardien de but, c'est-tu assez? Puis là, je vois les commentaires. Hey, là, c'est terrible, l'arbitrage est ordinaire, OK? Mais savez-vous quoi? C'est des joueurs juniors. Puis des arbitres juniors aussi. Tu sais, je veux dire, il y a bien des arbitres qui font vraiment la Ligue nationale dans ce circuit-là, puis des fois, on comprend pourquoi. Puis dans la Maritime, l'arbitrage a toujours été différent que dans les qu'au Québec. Je sais pas pourquoi, mais les arbitres maritimeux, je sais pas si ça se dit de même, sont un peu différents. Mais le point est que, là, il y a deux matchs qui s'en viennent. Demain et mercredi au Centre Vézina. Puis, je sais pas si mon appel va être entendu, mais encouragez l'équipe. Laissez-vous pas distraire par les décisions douteuses des arbitres ou pas. Encouragez l'équipe. Parce que souvent, de ce que je remarque au Centre Vézina, pis pas juste au Centre Vézina, mais ça fait ça souvent, là, oups, la foule est en feu. La game commence, la foule est en feu, ça va bien. Là, l'équipe adverse marque un but, oups, là, ça s'éteint.
10: Ouais.
3: Là, si l'équipe adverse marque un autre but, tu mènes par deux buts, là, t'entends plus rien. Là, t'entends rien. Là, l'arbitre, là, ça chiale après les arbitres, ça chiale après tout, pis ça c'est... Essayez d'encourager l'équipe au maximum, tout au long qu'ils vont jouer demain. Tout au long. Même si ça vire, encouragez-les jusqu'au bout de demain. Parce que c'est ça qu'ils ont besoin, bien plus que du crier après l'arbitre. Savez-vous quoi? J'ai jamais vu des arbitres se regarder pendant une game et dire, hey là, ils crient après nous autres.
0: Ils ont raison.
3: Ils ont peut-être pas tort.
0: On va
3: se mettre à punir l'autre équipe.
0: Ouais.
3: Ça va changer la game, on les entendra plus, ils vont dire qu'on est bon. Hein, ça marche pas de même.
0: Non, malheureusement.
3: Ça marche pas de même. Hein. Ça marche pas de même au contraire.
0: Heureusement.
3: Puis, une autre affaire que je vous suggère de faire, là, crier après l'autre goaler, là, Guimau, ben Rudy, là, crier après. Crier son... Parce que ce gardien de but là, de ce que j'ai vu des deux matchs, là, c'est pas le point fort des Wildcats. Puis tu sais, moi, j'aime ça, là. Tu sais, moi, j'aime les sailles, mais j'aime le hockey. Puis le petit défenseur, le 16, Bile. Hein, qui est-tu bon, lui? Ouais. T'es coeurant. C'est ce gars-là, va te choisir première ronde, c'est sûr. Il est pas super gros, par exemple, c'est ce qui va le... Mais tu sais, j'aime ça regarder le hockey. Ils ont des... Mais le gardien de but, puis l'attaque, ils sont gros, puis ils ont des bons attaquants, les Wildcats. Mais le gardien de but, d'après moi, là, c'est leur grosse faiblesse. Fait que crier son nom, faites des go sac go, puis let's go. Laissez faire les arbitres, OK? Laissez faire le négatif, puis tout, là. Faites qu'un écœurer le goaler à l'autre bord, puis crier go, ça va être en masse. Concentrez-vous là-dessus, Simonac. Parce que oui, on pourrait s'obstiner ces décisions des arbitres, puis tout, puis... Sauf que, tu sais, j'envoie des coups de cochon, des sacs qui sont pas punis des fois, là.
11: Ouais.
3: C'est de même.
11: Ouais.
3: C'est de même. Il y a personne... Là, ah, mais Irving, il y a de l'argent. Non, mais il y a pas d'arbitre. Tu sais, je veux dire, arrêtez ça. Il y a pas de direction. Tu sais, la Ligue veut que ça y aille dans mon... Non, c'est pas vrai, là. D'après moi, la Ligue, elle irait pas ça que ça y aille à Chicoutimi parce que ça fait 32 ans qu'ils ont pas gagné, Simonac. Les Wildcats, c'est l'année passée. Tu sais, les Sags, c'est la plus grosse disette de la Ligue à ne pas avoir gagné, là. Je pense pas que la Ligue perdrait pis dire, hey, les Maritimes, non, mais Chicoutimi, là. On peut, premièrement, tu sais, on parle des gros marchés. À Québec, c'est un gros marché. Rimouski, c'est un... Rimouski! Rimouski! Hey! On est au Saguenay, ici! Ah, on n'est pas le Wish Jockey, là! On n'est pas le Dolorama, l'Arena, en tout cas, tu sais, on a du monde, là! Hey! On a des moitié à 800 000 piastres! Arrête donc de dire qu'on est un petit marché, qu'on est un petit peuple, pis qu'on me revient de l'autre bord! Ben, moi, mais, fuck off, Irving de l'autre bord! On a des moyens, nous autres aussi, pis on a du monde, pis encouragez-les, les sacs demain. Laisse le feu les arbitres. La mentalité de victime, arrêtez-nous ça, là. Là, il y a deux games à la maison, à Sto, on s'impose, that's it. Nous autres, ce qu'on a comme fait avec un partisan, c'est soigner la serviette, s'imposer, go sac go, pis on crie Guimon. Laisse le feu les arbitres, ok? C'est clair, on a
0: t'as un très bon plan, t'as un bon plan.
3: Ah oui,
0: bon plan. Parle-moi de ça! Ok, bon! Là, tu dois bien parler, là.
11: Ah, j'ai aimé ça, je suis craqué, là. Is it Tuesday yet? Come on!
0: On vous donne une paire de billets, d'ailleurs, pour le match de demain soir dans notre machine à café qui s'en vient, là, dans moins de 30 minutes. Ici, dans le beau, avez-vous déjà eu des indésirables chez vous? Sur votre terrain, c'est ça qu'on veut avoir comme histoire au 6-12-12 et sur le micro iHeart. On joue! Avant tout ça, passe-moi la manette dans quelques instants pour des billets du Monster Spectacular. Ça

0: Je suis en réaction concernant le dit quoi, n'hésitez jamais à le faire. On aime bien ça vous lire et vous entendre également. Et entre autres, on parle du coup de tête sur Bernier.
1: Ouais, là, le deuxième match.
0: On dit qu'il n'a simplement pas respecté le livre des règlements.
1: La personne qui nous a texté ça a tout à fait raison. Mais c'est des arbitres juniors.
2: Ouais. Mais il y a un texto là que j'aime beaucoup. C'est rendu un 3-5 contre Moncton avec 3 matchs au Centre Georges.
1: Il y a bien raison.
2: Let's go, Didier.
1: On arrête là-dessus.
2: Tu devrais aller faire le speech dans la chambre puis trinquer
0: à
2: la foule.
0: Ah ouais, go! Non,
1: trinquer
0: go.
1: À la foule, j'ai
2: raison. Mais un speech dans la chambre, go. T'aimerais pas ça?
1: Tu penses-tu qu'il y a des gens?
2: Ben non. Bon, c'est vrai. M'en dis donc, je dis.
1: La moitié des gars vont dire, who the fuck is that fat guy? Non, oublie ça, là. Ah.
3: Vous vous apprêtez à rentrer dans la zone jeu.
0: C'est vrai que tu nous crains que la semaine passée aussi, t'as eu une montée comme ça, là, en lien avec...
1: À ce temps, je sais que mon cœur est correct, mais laisse aller.
0: C'est ça, il y en a qui disent de faire attention, là, aussi.
1: Ah, mais ma bulle de pression est prise, les premiers matins.
0: Parfait, tout est beau.
1: C'est beau.
0: 7h16, c'est l'heure de jouer à Passe-moi la manette dans quelques secondes. On va vous faire entendre des extraits de chansons en format 8 bits qu'on appelle.
1: C'est pas dur, cette semaine. C'est des chansons qui ont joué ici, qui jouent ici.
0: Ouais.
1: Ou qui jouent,
0: Oh oui, qui ont joué, qui vont jouer.
1: Mais ils jouent pas.
2: Non, ils jouent pas.
0: Non, ils jouent pas. Non, il y a pas de S. Ça,
1: c'est des sacs qui jouent.
2: Non.
0: Ça, c'est pas
1: ça. Non, c'est pas ça qui joue.
0: Non, personne joue.
1: C'est eux qui jouissent, au moins.
2: Ah, ça, peut-être.
1: Je sais pas, il y a du monde qui jouissent.
2: Ils font du parking, eux autres.
0: Sûrement. Sûrement.
1: Pas de zoo, Damien.
2: Non.
0: Pourquoi tu m'inclines dans ton bonheur? Tu entends un problème? Garde tes problèmes.
1: Nous autres, on boise. On boise nos émotions. Okay. Amine.
0: Alors, laisse-moi tranquille.
1: Un grand coup de vin blanc.
0: Je veux pas être dans sa gage. Je me laisse tranquille. Dis, s'il te plaît.
1: Ah, ben, dis-moi bien.
2: Moi, je trouve ça drôle, là.
1: On compute.
0: Il me dit ça en me faisant un petit signe genre de devil avec sa main. Oui, dis-moi.
1: On est dans la même gang.
0: Oui, dis-moi.
1: On boise, bonjour.
0: OK.
1: Bon, jouez, c'est pas.
0: On peut-tu jouer? On peut-tu jouer, là?
1: Ben oui.
0: Y a même quelqu'un qui a ton téléphone qui doit se dire,
1: non,
0: ils ont-tu fini? C'est Tommy qui est là avec nous autres ce matin. Salut, Tommy!
4: Comment
0: ça va?
4: Ouais, ça va bien, vous êtes des malades.
0: Ça nous arrive. Monster... Parfait, ça. Monster Spectacular, c'est-tu quelque chose qui t'intéresse, aller voir ça à Saint-Félicien le 6 juin prochain, toi?
4: Hey, c'est sûr, en plus, c'est à Delbeau, c'est à côté de chez nous.
0: Ben, parfait, parfait familial, c'est ce que tu pourrais gagner avec nous autres ce matin, si t'es capable de nous donner deux bons titres ou interprètes avec le jeu. Passe-moi la manette, Tommy, on te souhaite bonne chance.
4: Merci.
0: T'es prêt pour le premier extrait?
4: Yes.
0: C'est parti.

0: Ouais, ça, au début, c'est plus dur, mais là, à la fin, on commence à le reconnaître pas mal.
1: Ça rentre, je trouve ça bon, là.
2: Oh, j'en ai les yeux, c'est le bout de la langue, ça sort pas. Oh!
0: Mais donc, t'en chanterais, tu dirais quoi, mettons, là?
2: Oh, viens.
0: Je le sais que tu le sais.
2: Oui, ça n'est pas. Oh, c'est dommage.
0: Colin. Il sait.
1: Ben, le groupe.
2: Ouais, même pas.
0: Ben, même pas. Hein. Oh, hey, là, tu vas t'en... Écoute bien, tu vas t'en vouloir. Quand on va te le dire, tu vas dire, c'est ça, c'était ça. Another Brick in the Wall et Pink Floyd. Ah!
2: Oh,
0: non!
2: Oh, my God.
1: Là, ménage-toi, là. Ménage les énergies, là.
0: Tommy, il t'en reste deux, Tommy.
1: Il y a deux chances encore.
0: Oh, ouais. On y va pour le deuxième et on a très confiance en toi.

0: On n'accepte pas.
1: Non.
0: On n'accepte pas, mais on laisse une autre chance parce que t'es pas loin. Précise, s'il te plaît.
2: Oh my god, comment ça...
1: Avec sa gang, là.
3: Son Ben, là.
2: Ouais, c'est ça, on
0: parle là. Mais le titre de la toune, t'as-tu une idée?
2: Non, le titre, non, pas à tout, par exemple, mais je sais que c'est Ozzy qui chantait ça.
1: Ben oui.
2: Swing, là.
1: Ah oui.
3: Ouais.
1: C'est juste que c'est...
3: Il y a une couleur dans le nom du groupe, là, c'est...
2: Ah, Black Sabbath!
1: C'était moins
0: une, ouais, garde tes énergies encore. Non, faut pas trop. T'as pas gagné, là. Là, Tommy, concentre-toi parce que là, le prochain, t'auras pas de mulligan. T'auras pas de deuxième chance. Là, là t'as, le prochain, faut que tu mettes franc.
1: Ça travaille fort. On a chaud pour toi, Tommy.
0: Ah ouais.
1: Après, OK, c'est le
0: dernier. On va faire de ses
1: culottes. OK, c'est le dernier extrait, Tommy. Let's go, tu l'as. On a...

0: Tommy, c'est la dernière. Si tu l'as, c'est réglé pour le Monster Spectacular.
1: Hey, j'ai aucune
0: Non! On a le cœur complètement brisé, là.
2: Ah, Tommy!
0: On te voyait gagnant, Tommy, là.
1: Ah, non, c'est pas tout gagné. J'ai déjà gagné la tête de bien ici, d'ici.
0: Ah!
3: Ah, ben là!
0: Voilà!
3: Mais la dragroche!
0: C'est là qu'il se c'est là qu'il se dévoile. Eh ben, Tommy, au moins, ça nous fait moins mal au cœur dans ce cas-là. Parfait. Hey, t'es super fin. Tu nous rappelles quand tu veux. Passe un très beau lundi.
1: Ouais, merci à vous autres aussi,
0: belle
1: gang, faites
0: un
1: bel job, continuez.
0: T'es fin, salut. Bye bye, bon lundi. Ben écoute, on vous la laisse au 6-12-12, un petit droit de réplique ce matin. On veut avoir le titre ou l'interprète de cette chanson-là au 6-12-12 pour gagner votre forfait familial du Monster Spectacular. Bonne chance. En quelques instants, tour de table complet. On va aller faire un coup d'œil dans l'actualité, ce qui fait jaser. Et dans le sport, ben c'est le Canadien, les héros du week-end, on s'en reparle dans quelques minutes, c'est Zombie, Youngblood et les Smashing Pumpkins. Bon lundi matin avec ta musique, tes chums, ton fun sur Énergie.

0: Et c'est Patrice Quentin qui est avec nous autres en ligne ce matin. Salut Patrice!
1: Salut!
0: Comment ça va?
1: Ça va très bien.
0: Ben écoute, penses savoir, toi, le titre ou l'interprète de notre chanson « Passe-moi la manette » ce matin. D'après toi, c'était qui ou c'était quoi?
1: Ben oui, c'est R.E.M. Losing My Religion.
0: Ben,
2: ça je sais que j'ai un chat!
0: Ah, c'est vrai que c'est... Il y a beaucoup de RRR là-dedans, hein, effectivement.
1: Oh, hey. Ouais, losing my religion.
0: Ouais. Hey, c'est vrai, c'est ça. C'est lundi matin aussi, là.
2: The
1: Corps. Comme
0: dans un gars chaud. Exactement. R.E.M. Losing My Religion, c'est ce qu'on cherchait, Patrice. Bravo. Tu gagnes ton forfait familial pour le Monster Spectaculaire du 6 juin prochain à Saint-Félicien.
2: Oh.
0: Le Monster Spectaculaire.
2: Grâce à l'origine de Marie-Jean Gloria.
1: Non, lui, je peux le dire comme faux.
2: C'était bien correct, voyons donc.
0: Ben non, ouais.

0: Dieu, continue de même, ça fait du bien, tu devrais animer ça, ce game-là. Let's go, Sags! Go, Sags! Go!
1: J'aime ça! Le monde est craqué, ben, hein?
2: Ils veulent que tu animes ça, ce game-là.
3: On jamais. Jamais, Thomas, jamais. Il y a tellement de respect pour ce que tu fais, parce que Simon fait quand des... Jamais, jamais, jamais, jamais, au grand jamais.
2: C'est bon.
3: Puis en plus, cette année, Thomas me dit par la peau, « Hey, bah, t'as invité par la game à venir. » Tu fais ça, man, là. Ta vie sera un enfer. Jusqu'à la fin de la mienne.
1: Oh, OK. C'est long, c'est long.
2: On a des menaces enregistrées. Non, non, non, oui, c'est ça que je fais.
3: Laisse rouler le teint. C'est pas une menace. C'est une promesse. OK? Jamais.
2: C'est
3: jamais.
2: Bon. Tu comprends le message.
1: Là, tu dis qu'il y a des gens qui sont inquiets. Tes pilules sont prises. Ta pression
3: ma
1: est prise.
3: C'est
1: beau.
3: Good, là. C'est rien que
1: il y en a qui sont inquiets pour ton cœur. On va leur rappeler qu'il va bien, finalement.
3: Tout va bien,
1: il n'y
3: a pas de problème.
1: Il
3: n'y a pas de cœur.
1: Il peut, ce cas.
3: Mon nom est noir. Okay, mon nom est bien noir. Mon Dieu, vous avez envie de
2: je viens du matin, on est fatigué. Elle
3: avait beaucoup de me battre à ma salle. Je dis bien, partant à
2: hey, on trouve
1: drôle.
2: Non,
1: mais
2: c'est bien, on veut du bien.
3: Je rêve un matin, ça n'a pas de question de bon sens.
2: Excuse-moi, on peut trouver drôle.
3: Non, c'est correct.
1: La météo, on peut-tu te demander ça? Ou on en demande drôle?
3: Non, il faut que je fasse une joke dans la météo, j'ai de la pression. C'est 3 présentement du côté de Saguenay aujourd'hui. Écoute, du soleil, de la pluie, il faut un changement. 10 comme maximum. On parle d'averse peut-être cet après-midi, un 30%.
2: Mais ça m'a fait rire pour vrai. On vient ça au début.
3: Alors quand vous faites les pygmées d'Amérique, là. Mais les deux pygmées d'Amérique, là. Et Robert Val, c'est 2 présentement et c'est 8 degrés comme maximum avec un 30% d'averse aussi.
1: Ah, il nous trouve drôle aussi, finalement.
3: Let's go, Ben, continue-nous ça. Alors, c'est ton avant.
1: 7h32, oui. En ce lundi où tout le monde est bien bonnement, parle-moi de ça.
3: Je parle de poignée de pas avec vous autres. Je sais pas pourquoi.
1: OK, ben, là, on va commencer par s'informer plus sérieusement avec
2: Thomas. Tentative de meurtre à
1: Saint-Denis.
2: Je vais peut-être changer de nouvelle. Ouais. Hey, gouvernement du Québec qui est en mode séduction avec les festivals d'un peu partout au Québec. La ministre du Tourisme annonce une enveloppe bonifiée pour plusieurs festivals. On parle de 27,3 millions à quelques 200 événements partout au Québec. Puis au Saguenay-Lac-Saint-Jean, ça se traduit comment? Ben, l'événement Jonquière en musique avait déjà dévoilé que son financement de la part de Québec allait doubler cette année et pour les prochaines années. Donc, on passe de 31 000 à 68 000 $ qu'on donne à Jonquière en musique, un changement significatif pour un festival qui est 100% gratuit, on le rappelle, et qui a une méchante belle programmation encore cette année. Puis on va être là, Thomas Aubin va être là pour vous animer ça encore une fois. Festival de la chanson de Saint-Ambroise qui lui...
3: Non, aussi...
1: Il y a les
3: slogs
1: en plus.
3: Ben
2: non, mais
1: tu
2: sais, je veux dire, faut bien, là, ça sera ça.
1: Ah, tu fais bien.
2: Chanson de Saint-Ambroise, festival de la chanson de Saint-Ambroise qui voit son financement bonifié de 18 à 27 000 $, Festiram à 45 800 $ et le Far Westival à Saint-Jean d'Arc, 9 000 $.
1: Parfait, ça, c'est des belles nouvelles, ça. Merci beaucoup. Avec Benoît et Nouveau Info, ce matin, il est question là, des vacances qui prennent fin, enfin, on va se dire, là, pour les Canadiens qui étaient coincés sur un navire de croisière.
4: Ouais, quel soupir de soulagement pour ces 4 Canadiens qui étaient coincés à bord du navire de croisière exposé à une éclosion d'antivirus. Ils sont finalement rentrés au pays hier. Donc, les résidents de Colombie-Britannique sont atterrés à l'aéroport de Bagotville à Saguenay vers 15h30. Ils ont ensuite pris un autre vol nolisé sur les ailes de Chrono Aviation. Les 4 croisiéristes devront rester en quarantaine encore 2 semaines, même s'ils n'ont aucun symptôme de la maladie. Maintenant, Ottawa resserre un projet de loi visant à criminaliser les vidéos à caractère sexuel générées par l'intelligence artificielle. Un comité de la Chambre des communes propose de criminaliser les images quasi nues qui n'étaient pas incluses initialement. La version originale du projet de loi 16 aurait criminalisé le partage non consensuel d'images montrant une personne nue ou encore se livrant à une activité sexuelle explicite. Plusieurs experts trouvaient que la loi n'était pas assez sévère suite au débordement des nombreuses vidéos créées par l'intelligence artificielle Grok sur la plateforme X. Et en terminant, une demande d'action collective est intentée au Québec contre la compagnie Amazon. Elle est soupçonnée de collecter plus de renseignements personnels que déclarés avec son logiciel de reconnaissance vocale Alexa. La compagnie transcrirait automatiquement les fichiers audio récoltés et garderait même les informations indéfiniment à l'insu du consommateur, même lorsque le compte est fermé. Amazon amasserait aussi les informations provenant de personnes mineures selon la requête déposée en cours. Voilà, c'est complet pour tous les détails. Et autres nouvelles, visitez de nouveau.info.
3: Grosse victoire du Canadien. Hey, on se met ça en ambiance.
1: Ben oui!
3: Let's go, on se met dans l'ambiance. Alors, grosse victoire du Canadien, 6-2 sur les Sabres de Buffalo hier. Canadien qui a été parfait à presque tous les chapitres. Donc, le gardien de but, Jakub Dobrovský.

0: flesh. Ah oui, ça va.
1: Tellement sympathique, son petit sabot. Il a écrit derrière son casque, olé, olé,
0: ouais.
1: Olé.
0: Hein. Ouais. Donc, quoi?
1: Dirais-tu que tu t'en sacres?
0: Non.
1: Ça, dit, moi.
0: Non.
1: OK.
0: Pas
1: non,
0: tout.
1: Je posais la question pour un ami.
0: Pas tout. Moi, c'est ce que t'as dit sur mes boxeurs, moi.
1: Je veux pas le savoir.
0: Haute-les. Ouais. Mais ça, c'est réservé à des gens de... Bon. Sinon, Cole Caulfield a même marqué un but. Des chances.
1: Hey, ça va être long jusqu'à 9h.
0: Quelle heure, là? On peut se dire qu'on a la moitié du combat de livré.
1: Au moins.
0: Ça avance. Les choses avancent.
1: Non, pas qu'on s'ennuie, on a beaucoup de plaisir.
0: Non, mais c'est ça le problème. On a comme trop. Je crois que c'est un studio matin, mais ça n'a juste pas de rapport. Là.
1: Il a envoyé des gaz hilarants dans les conduites.
0: Oui, des gaz hilarants, précise-les. Hein. Si on commence à faire des autres affaires, ça va mal finir en maudit. 3-1, victoire des Ducks d'Anaheim hier sur les Golden Knights, qui créait l'égalité 2-2 dans la série Avalanche Wild. Ça se poursuit ce soir 20h. Je vous rappelle que c'est 2-1 pour l'Avalanche. Wild à la maison, qui semble être un animal complètement différent. Mon Dieu, c'est bien dit. Hein. Et la victoire de Montréal devra porter son prénom aujourd'hui parce que c'est le match ultime contre Minnesota. Donc, si tu gagnes, tu t'en vas en finale. Super, ben tu t'en vas chez vous. Et les Sags! Oh que oui, les Sags! 1-1 la série contre Moncton. Prochain match, ben c'est demain au Centre Vézina, 19h. Également, mercredi, 19h, le match numéro 4. Et comme à l'habitude, les matchs sont sur nos ondes. Vous êtes en déplacement dans l'auto, c'est sur nos ondes. Sinon, la télévision, RDS, présente la série au complet. Ah, j'ai besoin de le dire encore. RDS présente la série au grand complet. Donc, c'est le fun de regarder ça. Je serais content de regarder ça à TV en fin de semaine, moi.
1: Ouais.
0: Surtout le match de samedi.
1: Oui, qui était plus victorieux.
0: Oui. Mais écoute, ça promet. Moi, j'avais aimé 5 en 7, puis je reste sur mes positions.
2: Moi, 5 en 6. Faut gagner ça à la maison. Bon, okay, il est déçu.
0: Mais non, j'ai pas dit un mot.
2: Il me regarde même pas.
0: Ben non, oui. Prends-tu de ma blonde? J'ai pas dit un mot.
2: Non.
0: Maman.
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0: Oui.
1: Oui, voilà, c'est bien important. Hey, on rentre dans la machine à café dans quelques instants. Je vous dis ça comme ça, petite parenthèse. Il y a une paire de billets à gagner pour les Sags de demain soir parmi toutes vos réponses. Alors, on veut avoir ce matin le pire indésirable que vous avez eu dans votre cours. Et je peux vous dire qu'on a des histoires fabuleuses à vous raconter dans quelques instants. On parle de ça en lien avec les visiteurs canadiens qui sont pas restés longtemps, mais trop longtemps à notre goût à Bagotville hier, là, avec l'antivirus.
2: Ça nous a stressé.
1: On va s'en reparler dans les prochaines minutes dans la machine à café. Luke Combs est là avec nous ce matin pour bien commencer la semaine. Ça a l'air qu'il est bien de bonne humeur, lui aussi. Après.

0: sais pourquoi.
1: Tu me niaises.
0: Je te dis.
2: Ah ouais.
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1: Ah, ben 7h40, c'est un sujet qui fait énormément jaser depuis hier et avec raison. À part ça, on entend parler du fameux antivirus sur le navire MV Ondis depuis quoi? Une semaine au moins.
4: Ouais. Étant en Suisse la semaine dernière,
1: oui,
4: à ce
1: vrai.
4: Moment-là, là, ça m'en jasait. On entendait juste parler de ça, puis il capotait.
1: Mais je comprends.
4: La prochaine peste, puis...
1: Ouais, c'est ça. Mais ouais. Là, juste pour rassurer tout le monde, si vous avez pas suivi le dossier, on dit que ça se répand pas et ça
4: non,
1: se
4: exactement.
1: Donne pas et c'est pas aussi contagieux. Disons que, mettons, une COVID-19 ou ça, on parle pas d'un...
4: Ça se répand pas dans l'air aussi facilement.
1: Non plus, exactement. Faut avoir été en contact longtemps avec une personne. Bref, en gros, c'est ce qu'on nous a dit. On n'est pas médecin, mais c'est ce qu'on nous a mentionné, les spécialistes et tout ça, dans les derniers jours. Et pourquoi on en parle beaucoup? C'est que, à notre surprise, pas mal tout le monde, on pensait pas qu'il y aurait escale à Bagotville de des gens qui reviennent de ce voyage, on va le dire, voyage d'horreur.
4: Ah oui,
1: hein, t'as hâte de débarquer de là. Et Benoît qui vient nous en parler aussi il y a quelques instants. Et il y a eu escale à Bagotville hier après-midi pour 4 Canadiens qui étaient à bord du fameux navire MV Ondius. Ils se sont posés vers 15h27 à la base militaire de Bagotville. Ils sont restés à peu près 45 minutes et sont repartis par la suite en Colombie-Britannique. C'est ce qu'on nous mentionne. Les équipes du CIUSSS du Saguenay-Lac-Saint-Jean qui étaient sur place, qui devaient intervenir juste s'il y a un d'entre eux qui avait des symptômes sévères d'antivirus. On dit qu'au moment de partir du décollage de l'avion des îles Canaries dimanche matin, les 4 passagers canadiens étaient asymptomatiques. Mmh. Alors, on peut supposer que quelques heures plus tard, c'était encore le cas quand ils sont arrivés ici. Mais bref, ils étaient prêts à réagir, les équipes régionales, si jamais des passagers présentaient des symptômes sévères. Alors, arrivant en sol canadien, on a fait d'autres tests. Et ensuite, ils sont repartis pour la Colombie-Britannique, qui était leur destination finale. Alors, on a entendu parler de ça hier, et c'est sûr que personne ne les veut dans sa cour, hein? On s'entend? C'est un peu ça l'idée, là.
4: C'est juste stressant.
1: C'est ça. Et ce matin, ben ça nous a un peu inspiré notre question autour de la machine à café, en lien avec certains indésirables que vous avez déjà eu dans votre cour. Et ça va dans tous les sens. Il y a entre autres Kevin qui est au téléphone avec nous autres ce matin pour toute une histoire, Kevin. Comment ça va?
5: Ça va bien, toi?
1: Ben oui, ça va bien. Toi, t'as eu un indésirable, pas méchant, mais c'est pas le fun pareil d'avoir ça dans sa cour, là.
5: Ben, disons qu'on fait le saut. Écoute, je m'attendais pas à me lever le matin puis qu'il y avait quelqu'un à ma fifouille dans ma cour. Parce que, ouais, moi, je bois pas ma pop de fifouille parce que, tu sais, il y a rien à voler bien là-dedans.
1: Ouais, ouais, ouais.
5: Fait que là, c'est ça, les enfants, ils ont invité du monde à la maison, des amis. Fait que là, on fait dodo pis tout. Pis ils me lèvent le matin, tu peux dormir, relaxe un peu avec ma blonde. Puis les enfants, ils partent dehors s'amuser, il faisait beau. Fait que là, ils rentrent dans la fifouille, il y a quelqu'un sur le divan en short, en bedaine.
1: Ah.
5: Ça me ressemble un peu, genre, avec de la barbe pis tout, là. Pis c'était bien drôle. Écoute, ils rentrent dans la maison, puis la plus vieille, elle est dans la cuisine, puis elle se fait un bol de céréales. Puis il dit, hey, il y a quelqu'un, Kevin, il est sur le divan, dans la fifouille, il a couché là. Là, il fait, hein, mais non, elle dit, il est dans la chambre. Fait que là, il vient de me voir, non, je suis vraiment couché dans le lit, puis là, il me dit ça, qu'il y a quelqu'un.
1: Qui est dans la roulotte, hein? D'abord?
5: Qui est dans la roulotte, mais là, tu sais, c'est ça. Fait que là, on sort dehors, on m'en va voir. Il dit, c'est quoi, il y a quelqu'un de, je sais pas. Je sors dehors, on m'en va voir. Eh oui, il sort tout mêlé. Dehors, dans la garnotte, pas d'espadrille, rien de nul gars.
1: Eh, boy, il y avait une grosse soirée. Ouais.
5: Pas de cellulaire, pas de clé, pas
1: hey
5: rien.
1: Boy.
5: Et il dit, je suis où, hein? Ben,
1: c'est comme dans le film, comme dans le film L'Emmène Vent. Y avait-tu un gros tatou d'en face?
5: Oh, ouais, pas de dents, puis ouais, tout le kit.
1: Il manque une dent, il y avait un tigre avec lui, là, c'est ça?
5: Ouais, exactement, puis il s'est marié dans le sud, ouais.
1: C'est un peu ça, son histoire.
5: Écoute, j'étais bien content de lui, pareil, parce qu'il n'y a pas chauffé en boisson, puis écoute, moi, j'étais en camping tout inclus, c'est gratos. Puis...
1: Hey, t'es smart, t'es vraiment smart. J'aurais été peut-être moins fine un peu, moi. Ouais.
5: Mais en tout cas, la prochaine fois, je vais laisser ma porte de barrer, puis il est le bienvenu encore.
1: Ah, t'es smart, hein, gars généreux, Kevin, en vrai. T'es bien fin, merci d'avoir pris le temps de nous conter ça, Kevin.
5: Ça fait plaisir.
1: Salut. Il est pas stressé.
4: Ah non, moi, ça me stresse un peu. Ouais, la patate qui aurait pompé, je veux dire. Faut-tu que je le sorte moi-même?
1: Il y a quelqu'un qui nous envoie un micro aussi. On disait que c'était pas très dangereux, disons, l'indésirable que Kevin avait chez lui. Mais Andréane, c'était quelques degrés de plus stressant, je vais vous dire.
6: Salut la gang. Écoute, j'ai pris là une brèche que vous demandiez s'il y avait eu des indésirables à la maison. Ben, il était pas dans la maison, mais on était au camp. Moi, ma cousine, ma sœur, on se balançait avec les balançoires qu'on pouvait monter au plus haut là avec les chaînes. Puis bon, on s'amusait, puis à un moment donné, je vois mon père sortir en bobette avec sa carabine, hein? Nous disant de se taire. Et effectivement, écoute, il y a un cougar qui s'est...
1: Un cougar qui s'en venait. On n'a pas la fin de l'histoire. Ah, on suppose que ça s'est bien passé. L'autre. Elle est là pour nous en parler.
2: C'est ça.
1: Mais un cougar qui s'en vient, t'as tes petites filles qui sont en train de se balanciner.
2: Oui. Mais non, ça s'en sort, on le sait pas, par exemple. Il a
1: ça
2: pas
1: cousine,
2: parlé.
1: Ça cousine. Aïe, arrête. Ça n'a pas de bon sens.
4: Tu vois ton père sortir en bobette, en carabine, déjà, tu fais le saut.
1: Déjà, c'était peur, hein?
4: Ben oui, exactement. Ah, les petits gars, hein?
1: Hey, des ratons laveurs, il y a l'air d'en avoir pas mal. Il y en a beaucoup qui nous en parlent. Il y a quelqu'un qui nous écrit, la semaine passée, il y avait un raton qui s'est invité à l'intérieur de la maison par la grande porte en plus, imagine, dans la maison.
4: C'est cute, un raton laveur, par exemple.
1: C'est cute, mais peut-être pas dans ta maison, on s'entend.
2: Non, c'est ça. Moi, l'année passée, le porc-épic dans ma cour, là. J'ai juste fait rentrer le chien, ma mère, il fait son pipi. Là, moi, je m'en fous, là, du porc-épic, mais le chien m'en fout moins, là. La facture du vétérinaire qui vient avec aussi, là.
1: Je comprends.
2: C'est un méchant saut.
1: Parlant de porc-épic, de porc-épic, il y a quelqu'un qui dit, un invité, non invité sur mon patio, j'étais assise à table de cuisine, j'entends un bruit bizarre. Elle dit, hé, je me retourne, un maudit gros porc-épic sur mon patio en train de se frotter sur le moustiquaire. Il est descendu l'escalier, il est reparti chez le voisin. Elle dit, dans ce temps-là, j'étais en pleine ville, à Chicoutimi-Nord, gros porc-épic. Gros porc-épic, ça n'a pas de bon sens.
4: Qu'est-ce que tu fais dans ce temps-là, avec un porc-épic de même chez vous?
2: Ouais, ça abroche dans le fumoir. Non, tu fais quoi, t'attends qu'il parle?
1: Un loup dans ma porte d'entrée, ça réveille en maudit à 2h du matin, nous dit Cédric. Ah, ben ouais, c'est bien stressant, ça. Il y a un loup.
4: Sur Facebook, il y en a beaucoup aussi. Sabrina qui dit une chauve-souris dans ma maison. Ça, c'est tannant à faire sortir aussi.
1: Non, c'est pas le fun, c'est sûr.
4: Natacha qui dit des écureuils qui ont fait leur nid sous le capot de la voiture, entreposé beaucoup de bouffe, grignoté des fils.
1: Non.
4: Mettons que ça a fait tout un ravage.
1: Ah non, ça c'est pas super, c'est clair. Seigneur, là, imagine la chenoute que ça fait.
4: C'est sûr. Candide qui dit, moi puis ma cousine, on avait apprivoisé des canards qui venaient à chaque matin cacaner sur ma galerie, tellement ils étaient rendus apprivoisés, mais c'était clairement le pire visiteur pour mes parents qui essayaient de dormir. Pas pire.
1: Ouais, on a un dernier micro, on va finir là-dessus. Quelqu'un qui nous parle d'un indésirable, c'est Barbara qui nous parle de l'indésirable qu'elle a déjà eu sur son terrain. Oh, ouais, c'est ça.
7: Bon matin, ma gang préférée du Boost. Écoute, plusieurs, parce que je vis dans le fond du bois, mais je me rappelle quand on était jeunes, on s'était levé un matin, puis il y avait un bébé ours dans notre pommier dans le cours. Ouais. Qui mangeait nos pommes. Ouais, il a fendu le pommier. Le pommier a survécu et il fait encore vraiment beaucoup de pommes. Mais ouais, c'est ça, on se réveillait un matin avec genre un ado ours dans notre pommier qui a fendu notre pommier en deux.
1: Quand même cute, mais...
2: Ma main pas loin, hein? Ma main maline.
4: C'est pas Winnie l'ourson, là.
1: Eh ben, parmi tous ceux qui nous ont écrit et envoyé des messages, que ce soit audio ou peu importe, même ceux qu'on n'a pas eu le temps de lire en ondes, là, vous avez votre chance de gagner une paire de billets pour les Sags, le match de demain soir. 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
1: 7h48 minutes, nouveau concours qui débute aujourd'hui. On avait hâte de commencer ça. On vous gâte avec 1 050 $ pour fêter les 50 ans de BMR Sainte-O. Il y a une chanson qu'on va vous faire entendre dans les prochaines minutes à la perceuse électrique. Une toune à Drill. On va se le dire en bon québécois. Et vous allez tenter de deviner de qui ou quel est le titre. En fait, là, on veut le titre ou l'interprète de cette chanson-là. Concentrez-vous. Au début, vous allez dire, hein, voyons, on dirait que je la replace pas. Ça va venir. Soyez patients. On monte le son. Bonne chance.

0: Identifiez la chanson interprétée à la drill, vous pourriez gagner 1 050 $ chez BMR Saint-O. 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
1: Il y a quelqu'un qui s'amuse avec la drill, là.
2: Ah, mais tu sais que t'as qu'à l'avoir, là. Je veux dire, je l'amène pas pour rien. Elle servait même
1: t'as
2: pas chez nous.
1: Tu participé, voilà, hein. C'est ça, à la production de ça,
2: là. Ça fait longtemps que je m'en étais servi. Là.
1: C'est très bon. Alors, on veut le titre ou l'interprète, pas plus compliqué que ça. On s'en va faire notre finaliste dans quelques instants via le 6-12-12. Et, Marc Denis sera avec nous aussi dans une quinzaine de minutes. Il est de retour ce matin dans le Beauce. On fait le tour de l'actualité du sport aussi dans quelques instants.
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12: Quel beau concours qui débute ce matin. On vous a fait entendre la première chanson interprétée à la Drill. Ça va être comme ça tout le temps. Chaque matin, 7h45, autour de ça, on fait entendre l'extrait du jour pour devenir finaliste. Et voici ce que vous avez entendu ou ce que vous avez peut-être manqué il y a quelques instants.

0: Je la trouve pas trop dure. Pour la première ce matin. Qui est en ligne avec nous?
1: Ma chum Sab qui est là.
0: Sab qui est là. Sabrina. Bonjour Sabrina, comment ça va?
2: Bon matin, ça va bien vous?
0: Ben oui, ça va bien. Toi, tu l'as-tu trouvé difficile ou facile ce matin cette chanson-là?
2: J'ai trouvé facile.
0: Facile? Non. T'as l'air d'une fille qui sait ce que c'est. Là. On t'écoute.
2: Alors, c'était Highway to Hell de AC/DC.
0: Exactement ça, Sabrina.
1: Ben, Sabrina, la façon que t'as présenté la toune, là, si cet été, on a besoin de gens pour le remplacement, on peut te rappeler?
2: Hey, ça va faire plaisir,
0: je rencontre
2: toute l'été.
0: Hey, parfait, disponible. En plus, on manque de monde, nous autres, cet été, là.
1: Ouais, ben, écoute, c'est comme nous autres, on commençait à 8,50$ avec les pourboires, mais ce soir, ça va aller.
0: Ah, on a des pourboires, je sais pas au courant.
1: Ouais, mais ça, on n'a jamais pareil. Ah, okay. Dis ça sur le contrat, mais tu n'as jamais.
0: Ah, Sabrina. Bravo, t'es finaliste officiellement pour paye ton bill avec ta drill, donc ça veut dire que tu pourrais gagner 1,050$. T'as-tu des projets Renault cet été?
2: Oui, on en trouve toujours.
0: Ah, ça, t'as raison.
2: C'est pas inquiétant.
0: Avec de l'argent, on va se trouver des projets, ça, c'est sûr.
2: Oui, ça fait ça.
0: Ben, félicitations, finaliste officiellement. Alors, on te souhaite bonne chance. C'est à la fin de la semaine prochaine que tu pourrais peut-être gagner ça avec BMR Saint-O qui fête ses 50 ans.
1: Ben, t'as peur, là. Ouais? Sabrina, hein? La prochaine tune qui s'en vient, c'est One Love de Bob Marley.
2: Oui.
1: Présente-nous donc ça, ouais. C'est bon, Mylène, va.
2: Ouais, alors, la prochaine chanson, One Love de Bob Marley.
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0: T'es chum.
1: Là, vite, là. 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

0: 8h01 sur Énergie 94.5. Dans quelques instants, on jase avec Marc Denis qui est de retour avec nous ce matin.
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0: Ah, je vois des images passer de l'euphorie à Montréal hier après une autre magnifique victoire du Canadien. On va s'en reparler dans quelques instants. Météo pour tout de suite, Guy.
2: Ouais, ben c'est 10 comme maximum aujourd'hui du côté de Saguenay avec un 30% de possibilité d'averse d'après-midi, comme on aime le dire ici.
0: Oui.
2: et des vents quand même non négligeables, Mylène, des rafales à 40.
3: Oh!
2: Hein?
0: C'est non négligeable.
2: Oui, à marquer au fer rouge. Et du côté du lac, ben, c'est 2 degrés de moins. 8, copier-coller sinon. Et c'est 3 présentement du côté de Robertval. Et du côté de Saguenay, c'est 3 aussi.
0: Bon. Hein? Puis c'est un 3 quand
2: même
0: confortable.
2: Ça fait 33. Ouais. Patrick Roy.
0: Ouais, c'est un signe.
2: Ça veut dire qu'on gagne demain.
0: C'est ça, je pense que c'est ça que ça veut dire.
2: Exactement. Puis l'avalanche gagne,
0: c'est ça. 8h02, avant d'aller s'informer, on écoute un des très bons classiques des 2 minutes du peuple de François Pérus ce matin.
4: Un conférencier qui a réponse à tout a encore réponse à une question qu'on se pose tout le temps.
5: Alors, les petits blocs-notes qu'on reçoit gratuitement dans nos boîtes aux lettres, là, avec une photo de courtier en immeuble sur chaque page, là.
4: Oui.
5: S'il y a un règlement qui les oblige sur ces photos-là d'avoir l'air de la quintessence de l'épais?
4: Ils n'y sont pas forcés.
5: Ah non?
6: Monsieur Ounos?
4: Oui, là-bas.
6: À quoi pensent les courtiers en immeuble au moment où ils sont en train de poser pour la caméra quand, dans le but de faire une photo de bloc-notes?
4: Bon, il y a deux modes de pensée, là. Soit ils se disent, j'espère que je vais avoir l'air de chier un gros cactus, ou bien ils se disent, j'ai-tu assez hâte que Denis Lévesque me pose la question, réalisez-vous que même Paul McCartney n'a jamais atteint l'accomplissement d'avoir sa photo sur un papier légèrement froissé où il est écrit au crayon « Manger à chien, c'était caché Scott Towell ».
7: Un petit caneton si mignon dit des méchancetés aux autres animaux.
8: Ah oh ben ça, c'est la cabane du dindon. On va aller voir le dindon. OK, on va sonner cette petite sonnette. Dindon! Pis, t'as-tu hâte au jour de l'an? Jour de l'an!
9: Attends-toi.
8: Comment t'as dit ça? Attends-toi! OK, j'arrête.
7: Et qui est pas fin, le petit caneton.
0: Ah, des jokes, des jeux de mots avec dindon et attaka, toi, ça te...
3: Ah, je suis faible aujourd'hui, c'est des jeux de mots, là. Dindon, ding-dong, là, c'est trop
0: ça. T'es fragile. 8h03 en ce lundi 11 mai. On s'informe avec Thomas ce matin.
3: Ouais, tentative de meurtre à Saint-Honoré dans la nuit de vendredi à samedi, en fin de semaine. Un conducteur d'une trentaine d'années qui aurait délibérément foncé avec son véhicule sur deux piétons dans la nuit de vendredi à samedi. Événement qui s'est produit vers 2h du matin dans la rue de l'aéroport à Saint-Honoré. C'est un homme de 28 ans qui a été gravement blessé. Un autre de 18 qui a, lui, subi des blessures mineures. L'individu qui a rapidement été retrouvé et arrêté par les policiers fait face à des accusations de tentative de meurtre, d'agression armée et de délit de fuite causant des lésions corporelles. Puis ça met au jour un problème qu'il y a à Saint-Honoré. Là, la municipalité de Saint-Honoré qui est au courant des fameux rassemblements de jeunes qui dérangent dans ce secteur-là, dans la rue de l'aéroport. Plusieurs membres du voisinage qui disent subir du vandalisme et des menaces en lien avec ces regroupements-là. Donc, on a des travailleurs de rue qui sont sur le dossier, qui sont sur place, mais malgré tout, on a quand même plusieurs résidents qui songent à déménager du secteur à tel point que c'est sérieux. Donc, assurément qu'on en saura un petit peu plus au courant de la semaine.
2: Bon, Canadien, hier, victoire sur Buffalo. On en parle avec Marc Denis dans les prochains instants. Sinon, les Sags, ben ça se poursuit demain, la série finale contre Moncton. Je vous rappelle que c'est 1-1. Et je vous rappelle également, tous les matchs sont sur RDS. Et je vous rappelle que mon nom, c'est Marc Diquet, puis vous écoutez Énergie 94.5. Puis je vous rappelle qu'on est lundi. Hein?
0: Hey, merci. On peut pas dire qu'on n'a pas été rappelé.
2: Hein,
0: on
2: va vous le dire, on va vous le dire.
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0: 8h05 pile, on s'en va le rejoindre. Marc de retour de vacances ce matin. Salut, comment ça va?
3: Hey, salut vous autres, ça va très très bien, merci. Vous autres aussi?
2: Ah, ouais, on est en feu, Marc, on est en feu.
0: Hey, mais pour vrai, on le sent.
2: Pas tombé de la nuit, on est en feu.
0: Non, mais Marc, on le sent ce matin. Les gens, tout le monde est heureux. Deux victoires du Canadien en fin de semaine, ça se ressent dans l'humeur des gens, c'est clair, là, ce matin.
3: Ouais, c'est clair. Et après avoir été rappelé un peu à l'ordre dans le match numéro 1, tu sais, s'il fallait se... parce que tu nous as tous rappelé plusieurs fois.
0: Oui, on se rappelle.
3: Indiqué plein de choses. Ben moi, je veux vous souligner que dans le match numéro 7, on avait dit une série serrée, hein, celle de premier tour contre le Lightning. Sans générer grand-chose, le Canadien trouve le moyen quand même. Et là, tu dis, OK, c'est vrai que le groupe est spécial. Dans le match numéro 1, peut-être pas complètement remis émotionnellement ou physiquement de cette longue série dure contre le Lightning. Bon, le Canadien se fait un peu ramener sur terre contre les Sabres de Buffalo. Mais depuis la troisième période de ce match-là, sans parler de domination outrageuse,
11: Le Canadien a repris le contrôle, le dessus dans cette série, mène maintenant 2-1 après deux victoires plutôt convaincantes. Non, j'avais pas ça sur ma carte de bingo, des victoires de 5-1 et de 6-2, mais malgré des buts en filet désert, le Canadien a pu respirer un peu et surtout dans l'application de tous les détails, les mises en jeu, les jeux de puissance qui font mal paraître les mauvaises pénalités des Sabres de Buffalo, ben le Canadien est en train, sur le dos de plusieurs joueurs, mais entre autres de leur gardien Jakub Dobesch, de mener dans cette série-là et de reprendre le dessus tranquillement pas vite contre les Sabres.
2: Marc, je regardais Zachary Bolduc jouer encore hier, puis je veux pas faire du... Parce que tu sais, d'un côté, il y a le Québec bashing, puis de l'autre, il y a le Québec, on émet trop de l'avant, puis on est trop, parce que c'est des Québécois, on est comme trop émotifs, mais... Calique, puis je veux pas changer la recette de Martin Saint-Louis non plus, ça gagne, mais des fois je me dis qu'il y a un petit tour sur le premier trio de Zachary Bolduc, j'irais pas ça, moi.
11: Ouais, ben il dispute de très bonnes séries éliminatoires. Ça, soyons honnêtes, là, il s'implique au niveau physique. Il a la cadence là, pour suivre aussi. Il a un bon tir, hier on l'a vu, puis il se pointe dans les endroits difficiles d'atteindre. C'est quoi ces endroits-là? Ben là, il y a plus de place en deuxième ronde, soyons honnêtes. Là, il y a de l'espace en territoire central. Il y a de la place dans l'enclave là où il n'y en avait pas contre le Lightning. Le jeu de puissance est capable de se faire valoir. Les deux jeux de puissance qui semblent avoir le dessus contre les travails en infériorité numérique. Donc oui, il y a plus de place, mais Bolduc, lui, s'en fait et s'en crée pour ses coéquipiers aussi de l'espace. Puis j'aime comment... Il se lève devant le défi. Tu sais, il a été laissé de côté. C'est vrai que la constance, il ne l'a pas encore trouvé dans son rôle, dans son identité dans la Ligue nationale de hockey. Mais quand il dispute des matchs, comme il le fait depuis le début des séries, honnêtement, Bolduc est assez impressionnant. Puis oui, il y a un impact. Bon, le premier trio, qu'est-ce qu'on fait avec? Est-ce qu'on le garde ensemble? Hier, Caulfield et Slavkovski ont été capables de marquer, mais en supériorité numérique. Est-ce qu'on a les éléments, finalement, pour entourer Demidov avec Age qui s'en vient pas? Est-ce que ça va absolument prendre le joueur de centre de deuxième trio tout de suite? Ou est-ce que, finalement, avec des gars comme Newhook, Doc qui joue du meilleur rock, et là, on voit Bolduc aussi, on a peut-être des éléments. Donc, c'est intéressant. Moi, je pense que la réponse finale, on ne l'a pas encore, mais pour l'instant, je peux vous dire que Bolduc joue du très gros hockey.
2: Comment on explique la tenue de Dobesch, Marc? Parce que, tu sais, on a toujours su qu'il y avait un certain potentiel. Mais tu sais, il y a une saison en Dante, il était, puis je me souviens, moi, première moitié de saison, tu sais, des fois, tu... Moi, un coach m'a déjà dit, tu veux pas voir le numéro de ton gardien de but quand tu le regardes sur le banc, tu veux vraiment pas le voir de dos. Puis c'était quelque chose, Dobesch, c'était un croche, ça marchait des fois. Mais là, il est droit, il est rendu, cocky, il est baveux, il est... C'est incroyable, là, ce qui s'est passé à la transformation avec lui, là.
11: Ouais, vraiment. Ben, écoutez, c'est une situation qui était très stable. Ok, au camp d'entraînement, là, Montembeau venait de représenter le Canada, avait amené l'équipe en série, était de retour en santé. Dobesch a pas donné un but dans le camp. On a Fowler, la pépite qui va se développer, puis Kakkonen, la police d'assurance, tout était parfait. Et là, c'est devenu un roman savon. Un gardien qui effectue pas les arrêts, l'autre qui pleure devant la caméra, deux, trois rappels trop hâtifs de Fowler, un retour à Laval. Là, on se demandait ce qui se passait. Et là, c'est redevenu un exemple de stabilité. Et pour moi, il y a eu besoin de tout ce processus-là, Jakub Dobesch. Il n'y a pas un moment, là. T'sais, est-ce que c'est le changement d'entraîneur gardien? Sûrement que ça l'a aidé. Est-ce que c'est quand il a donné 7 buts à l'Avalanche? Peut-être. Est-ce que c'est quand il s'est fait retirer? Je ne sais pas. Il y a eu 2 opportunités d'être numéro 1. Il n'était pas capable de les saisir parce qu'il n'y avait pas de constance. Mais au final, c'est tout ce bagage-là qui fait qu'aujourd'hui, le compétiteur qu'on voit est en mesure d'élever son jeu d'un cran. Il est combatif, il est compétitif, il est agressif, j'ai envie de dire. Est-ce que c'est une recette à long terme? Je ne sais pas pour sa carrière, mais pour les séries en ce moment, c'est vrai qu'il va aller narguer l'autre équipe. Faut que tu sois prêt à ce que ça se retourne contre toi par moment. Mais pour l'instant, honnêtement, il est très inspirant. Il donne confiance à son équipe. Il joue du gros hockey. Hier, ça n'a pas été son meilleur match technique. Je l'ai vu des fois encore un peu déporté, très agressif. Mais son niveau de combativité est exceptionnel et il mérite tout ce qui lui arrive, Jakub Dobesch, pour tout son cheminement cette saison et pour ses performances en série.
2: T'as-tu remarqué comment les... je dirais pas le mot mal-aimé, mais comment il y en a certains là-dedans qui se reprennent après une saison décevante. Tu sais, Newhook, bon, Newhook a eu des blessures, mais Jack Eye, que de maintenant, on se demandait, écoute, y a-t-il encore de la ligne avec le Canadien, puis il joue pas mal, Jack Eye. Moi, je suis obligé de dire que j'aime bien son jeu. Puis Kirby Dack, t'en as parlé tantôt également, c'est tout va bien, ou presque, là.
11: Ouais, ben c'est ce que les séries éliminatoires peuvent apporter, hein. C'est une page blanche, c'est un nouveau chapitre. Utilisez l'allégorie que vous voulez. C'est flambant neuf comme opportunité, comme tableau. Donc oui, il y a des joueurs qui sont capables de se démarquer. Dans le cas de Doc, je pense que c'est peut-être la situation la plus évidente, là. T'sais, tout le monde voulait qu'il soit même retiré de la formation, ouais. Puis et finalement dispute de bonne série. New York, t'en as parlé, 2 autres buts hier, dont un en filet désert. T'sais, ça commence à être tu sais, t'as besoin de ta profondeur en séries éliminatoires. Et alors qu'à 5 contre 5, des fois, les meilleurs éléments, parce qu'on se concentre tellement sur eux, vont se neutraliser par eux-mêmes, ben là, ce sont tes joueurs qui vont venir de seconde main être en mesure, de second ordre, être en mesure de contribuer. Puis le Canadien le fait très, très bien. Donc, t'as raison en parlant de ça. J'irais pas jusqu'à dire les mal-aimés, mais t'as plusieurs joueurs qui contribuent avec des missions différentes au succès de cette équipe-là.
0: Puis on n'a pas parlé de Caulfield qui s'est enlevé une bûche de ses épaules aussi en scorant un but hier.
11: Ouais, vraiment. Puis, tu sais, dans le cas de Caulfield, c'est sûr qu'il sert certainement le bâton un peu plus serré. Dès la première présence, un mauvais revirement, ça mène au but des sables. Là, je suis inquiet. Et là, finalement, Lane Hudson, qui écoute Impérial, lui sert sur un plateau d'argent un but superbe. Là, ça redonne le sourire, confiance. Slavkovski en marque un plus tard en supériorité numérique. Donc, oui, c'est vrai que ça enlève un peu de poids sur les épaules à Caulfield. Mais j'ai envie de dire, hier, avec toutes les opportunités qu'il a eues, il a eu un impact. Il a disputé un bon match, alors que dans d'autres rencontres, il était peut-être un petit peu plus pâle. Au moins, il a été très visible dans la rencontre d'hier, et ça, c'est très encourageant.
0: Ben Marc, on a très hâte au match de demain et on va se reparler de tout ça vendredi matin dans le Boost, 8h05 comme d'habitude.
11: Avec grand plaisir. Salut tout le monde.
0: Salut, bye-bye.
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0: 8h12 minutes sur Énergie 94.5. Dans quelques minutes, on va plonger dans le courrier d'Isabelle.
11: Hey, c'est vrai,
0: ce matin, ça s'en vient, ça, dans quelques instants. Blue Ridge Band pour tout de suite.

0: Silence.
1: 8h15, minutes sur Énergie 94.5. Dans quelques petites minutes, on lève notre verre avec Francis de Grandpré et on va plonger dans le courrier d'Isabelle. Il sera question de quoi ce matin, Dicky?
2: Écoute, on est en 77.
1: Oh, OK.
2: Et un curé qui veut se marier.
1: Hey! Oh! OK!
3: Quel tease!
1: On s'en vient dans les prochaines minutes.
2: C'est une grosse affaire.
1: Mais je comprends donc. On s'en vient là-dedans dans le courrier d'Isabelle dans quelques minutes après Francis de Grandpré dans le Boost sur Énergie.
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20: 94.5. 8h18 sur Énergie dans le boost. On lève notre verre aux Canadiens qui nous ont fait vivre tellement des beaux moments en fin de semaine pour que ça se poursuive demain soir. On est dedans avec Francis de Grandpré.
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0: 21 minutes, on tournait comme ça, à tout hasard, les pages du Progrès Dimanche. Et on est tombé sur une édition de 1977.
1: Ah oui!
0: Hein, ce matin.
1: En mai 77.
0: Dans le courrier d'Isabelle, qui va donner des conseils à un homme, un prêtre.
1: Ben, en fait, non.
0: Non?
1: Non, c'est la future épouse du prêtre qui se pose la question.
0: D'accord.
1: Et le titre, peut-elle épouser un ex-prêtre?
0: Ah, ex, ben là.
1: Ah, mais non, en 77, Mylène, c'était pas. Ben là, mais c'était un ex-prêtre.
2: Et pourquoi c'est un ex-prêtre?
0: Un défroqué.
1: Parce qu'il est parti.
2: Ouais, mais.
0: Il a quitté la congrégation.
1: Il a vu c'était quoi le corps d'une femme, puis il a fait, oh, finalement.
0: Ça ne vaut pas tout.
1: Jésus, c'est le fun, là, mais.
2: C'est pas
1: m'amener, là, tu sais. Vous saluez Marie, blonde de face. Et là, on va la saluer. Hey. On va la saluer de vrai, Marie, là.
0: YOLO!
1: Ah ouais. C'est ça que c'est dit, en 77.
2: C'est dit.
1: Pendant qu'il faisait sa communion, il dit, YOLO. Isabelle, ce n'est pas un problème que je vous expose, mais une question qui m'intéresse au plus haut point. J'ai 36 ans, donc j'ai acquis le sérieux de la vie. Il y a un an que je sors avec un ancien prêtre. Au début, il n'était question que d'échange d'idées. À la longue, nous nous sommes attachés l'un à l'autre. Il m'a demandé si je veux l'épouser.
0: Oh!
1: Pourra-t-il oublier les années qu'il a passées au service de la population?
0: Ah, franchement.
1: Il est très souvent songeur. Ah. Je sais que je serai heureuse étant donné qu'il m'aime. Passionnément. Et il est plus jeune que moi. Oh. Oh. Donnez-moi votre opinion.
0: Alors, s'il
1: est... Et c'est signé Amour et équilibre.
0: Ah.
1: Hey, ça a l'air d'un couple plate. Hey. Dans ses curés avec Amour et équilibre. J'aime pas le goût d'aller souper chez eux dimanche.
0: La passion,
1: hein?
0: Là-dedans, est où la passion?
1: Je sais pas,
0: non, mais c'est un ancien prêtre. S'il est plus prêtre, c'est quoi le problème?
1: Mylène, on est en 77.
0: Oui, mais peu importe. S'il a des... C'est... Moi, en tout cas...
1: Moi non plus, il n'a pas de problème.
0: Non, c'est ça, là.
1: Mais écoute, elle a fait 1, 2, 3, 4, 5, 7 paragraphes. Hein? Ouais. D'après moi, c'est... Et elle commence, Isabelle, en répondant...
0: Qu'est-ce qu'elle en pense?
1: La question que vous me posez est très délicate. Du fait qu'il ne sera pas sans soulever des protestations de la part de certains individus qui se refusent à admettre la décision prise par certains prêtres de renoncer au sacerdoce pour se marier.
0: Ah, dans le sens où elle va se faire juger.
1: Ben oui. Ben oui, mais t'es...
0: En 77.
1: Ben oui, 77, Thomas. Au Saguenay. Non.
2: Bien sûr.
1: Vous pouvez épouser cet homme en autant qu'il a régularisé sa situation. Il peut se marier catholiquement, étant relevé de ses fonctions de prêtre. Cet homme, à moins de dispositions spéciales...
0: Ce lâcheur.
1: ...peut être considéré comme laïque. De ce fait, se marier et appartenir aux catholiques romains. Hein? C'est compliqué, hein? Sa vocation, qui avait nécessité une longue période de préparation, l'avait habitué à la mentalité religieuse. Il était un personnage sincère avec lui-même. Et durant de longues années, il a poursuivi un idéal. Mais là, il s'est rendu compte que l'idéal, c'était une femme. Après réflexion dans sa sagesse, cet homme a jugé qu'il n'avait plus les mêmes aspirations, désirant planifier un avenir nouveau. Il a demandé à être relevé de ses ordres. Coudonc, c'est toi, Isabelle, qui sort avec. Là, elle connaît plus.
2: Oui, hein?
0: Elle a un courant.
1: Grand talent. Celui ou celle d'entre nous qui serait porté à mépriser le changement de vie de certains individus, pourrait-il se vanter d'être capable de percer le mystère des personnes tant civiles que religieuses sans se tromper? La valeur du prêtre à nos yeux n'est pas amoindrie, car il leur est plus difficile d'exercer leur ministère. Il est évident qu'ils doivent être pourvus d'une nouvelle mentalité.
0: Ah oui, déjà en 77, on émettait déjà ça, c'est bon.
1: Ben là, souviens-toi de l'époque que le curé arrivait chez vous pis il disait, « T'es pas encore enceinte, madame? »
0: Ben oui, qu'est-ce qui est pas à semence?
1: Ben non, c'est ça.
0: C'est terrible, c'est nos grands-mères qui ont vécu ça, là.
2: Ça m'a fait froid dans le dos,
0: excuse-moi. Hey, sérieusement,
1: c'est terrible. Ouais. Donc, elle peut l'épouser. Mais faut faire attention aux gens qui vont babasser tout le tour.
0: Voilà, si t'es capable de passer par-dessus ça, let's go la grande.
1: En tout cas, fait qu'on sait pas l'histoire, là. Écoute, elle avait 36 ans, ça y met aujourd'hui 86 ans, quasiment. Ça fait quasiment 50 ans.
0: Ouais, effectivement.
2: Ça, bon là, ils sont peut-être à l'écoute aujourd'hui. On sait jamais.
1: Peut-être.
2: On sait jamais.
1: Peut-être.
0: 6-12-12, si jamais
2: ouais. Quelqu'un. Mais Isabelle, moi, ça me fascine. Comment elle écrit ça? Elle reçoit ça, cette lettre-là, puis elle dit, OK, ça, c'est un gros dossier. On va ouvrir les pages.
1: Ouais.
2: On va...
0: Elle sort sa dactylo, puis let's go, c'est parti.
2: Puis elle parle de ça à son chum le soir. Ouais, là, j'ai un gros dossier cette semaine.
0: Ah,
2: là,
0: tu l'imagines avec un chum, Isabelle? Je suis pas sûre, moi,
2: c'est
0: le
2: bâtard. Ben là, elle donne tellement de conseils, elle n'a pas de chum.
0: Elle a vécu un peu.
1: Ben là, elle est décédée en passant.
0: Oui. Ça fait un moment, déjà, je pense, qu'on nous avait mentionné quand on a commencé ça, quoi, tu fais longtemps. temps qu'on
1: fait. Oh ouais, 2010, je pense.
0: Isabelle, ouais. Ben, merci beaucoup. Toujours bien intéressant de revenir. Surtout quand on va plus loin un peu, on dirait 1977.
1: Alors, des fois, c'est pas
0: même. C'est pas différent. Oh oui, vraiment différent. On a évolué, tu sais, c'est la bonne nouvelle. Mais pas tant que ça, finalement. Les prêtres peuvent toujours pas se marier.
2: Ouais.
0: Ouais, ça, c'est un autre,
2: change pas.
0: Un autre point. 8:26, dans quelques instants, tour de table complet de l'actualité, ça s'en vient.
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6: Deux minutes sur Énergie 94.5 que je voyais passer un petit peu plus tôt ce matin pour ceux qui suivent. Le lac Saint-Jean, quand est-ce qu'il va caler officiellement? On dit qu'en ce 11 mai, on est rendu, pour les dernières nouvelles, en tout cas à 60 %. Quand on est rendu à 70 % des glaces qui ont quitté, on dit que le lac a calé. Fait que ça s'en vient, puis...
7: Mercredi.
6: Vicky nous dit, avec le vent qu'on prévoit, on disait des vents quand même à 40 km/h, ça peut aider. Ça prend du vent pour tasser les glaces, entre autres.
7: Mardi bon.
6: On en prévoit aujourd'hui.
8: Ah oui, excuse, c'est la météo. Moi, je vous écoutais. Puis là, j'ai entendu ce silence. Je dis, ben oui.
6: T'es ben à
8: les
6: côté.
8: Glaces, là. Là ben, ouais. Ben, là, petite bière, ça allait bien, moi. Ben oui, j'ai envie de la bombée. Salut, Nancy. Ah ouais, donc. Nancy, ouais. Ouais, ouais. Ça allait bien, moi, t'as bon.
7: Petit roupillon.
8: Ben oui, au BSH, on était bien. 4 degrés présentement du côté de Jonquière. 10 comme maximum aujourd'hui avec 30 % de possibilité averse, avec des vents, par contre,

0: rappelle à 40. Puis la verse, c'est pour cet après-midi. Donc, à suivre du côté de Robertval, c'est 3 présentement. Et copie-colle un peu. 30% d'averse, 8 comme maximum aujourd'hui.
1: Merci beaucoup, Dickey. Merci. On s'informe à l'instant, 8h33 minutes en ce lundi 11 mai. On commence avec comment?
2: Ouais, une bonne nouvelle, le gouvernement du Québec et de la CAQ qui est en mode séduction, on va se le dire, avec les élections qui s'en viennent. La ministre du Tourisme a annoncé une enveloppe bonifiée pour plusieurs festivals. On parle de 27,3 millions à quelques 200 événements un peu partout au Québec. Puis au Saguenay-Lac-Saint-Jean, ça se traduit comment? Ben Jonquière en musique avait déjà dévoilé que son financement de la part de Québec avait doublé, mais en chiffres, qu'est-ce que ça dit? On passe de 31 000 à 68 000 $, quand même un changement significatif pour le festival qui est 100% gratuit, on va le dire. Avec une programmation solide. D'ailleurs, ça s'en vient le mois prochain, ça va être vraiment cool. Festival de la chanson de Saint-Ambroise aussi qui voit son financement bonifié passant de 18 à 27 000 $, Festirama à 45 800 et le Far Westival à Sainte-Jeanne d'Arc, 9 000 $.
1: C'est de bonnes nouvelles.
2: Ben oui, on va passer un méchant bel été au Saguenay-Lac-Saint-Jean, je le sens.
1: Tellement des bons shows qui s'en viennent, effectivement.
0: J'ai vu ça, un petit village à Sainte-Jeanne d'Arc de country.
2: Non.
0: Écoute, moi je saluais, j'ai eu ça avec un de nos patrons ici, Stéphane Tremblay. On allait à un festival à Dolbeau, puis je tournais là, puis ça montrait ça. Puis c'est le bord de la route, puis tu rentres, puis c'est développé, là. Oh ouais, c'est quelque chose quand tu vois ça, là. Il y a un terrain de camping là-dedans, puis non, c'est quelque chose, là.
2: Qui c'est style country all the way.
0: Oui, okay. Far West. Ah non, c'est
2: faut
0: vraiment...
2: Faut que t'aies ton chapeau de cowboy.
0: Ah bon, allons, on était dans l'après-midi, il y avait personne, là,
2: t'sais. Okay,
0: c'est pas...
1: Il accepte qu'on circule à d'autres choses qu'à d'autres cheval.
0: Ben oui.
1: OK.
0: Oui. Moi, je suis le saint.
1: Ben non, je pose la question pour un ami, là. Moi, j'ai un ami qui a tout le temps des questions de même, puis je
0: pense que ton ami qui avait un jalbaise, puis il y allait en chat aussi. Puis dirais à ton ami, là, 1-800, une vie, il va peut-être y en donner une, ça va bien.
1: Sors de chez
0: un bon candidat.
1: OK, avec Nouveau Info et Benoît, ce matin, on parle des vacances qui prennent fin, là, pour des Canadiens coincés sur ce fameux navire de croisière.
3: Ouais, quel soupir de soulagement pour ces quatre Canadiens qui étaient coincés à bord du navire de croisière exposé à une éclosion d'antivirus. Ils sont finalement rentrés au pays hier. Donc, les résidents de Colombie-Britannique sont atterrés à l'aéroport de Bagotville à Saguenay vers 15h30. Ils ont ensuite pris un autre vol nolisé sur les ailes de Chrono Aviation. Les quatre croisiéristes devront rester en quarantaine encore 2 semaines, même s'ils n'ont aucun symptôme de la maladie. Maintenant, Ottawa resserre un projet de loi visant à criminaliser les vidéos à caractère sexuel générées par l'intelligence artificielle. Un comité de la Chambre des communes propose de criminaliser les images quasi nues qui n'étaient pas incluses initialement. La version originale du projet de loi 16 aurait criminalisé le partage non consensuel d'images montrant une personne nue ou encore se livrant à une activité sexuelle explicite. Plusieurs experts trouvaient que la loi n'était pas assez sévère suite au débordement des nombreuses vidéos créées par l'intelligence artificielle Grok sur la plateforme X. Et en terminant, une demande d'action collective est intentée au Québec contre la compagnie Amazon. Elle est soupçonnée de collecter plus de renseignements personnels que déclarés avec son logiciel de reconnaissance vocale Alexa. La compagnie transcrirait automatiquement les fichiers audio récoltés et garderait même les informations indéfiniment à l'insu du consommateur, même lorsque le compte est fermé. Amazon amasserait aussi les informations provenant de personnes mineures selon la requête déposée en cours. Voilà, c'est complet pour tous les détails et autres nouvelles. Visitez lenouveau.info.
0: Oh ben, dans le monde du sport, ce soir, ça vous intéresse, la victoire de Montréal, est en train de gagner son match ultime contre le Frost du Minnesota. Si on peut ça, là. Moi, je te dis, la coach est dehors. La grande pas en série.
1: Ouais.
0: Je sais que c'est dramatique, là. En plein lundi, je m'excuse de gâcher le fun de bain du monde, là.
2: Ça starte la semaine, hein?
0: En fait, bah, là, je pense pas que...
2: Ah non, mais tu sais...
0: Non, mais là, il n'y a pas un défilé sur la rue Racine qui va réclamer mon congédiement parce que je viens de dire ça, là. Je penserais pas, là. Je serais surpris un peu. Sinon, Avalanche Wild, 20h ce soir, c'est 2-1 pour le Colorado dans cette série. Les Saguenayens, ben, je vous le rappelle, c'est demain le match numéro 3. C'est l'égalité 1-1 dans la série contre les Wildcats. 19h au centre Vizna. Si vous n'avez pas de billet, vous êtes en déplacement sur nos ondes, évidemment, vous pouvez le suivre. Sinon, RDS présente les matchs encore une fois, hein. Donc, habillez-vous chic, là, demain, là. La TV va être là. Mettez-vous beau, là.
1: Non, oui.
0: Hein?
1: Prendra ta douche.
0: Les gars comme les filles, chixez-vous.
1: Chixez-vous. C'est un bon conseil.
2: Moi, tu montres, c'est ça.
0: Puis go, sac, go, surtout.
2: Ah oui, go, sac, go.
0: Ah oui.
1: Caroline, on a d'ailleurs.
2: Il va craquer à la foule, d'ailleurs.
1: Ouais,
0: arrête ça. Je te jure, man.
2: Il a serré un poing direct.
0: Je te jure, man. Essaye-le pas. Je te dis, ta vie va être un enfer. Je te promets, man.
1: Ah non. Hey, une paire de billets, c'est vrai, à vous donner pour les sacs. On donne ça, en fait, on a donné ça parmi ceux qui ont répondu à notre machine à café. Puis, je pense qu'on l'a pas dévoilé, on l'a pas nommé. On va faire ça dans les prochaines minutes. Je vous invite à être là cet après-midi, 14h55, avec la gang de Ça rentre au poste de retour en ce lundi avec Seb Trudel, Mario Tessier, Cathy Gauthier et 2000$ cash à gagner d'ici le 15 mai si vous jouez avec eux à leur fameux quiz de la ligne très ouverte. On vous souhaite bonne chance. On joue à ça d'habitude là aux alentours de 15h25. Alors bonne chance à vous autres et on vous dévoile qui gagne la paire de billets. Bon, allez voir les sacs demain soir au Centre Georges dans quelques minutes ici dans le Vaud. Voici Sean Paul et Simple Plan sur Énergie.

0: Il est 8h42 minutes dans le boost, un petit peu plus tôt ce matin, 7h40. On vous a posé la question et on a eu beaucoup, beaucoup de réponses qu'on n'avait pas eu le temps encore de vous lire ou de vous faire entendre concernant certains indésirables que vous avez peut-être déjà eu dans votre cours. Entre autres, il y a Nancy qui est au téléphone. Bon matin, Nancy.
1: Bon matin.
0: Comment ça va?
1: Ça va très bien.
0: Ouais, t'es bien fait de prendre le temps de nous jaser ce matin dans le boost.
1: Ben, ça fait plaisir.
0: Ça ressemble à quoi, toi, les indésirables que tu as eu sur ton terrain?
1: Nous, c'est on avait enlevé la porte du poêle du chalet pour une réparation. On venait, dans le fond, 5 jours plus tard. Et dans les 5 jours, il y a 2 écureuils volants qui ont passé par la cheminée. Oh, puis hein? Se sont amusés à foutre le bordel partout dans le chalet avec leurs petites pattes pleines de suie. J'avais des pattes à la grandeur, des panaches tombées à terre. Il avait fait caca dans tous les Legos de mon fils. Il avait tout mangé. Puis quand on est rentré, ben on pensait qu'on s'était fait voler.
0: Je comprends.
1: Mais là, j'ai dit, ben la porte était barrée. Ils n'ont pas fait voler.
2: Ils n'ont pas barré la porte à partir de certains.
1: Non, c'est sûr. Puis c'est ça, le chien est parti à courir, donc on a attrapé, mon chum a attrapé les écureuils volants avec les mitaines, puis il a envoyé voler dehors.
0: Ouais, voler par là-bas. Il y avait encore les petites pattes noires?
1: Oh, je sais pas, le rendu là.
0: Hey, mais ça devait être un job à ramasser pareil, puis à nettoyer tout ça, là, c'est quelque chose.
1: Ben oui, parce que un petit garçon de 4 ans, on n'a pas d'eau quand on arrive pour nettoyer. L'enfer.
0: C'est clair. L'enfer. Ah ben Nancy, tu mérites ta paire de billets pour aller voir les Sags demain soir au Centre Georges Vézina. Tu pourras être là pour le match numéro 3 de cette finale des Sags contre Moncton, grâce à ton histoire ce matin.
1: Ben, merci beaucoup, je suis vraiment contente.
0: Ben ça nous fait bien plaisir. Bon match, puis merci beaucoup d'avoir pris le temps de nous jaser ce matin. T'es bien fine.
1: Ben, bonne journée, merci.
0: Salut, merci, bye. Il y a plusieurs autres des histoires, hein?
2: Ah oui, sur Facebook, Marie qui dit des vaches. Il y a bien longtemps, je demeurais près d'un cultivateur, puis une clôture s'était brisée, puis quelques-unes des vaches étaient retrouvées dans ma cour. C'est sûr que ça saisit le matin, mais tu sais, c'est mignon, des petites vaches.
0: Ouais, c'est pas trop méchant, vaches. Mais tu sais, qu'est-ce que tu fais avec ça, tu sais, quand t'es pas trop habitué de gérer ça, là?
3: Un peu, là, c'est mignon, t'as déjà vu ça, des petites vaches, toi?
0: C'est assez gros, mais, des vaches.
2: T'as pas vu des mini-vaches? J'avais pas vu ça. Ma blonde puis moi, on check pour en adopter. Oui, des vaches petites, là,
0: comme
2: petites
0: des
2: vaches.
0: Comme des petits mini-poneys, mettons.
2: Ah, c'est ça, ça reste quand même, ça devient gros pareil, là. Mais en tout cas, c'est mignon. Tu trouves pas ça mignon, une petite vache?
0: Peux pas dire que c'est la demande.
3: Ah, ça me fait un rire dans ton
0: oh.
3: Ah, yes!
2: Dans la face que je vois dire.
0: C'est une boule qu'on a en studio de...
2: Antistress,
0: d'après moi.
3: Je m'en récolte, je m'entends.
0: C'est une boule antistress, je trouve que t'as l'air stressé depuis que tu y as lancé.
3: Madame, c'est drôle, là, voyons.
2: Mais tu sais, je veux dire en public, je m'excuse de mes ajustements.
3: Commence,
2: si RH et le boss m'écoutent.
3: Ah non, la rédaction, c'est calme-toi, là, c'est drôle, c'est tout, là.
0: Ah, c'est très drôle.
3: T'as le coup de poing sur la gueule, moi, là, puis là. Thomas.
2: Ouais, encore, ça fait 4 fois, matin que tu m'appelles.
0: Ouais, mais là, il y a eu un coup à tête, là.
3: Ouais, c'est commotionné. Faut demander du show. Hey, bonne journée, tout le monde.
0: Ah, ben, merci beaucoup pour vos réponses. Puis bravo encore à Nancy qui a gagné la paire de billets. Très, très populaire, cette paire de billets-là, pour aller voir les Sags demain. Centre Georges Vézina.
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0: OK, juste avant d'aller terminer ça, cette émission-là, il faut aller réentendre le moment qui s'est produit il y a quelques instants en studio. Thomas a lancé...
3: Prends du pic, hein?
0: Ah oui!
3: Prends du pic en maudit!
0: Jacques commence à être à l'aise pas mal. Thomas qui avait une balle anti-stress, là, une balle belle, justement, les belles balles bleues là, qui circulent en studio. Et à cause de quelque chose à cause de quelque chose que Dickey a répondu, il l'a reçu sur le menton. C'était pas prévu, mais écoutez, on entend la balle. Le bruit, là, c'est le menton de Dickey qui accueille la balle.
2: Ça devient gros pareil, là. Mais en tout cas, c'est mignon. Tu trouves pas ça mignon, une petite vache?
0: On peut pas dire que c'est la demande.
3: Ça me l'a déjà arrivé d'en trouver un qui.
0: Il est
3: en qui. Ah, là, ça fait 3 balles que je mange, là.
2: Ça mérite plus.
3: Non, parce que je vous dis.
0: Oh, ça n'a pas de bon sens.
3: Mais là, c'était drôle d'avoir Thomas archi mal. Il avait quasiment peur de moi, là.
2: Ouais, j'avais chaud, là. J'avais chaud.
3: Moi, je suis de la vieille école, je trouve ça drôle.
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0: Parce qu'il voulait pas te la sacrer d'en face, tu sais, c'est ça, là, qui était mal.
2: Ah,
0: hein?
2: C'est ça, exactement. Ouais. Puis tu m'as dit plusieurs fois, là, tu fais rien que remplacer aujourd'hui, hein. Ah. Tu fais rien que remplacer, là.
3: Plusieurs fois.
2: Ah, non, c'est
3: et
2: sûr.
3: Et ça, que... une fois.
0: Ah, au moins deux fois.
2: Deux fois, au moins.
3: Ah, rentre dans sa gang, toi. Judo Audet.
0: Ah, bon, excuse-moi.
3: Judo Audet.
0: J'ai droit à mes opinions. Je prends le bord que je veux, tu sauras.
3: Ah, on sait ça, oui. On sait ça.
0: Eh, hey, mais pour vrai, merci beaucoup d'avoir été là. Tout le monde a eu bien, bien du fun.
2: Ah, tant mieux pour vous autres, parce que c'est sûr que j'en viens pas.
0: On verra demain. Ouais,
3: l'enfer du remplacement, c'est ça que ça donne.
0: Bon, on verra demain qui sera avec Duquet et moi-même dans le beau.
3: Ce sera peut-être vous.
0: Hey, bonne journée. On s'en souhaite une aussi belle demain matin dans le beau. C'est moi, ben, avec plaisir. Je vous accompagne jusqu'à 11h25 ce matin.
3: Ça n'a pas rapport.
0: T'es en forme. Gros week-end. Ça a été une belle fin de semaine. Ah, ça, c'est bon. Ça commence avec ta musique, tes chums, ton fun here avec Mumford & Sons sur Énergie 94.5. Bon lundi.

On se tanne pas, c'est là la belle nouveauté de Blue Jeans Bleu, Scotch and Posh, le petit beat tellement sympathique qui nous met de bonne humeur. Et on sert à ça, nous, ici, au 94.5 Énergie. 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
1: 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On le sait, c'est gros. Motley Crue et Home Sweet Home pour vous autres dans quelques instants avec ta musique, tes chums, ton fan au 94.5 Énergie.
2: Le 22e gala des Dubuques de la Chambre de commerce et d'industrie Saguenay-le-Fjord a eu lieu le 30 avril dernier à l'Hôtel La Saguenéenne. Le 94.5 Énergie tient à féliciter les 12 lauréats du gala, en particulier l'entreprise gagnante de la catégorie service présentée par Bell Media, la maison des soins palliatifs du Saguenay. 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Ce fut un réel bonheur pour les entrepreneurs du Saguenay de se retrouver en formule souper et gala. À l'an prochain!
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Linkin Park dans les prochaines secondes. Ici sur Énergie 94.5 qui fait partie en fait du parmi les groupes avec Green Day et Simple Plan, les groupes qui ont forgé l'artiste qui est devenu Teddy Swims. C'est ce qu'il a dévoilé en entrevue récemment. On écoute Numb justement au 94.5 Énergie. Bon lundi, merci d'être

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1: 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Dans quelques minutes, une superbe collaboration avec les Smashing Pumpkins et Youngblood. Ça sonne comme ça dans quelques minutes ici au 94.5 Énergie.
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1: On est, je vous dirais, sur le point ou en tout cas dans les prochaines heures d'annoncer que le lac sera calé puisqu'en date d'aujourd'hui, en fait, on n'a pas les nouveaux pourcentages depuis ce matin, mais en date d'hier, devrais-je dire, on en était à 65% selon le juge du départ des glaces sur le lac Saint-Jean. Ça veut donc dire ça que ça s'en vient vraiment, vraiment très bientôt. On se rappelle que ça prend 70% des glaces qui ont quitté pour parler du lac Calais. On prévoit des vents à 40 km/h. Aujourd'hui, en plus, du côté du lac Saint-Jean, ça devrait aider, ça, de ce côté-là. Et au courant de la journée, au courant de l'avant-midi, même, j'ai bien l'impression qu'on aura un petit peu plus de détails là-dessus, à savoir si c'est le cas. Sinon, ça s'en vient très bientôt, le temps qui se réchauffera. Enfin, par la suite, le fond de l'air, le fond du temps, comme on dit. Ça s'en vient. Assurément, on est à l'affût, là-dessus. On vous tient au courant ici au 94.5 Énergie. Miles Smith, Niall Horan, dans quelques instants, ça va sonner comme ceci avec ta musique, tes chums, ton fun au 94.5 Énergie.
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9: Bonjour, ici Étienne Phoenix. Le gouvernement du Québec annonce aujourd'hui un plan de 250 millions de dollars pour la prévention en santé. Plan qui comprend une cinquantaine de mesures, dont un meilleur accès à l'activité physique et à de saines habitudes de vie. Le gouvernement qui veut ainsi réduire de 10% la croissance de plusieurs maladies évitables. Le producteur de tomates et de fraises Savoura de Sainte-Sophie dans les Laurentides a conclu une entente pour acheter la majeure partie des actifs des serres de Mers. L'entreprise de Lévis s'était placée l'abri de ses créanciers en janvier dernier. Le montant de la transaction n'est pas dévoilé. L'homme armé qui a forcé la sécurité au dîner des correspondants de la Maison-Blanche le mois dernier a plaidé non coupable de tentative de meurtre sur Donald Trump ce matin. Cole Thomas Allen a également plaidé non coupable d'agression sur un agent des services secrets américains. Cet homme a été sauvé par son gilet pare-balles. L'ancien recteur de l'Université de Sherbrooke, Pierre Cossette, sera candidat pour le Parti libéral du Québec dans le comté de Sherbrooke. L'annonce officielle qui a été faite ce matin. Le comté de Sherbrooke est actuellement occupé par Christine Labrie de Québec solidaire, qui ne se représentera pas à la prochaine élection générale. Enfin, Radio-Canada annonce que tous les comédiens qui ont participé à la dernière cuvée du Bye Bye seront de retour pour la prochaine revue de l'année. Et de son côté, Bell Media confirme avoir conclu une entente avec Disney pour poursuivre la diffusion et le doublage au Québec de la série Les Simpsons. La 36e saison de la série sera présentée dès l'automne prochain sur Noovo et sur la plateforme Crave. Ça complète pour d'autres nouvelles, consultez lenouveau.info.
10: Un gros merci dans les prochaines minutes pour vous autres. Green Day, Muse et Miles Smith avec Niall Horan de One Direction. Ça donne Drive Safe. Bon lundi, branché au 94.5 Énergie. Ouais.

0: de s'arrêter.
1: Je vous souhaite de passer une excellente journée. Vince Lemire à la bonne place. Hein? C'est lui qui vous le chante. Vous êtes pile au bon endroit pour passer la meilleure des journées avec la meilleure musique.

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0: au lendemain. Et moi, on dirait que je suis toujours au lendemain d'une victoire.
1: Mais c'est fou, la période qu'on vit.
0: C'est capoté.
2: En début d'émission, souvent, on est le lendemain de quelque chose.
0: Ouais, mais là, on est. C'est vrai, c'est vrai. La semaine dernière, il y avait beaucoup de lendemains de veille pour toi. Là.
2: Aussi,
0: ouais, aussi, aussi, aussi. Mais là, on est au lendemain d'une sixième victoire. Ça en prend 16 pour la Coupe Stanley.
2: Wow.
0: Et là, c'est une sixième pour le Canadien.
2: Bravo! Bravo!
3: Quel match, hein?
0: Quel match, certain, Gabin. Oh, Dobèche. D'ailleurs, il y a un revival actuellement sur la chanson de Dobèche.
1: Ah, total.
0: Oui.
1: Moi, je l'ai entendu dans ma ruelle deux fois là, en fin de semaine. À tue-tête les voisins qui jouaient la toune de Dobèche.
2: Marie, d'habitude, je te trouve crédible.
1: Écoute,
0: elle
1: avait sorti le
0: sabre
1: au feu, comprends-tu?
0: Ben là, regarde, regarde ça en face, ouais, j'étais quasiment parti pour la croire.
1: Alors, je meurs à joie chez nous, j'ai dit aux enfants, regardez, ça c'est Pierre Palais,
0: chante. Ah oui! Fait que regarde, ben, notre Dobèche va bien. On va oui. dire une affaire, wow. on regrette wow. pas notre tonne.
2: Il est beau, il est
0: Ouais.
2: Il savoure, c'est ça qui est beau.
0: Ah, ouais, il savoure, tu dis.
2: Il savoure tout ce qui se passe là, lui-là. Écoute, il en prend, ben ouais, il en met en d'autres.
0: Ouais. Et on va avoir du fun avec ça aujourd'hui. La toune qui vous craint, OK? La toune qui peut vous craquer. Outre, bien sûr, Dobèche ou encore la toune de Cole Caulfield.
2: Cole Caulfield.
0: De
2: les
0: Stavrosky,
2: mains de Demi-Dove.
0: Demi-Dove, tout ça. Le palmarès, quoi, demi-du-fun. Mais outre ça, la toune qui vous craint, OK? On veut absolument entendre ça aujourd'hui. Ce sera notre sujet qu'on va aborder avec Marie-Claude Savard.
1: Entre autres, moi, j'ai ma best light, Monica.
0: Ouais,
1: fait que...
2: Sacré.
1: Ah non, c'est...
2: Elle est pas efficace, pantoute.
1: Non, c'est vraiment... On dirait qu'il y a eu la noirceur de février-mars et là, tout d'un coup, c'est une renaissance complète. Tout le monde est unifié. Le Canadien gagne, il fait beau, puis m'évite son propre.
2: Il reste juste que ça pousse, mais j'espère que t'as pas planté ça trop serré.
1: Oui,
2: hein?
1: J'ai planté trop serré. Tout le monde m'a dit.
0: Ah, nous avons notre Peter McLeod qui est tellement content du Canadien de Montréal également.
2: Voilà.
0: L'une des vedettes de TVA Sports, nous l'avons vu à l'écran vendredi soir.
1: C'est
0: il s'agit de Marc-André Hamel.
3: Oui, moi aussi, je l'ai aperçu. J'ai fait
2: il a quasiment fait une chronique. Là,
0: Ouais.
2: Il y a un journaliste qui voit les gens qui sont sur place. Là-bas, c'était quoi, au casino, je crois?
0: C'est au casino,
3: Et
2: là, il va voir notre petit chat national. Écoute, il nous a fait une analyse.
1: Sur quoi qu'on fait?
2: Oui, c'est vraiment cute.
0: Est-ce qu'on a un extrait? Nous n'avons pas d'extrait. Bien sûr, Marc-André travaille pour Bell. On va laisser les extraits
3: pour
0: de TVA. Il y a également Anto Maher qui est là, notre ami Anto pour les réseaux sociaux. Bonne semaine, Anto. Et Ben Cossette, bien sûr, qui est là. Ça va, oui, bien sûr. Depuis un matin, je suis arrivé, moi, à 9h et quelques. Et depuis,
2: elle n'attend jamais. Quoi,
0: il n'arrête pas de dire le fameux mot, la fameuse petite phrase de Dobèche. Ça va. Lui, il est fatiguant. Ça n'a pas de sens. On va avoir du plaisir. On va avoir du fun. Et nous avons une carte cadeau à chaque jour de 250 $ à gagner. Oui, avec, bien sûr, les chums de Midi Fun. Et aujourd'hui, c'est une carte cadeau de 250 $ chez Sport Expert pour le festival Go Vélo qui aura lieu le Tour de Nuit à Montréal le 29 mai et le Tour de l'Île le 31 mai. Il s'agit de repérer, je vais vous donner bien sûr l'indice immédiatement, de repérer le nombre de fois qu'on va entendre Didier, le cycliste, avec son klaxon Sport Expert.
1: Reconnais ce
2: klaxon-là,
1: Sport Expert.
2: Je suis allé en fin de semaine dans les Hautes-Laurentides, puis quand t'arrives un peu avant Mont-Tremblant, le Sport Expert qui vient de se bâtir là, qui est l'ancien Canadian Tire. Écoute, j'ai jamais vu une belle bâtisse de même. Couper le souffle. Vraiment, vraiment impressionnant. Assez que j'ai fait, il faut que j'aille virer là la prochaine fois que je monte. Là.
0: Mais c'est la grande question que tout le monde se pose, est-ce qu'ils avaient ce klaxon-là?
2: Ça compte pas,
0: ce n'était que l'exemple.
3: C'est une pratique.
0: Mais on peut entendre Didier et son klaxon. Peu importe
3: à tout moment.
0: À tout moment, dans les chansons.
2: Ça peut être pendant une pub,
0: n'importe quand.

0: là, les amis, c'est pas le temps de texter, c'est le temps de compter le nombre de fois que vous entendez Didier et son klaxon. Il a passé une fois, je vous
1: dis
0: là,
1: officiellement.
2: C'est terminé, officiellement. On le dit plus, mais il y a une fois d'enregistrement.
0: Une fois. Et à la fin de l'émission, ben vers 1h15, là, on va vous demander de texter au 6-12-12 pour pouvoir gagner notre carte cadeau de 250$ chez Sport Expert grâce au klaxon de Didier le cycliste.
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4: Il y en a qui prennent un petit coup, il y en a qui font des petits bouts, moi je mange. Il y en a qui lèchent les vitrines, moi je mange.
0: Et là maintenant, elle mange les pousses, les pissenlits vers la racine. Elle est décédée il y a quelques années.
1: Angèle, oui, bien sûr. Moi, je mange. Oui. C'est un grand classique. Et là, ce qui devient de plus en plus un classique, c'est les gens qui sont à la recherche de rabais, des façons de réduire le coût de l'épicerie.
0: On riait de moi. Il y a quelques années à peine.
1: On rit encore,
0: je sais. Mais moi, avec mes rabais pis mes affaires, là, m'a dit une affaire, j'étais pas fou.
1: T'as pas dit,
5: faut que
1: tu
5: fasses attention, je pense. Un peu fier quand même.
0: C'est ça.
5: C'est correct. Oui. C'est une belle

0: Okay.
1: Alors, les prix augmentent, puis on cherche des façons de réduire les coûts. Et c'est dans ce contexte-là que la chaîne québécoise Liquidation Marie a ouvert une 12e succursale du côté de Granby dans les cantons de l'Est la semaine dernière.
2: Et là, on ne parle pas de Marie-Claude Savard.
1: Non. On parle ici d'une nouvelle chaîne qui voit des petits. On est rendu à 12 magasins à travers, je vous dirais, le Grand Montréal, mais maintenant l'Estrie, Lanaudière. Et là, ben la fondatrice pense être capable d'ouvrir 50 magasins d'ici les prochaines années. Alors, il y a un engouement, c'est certain. Du côté de Granby, je le disais, ça s'est ouvert la semaine passée. Il y avait même la police sur place parce qu'on avait peur au débordement des gens qui ont fait la file pendant des heures pour acheter des aliments déclassés ou périmés. Ça veut dire quoi? Ça veut dire des yogourts dont la date est sur le bord de passer date, si vous me permettez l'expression. Peut-être des légumes qui sont un peu plus fanés que qu'est-ce que vous auriez dans les grandes chaînes.
3: Tout est limite, là, mettons.
1: Tout est limite, ou presque, ou souvent retrouver des produits que les grandes chaînes ne peuvent pas vendre parce qu'ils ont des règles, puis ça correspond pas exactement à ce qu'il y a, à ce qu'ils veulent avoir, mais on parle ici de rabais qui peuvent atteindre, dans certains cas, de 50 à 80%. Fait que vous comprendrez qu'il y a des gens, des familles qui cherchent moyens de réduire la facture, puis qui se présentent là.
0: En fait, moi, je me disais tout le temps, pourquoi les épiceries ne font pas des liquidations Marie dans leurs propres locaux? Puis ce qu'on m'a expliqué, c'est que on voudrait pas que quelqu'un s'intoxique ou qu'il y a un souci. Il y a beaucoup de soucis légaux pour ce qui est des épiciers, des marchés d'alimentation en général. Fait que, est-ce que ça veut dire que quand tu vas chez Liquidation Marie, c'est comme si tu signais une décharge qui dit, bon, mais je sais très bien que j'achète des produits.
2: Je sais ce que je fais, là.
1: Mais ça veut pas dire que c'est plus bon. Puis
0: non,
1: tu parlais de légumes.
3: Si
1: de
3: quoi, on
0: complètement.
3: Dit, c'est parce que, comme on dit, c'est limite, là, tu sais.
1: Chez Maxi, ça fait déjà un petit bout de temps que tu vas retrouver une section où il y a des aliments, par exemple, des piments que tu vois qui sont moins en forme, mais qui sont tout aussi bons.
4: Mais ils mettent ça sur une tablette spéciale aussi. Il y a un
0: Absolument. Il y a ça au Walmart aussi. Il y a des bananes trop mûres pour faire des pains aux bananes. Parce que sinon, t'achètes des bananes,
1: elles sont toutes vertes. Non, ça, t'as raison.
0: Les avocados sont durs comme de la roche. Il faut planifier deux mois d'avance.
2: Les tomates vertes, ça se digère mieux que les tomates trop jaunes.
1: Bon, écoute, je vais te fier à ton expérience, Pierre. Alors, la fondatrice de ces magasins Liquidation Marie, Marie-Ève Breton, était en entrevue à Tout le monde en parle hier soir. Bon, vous en faire entendre un extrait parce que on était nombreux à regarder le hockey.
2: Ah oui, pense-tu?
1: Ça a passé sous le radar, d'après moi, mais cette femme-là a lancé dans son sous-sol sa chaîne. Ben, en quelque sorte, au début, elle a commencé là, à Valleyfield. Et là, elle a fait des petits. Et là, elle va vous expliquer que les grandes chaînes la regardent d'un œil attentif. Uh-huh. C'est bien ça.
5: On vend pas cher, c'est sûr que ça dérange, mais en même temps, on n'est pas le même type de business. T'sais, moi, je promouvois du déclassé, je promouvois du date court. T'sais, le yogourt qu'on vient acheter à 88 sous, exemple, chez moi.
6: C'est mieux de le manger demain.
5: Ben, mais du yogourt, on s'entend, là, c'est bon vraiment longtemps,
2: mais
5: c'est ça la différence. C'est que nous, notre yogourt, au lieu d'avoir 4 semaines de date, ben, ça se peut qu'il y ait 4 jours, là.
1: Vous comprenez, là? Alors, les yogourts sont encore bons parce que des yogourts...
2: Hey, j'en mange une fois 2 mois, moi, de date pérou.
1: C'est sérieux?
3: C'est des bactéries.
2: Ouais, c'est des bactéries.
3: Les yogourts, c'est des bactéries. Fait que c'est sûr que c'est la péremption, ils sont obligés d'en mettre une, mais tu sais,
2: c'est comme le lait.
3: Le fromage, ça prend du temps.
0: Mais même le lait aujourd'hui, le lait dure très longtemps.
2: Absolument.
3: Mais moi, je me dis, pauvre fille, là, parce que son système, il repose sur le fait que ces épiceries-là ne veulent plus. Tu comprends-tu? Il faut qu'ils s'en débarrassent.
2: Ben, c'est les invendus. C'est les invendus.
3: Oui, je sais, mais si eux autres se trouvent un nouveau système, je veux dire, son plan d'affaires tombe à l'eau.
0: Je te dirais, Peter, que Winners existe encore, puis personne ne s'est trouvé un nouveau système.
2: Mais
3: ouais, mais c'est pas Winners, c'est quand même américain. Là,
0: non, mais la
2: liquidation, ça existe depuis des années.
3: Ah, mais moi, j'y souhaite tellement d'avoir 2000 magasins, c'est le faux.
2: Moi,
3: en plus, ça fait profiter des gens. Puis en plus, ça fait bien moins de gaspillage. Moi, je suis vraiment pour ça. Je veux juste te dire que les grosses bannières, à un moment donné, s'ils se trouvent un système...
2: Oui, mais t'as entendu ce que Étienne a dit? Ça dérange, puis ils la regardent là, actuellement. Ils doivent regarder son mode de fonctionnement. Puis c'est pas des caves, là, eux autres, là, les grandes bannières, le Super C, puis Maxi, puis tout ça.
3: Métro et compagnie.
0: Moi, je pense qu'il va y avoir un Liquidation Mario, bien vite.
2: Liquidation Mario?
0: Non, mais Liquidation Marie. Au lieu d'être là, ils vont pas, ça va s'appeler Liquidation Mario.
2: Liquidation Mario TC.ca. Toujours bien.
1: billets à liquider.
3: Il y a plein de billets à liquider. Là, il est en tournée partout.
4: Ouais, et puis il y a son sirop d'érable. Là,
3: plus,
4: on
3: sait. Ben, oui.
1: Et pour ceux qui se disent, ben là, cette bouffe-là, elle aurait dû prendre, par exemple, le chemin des banques alimentaires, donc enlève une certaine partie des aliments. Elle dit, non, moi, je suis un service complémentaire. C'est ce qu'elle disait en entrevue hier. Elle disait, tu sais, il y a des gens qui sont pas admissibles à l'aide alimentaire dans les banques. Elle dit, donc, ces gens-là vont venir chez moi pour acheter des aliments à rabais. Alors, vous autres, vous faites comment pour économiser? Bon, on a tout aussi des applications Food Hero puis toutes les autres. Y a-t-il un moyen? On peut s'aider collectivement. Ou sinon, quel est l'aliment que vous avez mangé?
3: Non, mais après...
1: Qui était le plus pour s'aider?
0: Ah, ben, ah, ouais, ben je pense que c'est Sébastien Trudel qui a mangé une sauce à spag 5 ans périmée.
4: Cinq ans?
0: Ouais, elle était pas ouverte, elle était dans le frigo. À un moment donné, il est tombé là-dessus, il a fait, ben, j'essaye.
3: Simon, il doit être radioactif.
4: 5 ans, elle était scellée en tabarnouche.
0: Ouais, sous vide. Elle avait pas d'air.
4: Elle était sous vide.
0: Il y avait sûrement beaucoup d'agents de conservation, beaucoup de
4: métaux lourds. Mais dans le frigidaire. Il y a quelqu'un qui nous écrit et regarde, faire une business à vendre des vidanges, comment ça peut être légal, calice? Attends, il y a dessus du monde chialeux pour rien.
3: Moi, je suis vraiment pour ça, qu'est-ce qu'elle fait là. Il me semble que j'en parlerai un petit peu moins.
4: On va se faire ramasser par les... je suis persuadé qu'ils vont, comme Étienne nous dit, que les grandes bannières, à un moment donné, vont répliquer. Il va y avoir quelque chose.
1: Ça se peut qu'il y a quelque chose qui soit là.
4: Regarde, elle a quand même un profit en faisant ça.
3: Non, mais elle a un beau filon, puis je trouve ça l'aide des gens. Moi, je trouve ça le bon. Parce que, tu sais, on est chanceux, on est des privilégiés, là, mais je vais à l'épicerie, tu reviens, j'ai rien, crime, pis ça a coûté 150
4: Ah, ça n'a pas de bon sens.
1: Ça n'a aucun sens.
4: Elle va grossir 50 magasins comme ça, et puis après ça, elle va se faire acheter.
3: Elle vendra métro.
4: Elle va le vendre à métro, je sais pas quoi. Oh boy, hey, c'est-tu les fantômes du Forum Énergie?

0: Imaginez-vous, là, quelqu'un arrive d'une autre équipe, là. Il arrive au Forum de Montréal, puis il se lève la tête, puis il regarde toutes ces bannières qui sont en haut de Coupe Stanley.
1: Tout le monde parlait des fantômes de l'ancien forum.
2: Et si ça prend ça pour gagner une Coupe Stanley, ben ramenez-les au plus vite.

0: Aïe, aïe, aïe, notre toune du Canadien, les fantômes du Forum Énergie, absolument, avec Andy Duquette, qu'on salue, avec Corias, à part ça. Aïe, nous autres, dans nos messageries textes, on a eu des réactions.
1: Liquidation, Marie, ouais, liquidation, cette entrevue Marie. Là, qui a été accordée hier soir par la fondatrice, eh bien, ça semble avoir un certain succès auprès de nos auditeurs. Il y a des gens qui disent, j'ai acheté des sacs de chips pour 50 cents, qui avaient une journée pour la date d'expiration, j'ai acheté 2 boîtes. Il y a un autre qui écrit, je suis allé chez Liquidation Marie avoir une caisse de fraises pour 2,88, j'en ai pogné plusieurs. Alors, il y a des gens qui achètent dès qu'ils voient effectivement qu'il y a un rabais qui est offert. Des fois, c'est sur des aliments qui vont être sur le bord d'être périmés. Puis il y en a d'autres comme des chips, ça se garde quand même plus que
0: ben là,
1: on s'entend dessus là. Alors, il y a des gens qui sont là pour trouver effectivement des rabais. Hey, t'as pas le choix là. Il y avait une étude qui était sortie en décembre dernier qui disait que cette année pour une famille 2 adultes et 2 enfants, ça allait coûter 1 000 $ de plus. Et cette étude là a été réalisée bien avant qu'on ait le conflit au Moyen-Orient qui va faire que les prix vont augmenter. Puis on en a pour quelques mois encore.
0: Ah ben c'est même pas réglé le conflit.
1: Ben non, c'est pas réglé.
0: Vous,
1: non, non, non, non. C'est puis là, Donald Trump a dit ce matin...
0: Il va les anéantir.
1: Il va faire du Venezuela le 51e État américain.
2: Ça
1: nous rappelle quelque chose.
3: On vient d'être relayé au 52e.
0: Ben non, mais là, t'oublies le Groenland, tout ça. Pas le Groenland, là. Voyons comment...
1: Le Groenland. T'as Cuba aussi qui est en difficulté. Qu'on pourrait racheter pour...
0: Attends, je vais manquer d'étoiles. On va prendre un plus gros drapeau. Hey, merci, tiens.
1: Hey, bonne journée. Merci.
4: Le break. Du syndical.
0: Didier. Oui, là, on vient de repérer avec vous, oui. Didier, le cycliste avec son klaxon sport expert, pour une carte cadeau de 250 $ à la fin de l'émission.
2: Et moi, que j'aime cette débrouillardise, là, on parlait de liquidation, Marie, mais tu sais, cette manière de se revirer de bord, oui. Là, tu sais, tu vois une opportunité, puis oh, oui, tu sautes dedans à pieds joints. Et c'est ce qui s'est passé avec un bar à Montréal. Le bar qui s'appelait le Doubles, OK? C'est le 51-71 avenue du Parc. Écoutez, c'est pas un établissement scintillant, là. Comprenez-vous qu'on va dans le demi-sol, c'est un peu tout croche, mais c'est pas grave, parce que les gens sont attachés à ça.
3: Bravo.
2: Le gars qui est propriétaire de ça, là, il est rendu avec un tapis pour que tu fasses la pose de Dobèche. Donc, le Doubles est devenu le Dobèche.
0: Un matelas.
2: Oui, un matelas, bien, sur le bord. Exact. Et là, j'ai découvert un personnage, les amis.
0: Ah oui?
2: Oh, en essayant de rejoindre le propriétaire de cet établissement. On va parler au coach.
3: Il y a un coach du bar?
2: C'est le coach.
3: Du bar.
2: Ouais.
3: OK. J'aime ça.
0: Manquez pas ça, ça sent bien sur Énergie. Oh, puis on va avoir en musique un bon Jack. Johnson, ça fait toujours si bien.
3: Ça freine, je vois.
0: Ah oui, ben, il y a plein des affaires qui sont bien.
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39: Oh, que j'ai entendu un beau klaxon.
40: OK, parfait, je prends tout en note. Moi, je prends tout en note pour une carte cadeau de $250. Chez Sport Expert à gagner d'ici la fin de l'émission. Les amis, saviez pas que Debèche avait un bar?
2: Oh, yeah. Ah, il était mis sous-sol sur Saint-Laurent, toi, avec un coach qui s'en occupe.
40: Avec un coach qui s'en occupe. On parle au coach, à Debèche.
3: Yes,
40: sir. Oh, oui. Dans quelques minutes ici, après Jack Johnson.

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2: C'est un dimanche soir à Montréal. Le Canadien gagne contre le Lightning. Il y a une gang de boys qui sont au doubles sur l'avenue du Parc. Et là, Zach Makovlich dit à son bon ami Victor-Alex Petrenko, qui est le propriétaire, « Ah ouais, change l'affiche pour Dobesh. Appelle l'ami chez Bonnie Affichage et c'est fait en
1: Bonnie Affichage. »
3: Au lieu du doubles, c'est rendu le Dobesh.
2: Exact.
3: J'aime ça.
2: C'est fait, là, les boys ensemble, puis tiki doulala. Et là, ils sont donc dans la fièvre des séries avec un club qui s'appelle Dobesh. Et qui s'en occupe? Le coach. Salut le coach!
4: Comment ça va la gang?
1: Ça va bien, super.
2: J'ai-tu bien raconté l'histoire, tu figures?
4: Votre recherchiste mérite une promotion.
2: Moi la recherchiste.
1: Nous autres, on fait le ménage, on est recherchistes et également animateurs.
2: Bon, fait que là, le coach, toi, on t'appelle comme ça. À un moment donné, j'essayais de te trouver. Faut que je te dise une chose. T'as pas de numéro de téléphone à ton bord, hein?
4: Non. C'est un peu une signature de mes business. J'aime pas trop ça répondre au téléphone.
2: Ouais, c'est ça. Fait que, tu sais, j'ai essayé de t'appeler via les réseaux sociaux, puis finalement, boum, t'as pogné mon numéro.
4: T'as décroché à un moment donné, là.
2: Ah, j'ai compris.
1: Ouais, mais comment qu'on fait? On veut réserver puis aller chez vous?
4: Tout est sur les plateformes de réservation, là. Moi, je veux pas deal avec ça, là.
2: OK.
4: Mais mettons. Moi, je suis dans la folie puis dans la création.
3: Ah, okay. Ouais. Mais mettons, le truc de Molson va venir porter de la bière. Il t'a envoyé un message sur mes Facebook.
4: Automatisé, là.
3: Hein?
2: C'est tout automatisé.
3: Ah, okay, ben oui. OK, parfait.
2: Écoute, moi, j'adore ça parce que vous avez mis un matelas. La fameuse pose de Dobesh, tu sais, ça revient, là. On sait pas trop. Il a posé sur un matelas quelque part, je pense, cet automne. Ça a été repris un peu partout. Fait que toi, t'as poussé la note un peu plus loin. C'est-à-dire que c'est pas juste l'enseigne qui a changé. Tout le concept de ton bar a changé.
4: Non, le concept du bar, ça a toujours été, genre, pousser la folie le plus loin possible. Mm-hmm. Puis l'enseigne de Bonnie Enseigne, ça s'est réalisé vraiment vite, mais le matelas, ça s'est réalisé encore plus vite. On a juste traversé la rue, puis le gars au comptoir, au matelas Bonheur, il nous a mis en contact directement avec la madame marketing qui avait tout organisé la campagne du même viral, puis on a juste traversé la rue comme des bozos avec notre matelas Jumbed.
1: OK, ça fait que coach, lui, là, notre Dobesh, il avait un contrat déjà, il y avait eu une entente avec matelas Bonheur. Il a pris des photos.
3: Ça vient de là.
1: Non, et on est vraiment dans la source, là, des succès de Dobesh actuellement.
2: Ah ouais, c'était une drôle de pause. Il y avait comme un petit malaise. En tout cas, c'est devenu viral justement parce qu'on se demandait pourquoi il avait pris cette pause-là sur le matelas. Fait que mettons que je m'en vais vivre la fièvre des séries avec vous autres. Vous avez un matelas, ça s'appelle Dobesh. C'est quoi qui va se passer là-bas, là?
4: Premièrement, je vais être là avec mes chums puis mes chumettes.
2: OK.
4: Puis tu vas venir te présenter.
2: Oui.
4: Parce que j'ai pas comme une full bonne mémoire. Puis là, ben on va faire des Irish Car Bombs, on va boire des Negroni, tu vas sûrement me voir manger de la glace parce que c'est comme ça que je gère mon stress.
1: OK. Puis,
4: on va jouer de la grosse musique entre les périodes, on a des cloches. Moi, je tape sur les conduits d'air climatisé pour faire bien du bruit. C'est une vraie ambiance, là.
1: Wow, mais comment ça se fait qu'on n'est pas là, nous autres?
2: C'est incroyable!
4: Dis-vous-en!
2: Je l'adore, le coach.
3: Ah, il est parfait. Puis pourquoi on t'a appelé coach? Tu t'es auto-proclamé ou?
4: Non, certainement pas. C'est la rue qui a décidé. Puis moi, je me l'explique moi-même parce que je suis vraiment passionné envers ceux que j'aime, puis j'ai pas peur de dire ce que je pense à ceux que j'aime.
1: OK.
2: Ah, j'adore ça. Moi, je veux prendre des négronis avec toi. Écoute, je m'appelle Marc-Claude Savard, je vais me présenter au Dobesh, OK? Je vais prendre la pause sur le matelas, je l'ai tout étudié, là, je sais comment faire.
3: Tu sais comment te placer?
2: Oui.
3: Pas de jupe?
2: Non. Non, mais c'est-tu pas le fun de la fièvre des séries qu'on a? Vous devez capoter en gang, là.
4: Ah, c'est incroyable. C'est incroyable de voir Montréal comme ça. Genre, juste de voir le respect qu'on a des autres villes sportives, en Amérique, en Europe, que tout le monde dit que Montréal, c'est la meilleure ville, on a la meilleure grange, tout le monde appelle ça The Barn. C'est comme notre église. Puis moi, avec mes petites conneries puis mes mimes que je pose sur Internet, C'est juste moi qui prie à l'église, tu sais.
2: J'adore ça. Fait que le Québec en entier vibre. Fait que nous autres ici, ça se passe comme ça. Si vous êtes, vous avez d'autres régions, parce que tu sais, partout au Québec, il y a des coachs puis il y a des bars comme ça. Écrivez-nous au 6-12-12. On va célébrer votre folie comme on le fait avec le coach Petrenko. Écoute, c'est génial. Donc, 51-71 Avenue du Parc, si vous êtes dans le coin de Montréal. Puis tous les autres, là, partout, vos couleurs, vos affaires, là, envoyez-nous ça au 6-12-12. Merci beaucoup, coach.
1: Salut, coach.
4: Yes, go out, go.
3: Ouais. Ami avec, il va pouvoir taper sa chumette.
2: Exact. Moi, j'aime ça de la chumette.
3: Les chums, les chumettes, il est trop cute. Parfait, ça.
1: Dans les prochaines minutes, nous allons vivre la zone McLeod. On va installer le sujet du jour avec les choix de l'équipe et particulièrement ceux de Peter McLeod. On va vous faire entendre des chansons aussi qui jouent dans le vestiaire du Canadien.
2: Oh, cool.
1: Oh, notre sujet, la chanson qui vous craint, la chanson pep talk que vous connaissez, que vous adorez, que vous vous mettez dans les oreilles avant de vous entraîner ou avant les games, peu importe.
3: Ouais.
1: On veut l'entendre, vous allez nous écrire au 6-12-12, les amis, puis on va faire ça. Pour l'instant, on le sait que Dobesh a un caractère spécial. Il y en a même qui disent que sur la glace, il aurait mauvais caractère.
0: Oh. J'ai mort.

0: OK, avec Pete McLeod, on va installer notre sujet ben du oui. jour, la chanson qui vous craint, OK, avant un événement sportif, avant de vous entraîner, avant d'aller peut-être au bureau, des fois.
1: Non, ah, le matin, ben, là. Oui, là.
2: Moi, quelque chose qui vient te chercher, là, tu oui. sais, ah, wow, quand tu l'entends, là, ça c'est drôle parce que, tu sais, ma mère s'appelle comme ça, ma copine, c'est sa chanson préférée, c'est
0: bizarre. Il y a
2: bizarre,
0: des liens, là.
2: Il y a des liens dans tout ça, ah. mais écoute, quand j'entends cette chanson-là, à chaque fois, ça vient me chercher, assez que je veux aller voir une partie. C'est où c'est
1: à Boston.
2: À Boston. Je veux aller vivre ça. C'est la fameuse, le classique. Mais il y a eu, on va entendre juste un petit bout du classique de Sweet Caroline. Mais après ça, je vais vous dire qu'il y a d'autres personnes. Elle a été reprise, je pense, par 10 millions de personnes. Mais il y a de quoi de nouveau qui est sur le marché. Mais on va commencer avec un extrait peut-être de l'original.

0: Mais tu peux pas ne pas embarquer.
1: Ben non, ben c'est une chanson à répondre.
0: Ben c'est carrément ça. Mais écoute, c'est vraiment une chanson qui pogne, qui vient te chercher en dedans. Puis je trouve, puis ils ont commencé à la jouer à travers. J'ai vu avec les gens, les partisans des Canadiens de Montréal. Je sais pas si t'as remarqué, dans les places, ça commence à jouer.
1: Ben les Hellgate,
0: mais ça part tout seul. Ben ça oui. Part tout seul. C'est rassembleur, c'est incroyable. On a en nous une nouvelle version qui est sortie depuis pas longtemps, qui joue dans une station sœur. On va écouter.

0: minutes.
1: Ah, ouais. Ben, c'est le fun dans le temps. Pour les séries, je pense que ça prenait un petit bit de plus.
2: Oh, là. Wow. C'est le fun.
1: Puis ma version, je sais pas si c'est... L'original, c'est sûr qu'elle a une place dans mon cœur, mais il y a un gars qu'on a perdu il y a quelques années, que je peux pas croire qu'il est parti à son âge, mais il en a fait une version de Sweet Caroline, c'est notre ami Bob Bissonnette. Oh. Écoutez ça comment il est bon.

0: où, cette version-là? C'est en show, c'est en spectacle?
1: Il est tout le temps live, tu sais, ouais, Bob. Puis les gens, puis bien des bouts, là, bien souvent, ils prennent de la bière, puis c'est le monde continue à chanter.
2: Ah, mais...
1: Il y avait tellement de complicité incroyable avec son public, ce gars-là.
2: Il a vraiment la voix pour. C'est incroyable. Ouais, c'est de la malade. Même tonalité. Il était fait pour chanter Sweet Caroline.
1: Ah, il était carrément. Moi, c'est ma version. Je te dirais qu'avec l'original, c'est les deux qui viennent me chercher le plus. Puis je suis curieux. Toi, Pierre, pour te craquer.
0: Moi, pour me craquer, tantôt, je me suis fait une... J'en ai plusieurs, là.
1: Je me suis fait une liste,
0: moi, c'est du rock.
1: Oui.
0: Hein, c'est sûr que j'ai du Dio dans tête, j'ai du Ozzy dans tête, j'ai du Green Day. Mais une avec laquelle je me pompe, parce que je m'entraîne très tôt le matin, c'est Come On and Play.

0: Si ça craint pas, mettons, là, ça te craint pas, t'es mort. C'est parce que t'es mort, là.
1: Tu sais, moi, 6h30, là, je m'entraîne, OK?
0: J'espère que tu m'as pas sur.
1: Ah, oui, je m'amène. Ah, ouais, je m'amène une couple de tonnes de même, là, après ça, j'écoute ma radio, là, je suis correct. Pam, pam. Ah, que j'aime ça. Ça n'a pas de bon sens. Ça n'a pas de bon sens.
0: Le petit, spring d'amour.
2: Ah, moi, il y a beaucoup d'affaires qui me craignent. D'abord, je crains qu'il est naturel, je me réveille de même. Toutes les tonnes que Pierre aime, je les aime. Il y a une tonne qui me rend dangereuse. Il y a une tonne, là, qui, ça vient me chercher d'une place, là. Faut pas trop, tu sais, mettons une journée, là, viens pas me chercher trop fort, parce que ça se peut, là. Si j'avais fait un gros combat de boxe, j'en ai fait.
0: Ça, je pensais, ça serait à toi.
2: Ça serait ma marche, parce que ça me met dans une zone, là. Tu sais, mettons que Marc-Claude means business. Tu sais, mettons que je dis, hi, tabarouette, là, je m'en vais négocier.
1: Okay. Mais c'était dans Mission Impossible.
2: Oui, c'est Limp Bizkit, Take a Look Around. C'était dans Mission Impossible. Ce bout-là, attends. Là, tu sais, t'es spiké, là. C'est carrément, là. Avoue.
1: C'est carrément.
2: Là, t'es pompé à bloc, là.
1: Je veux pas aller négocier bon. Avec, moi.
2: Non,
1: à part comme ça. Ben,
2: alors, tu me vois arriver au ralenti avec mon trench, là, tu vas bien négocier.
1: Oh, wow! Écoutez, les amis, on veut avoir vos tounes qui vous craignent, OK? Vous savez qu'en fin de semaine, bon, ben, le Canadien a gagné 2 games vendredi, puis a gagné 1 game également dimanche. Vendredi soir, dans le vestiaire du Canadien,
0: qu'est-ce qu'il jouait?
1: Une vieille toune des années 70. J'en revenais pas. De 1978, Earth, Wind and Fire.
2: C'est plus relax. Tu veux pas être trop... Faut pas que tu sois trop crinqué, trop serré, trop... comment qu'on dit ça? Tu sais, warm up tight, là. Non, faut que tu sois un peu lousse.
0: OK.
2: Fait que
1: un petit swag, hein?
2: Ouais.
1: Un petit swag, ça.
0: Avant qu'on parle avec nos auditeurs, je vais vous en faire entendre une après la pause. Là.
1: OK.
0: C'est la tune que je suggère qu'on mette pour la prochaine partie.
2: OK.
1: Ah, parfait. Puis je vais vous faire entendre aussi tantôt une tune que notre équipe du matin faisait jouer dans le VR en s'en allant du côté de Buffalo vendredi soir.
0: Ah, ça, c'est cool.
1: OK? Ouais. C'est une toune de Boston. Je vais vous faire entendre ça. C'est une toune de Boston. Tu te dis criminel, ça n'a pas de rapport, hein? Boston, Canadien, tout ça. Mais quand t'écoutes rien que le refrain, c'est quelque chose. OK? Hey, on revient dans quelques minutes. On veut connaître vos tounes, les chums.

0: notre équipe du matin à Montréal, Martin Tremblay, Kim Rosk, le recherchiste Simon Lebeau sont partis en VR. Vendredi, sont montés du côté de Buffalo pour voir la game là-bas.
1: C'est pas incroyable.
0: Habillé en Canadien, là, tu sais, les chandails.
2: Ils ont mis le paquet.
0: Ils ont mis le trip. Regarde, moi, j'ai parlé avec Martin samedi, puis regarde, il capotait. Il parlait de même, il avait plus de voix. Puis ils ont fêté au bout là-bas après ça dans les bars.
2: Ouais, oui.
0: Histoire courte, ils s'en vont à Buffalo, puis ils se font une vidéo à l'intérieur du VR, OK, en s'en allant, puis ils criaient à tue-tête, puis ils chantaient à tue-tête déjà sur cette chanson de Boston. Puis moi, je me suis dit, mais oui, absolument, absolument. On s'en va dans nos souvenirs de Coupe Stanley. On voulait que c'est une fille là, qui parle d'Antoine. Là. Puis allons-y là, avec nos souvenirs des années 70. On gagnait la Coupe Stanley les années 80-90. C'est plus qu'un sentiment.
1: Ah, c'est une toune de route, là. C'est une toune dans tous les sens.
0: Ouais,
1: la route vraiment. Vers la coupe, la route pour la Buffalo.
0: La route vers la coupe. Tout à fait, tout à fait. Wow, wow, wow. Ah ouais, non, un peu de guitare. T'es-tu capable, le chat? Ah ouais. Ah ouais, le chat. Fais-nous ça là.
1: Ah, je les vois, là.
2: C'est la marche de l'espoir.
1: Ah, ils ont more than a feeling.
0: Hey, on a 6 victoires, il en faut 16. Il en faut 16. Il en reste 10. Bon.
2: Moi, perso, je te dirais que avec la fin de partie qu'on a eue, que Jack a quand même...
0: Ça a créé un coup de poing sur la gueule au gars.
2: Il voulait expliquer un peu que ça sera pas si facile que ça, jouer contre Montréal. Puis je me suis dit, là, on a semé quelque chose dans leur tête, là, un doute. Même s'ils mesurent 6 pieds et 9, ils ont fait
0: OK, mais... Ils n'ont pas semé un doute, ils ont semé un gros doute.
2: Un gros doute.
1: Dans l'ego complet.
2: Alors, pour la prochaine partie de demain soir, moi, je commencerai quand les Canadiens vont arriver sur la patinoire avec cette tune-là.

0: amazing to see that, Shane.
1: Oui.
0: Wow.
1: C'est Jay long. Gill avec la tonne Lumberjack. Écoute, man, c'est...
0: Ah! Non, mais si!
1: Ah ouais, on met le son.
2: Ah ouais, amène tes rotules, on va les scier.
0: Il va sortir la hache.
2: Oh,
1: oh,
2: j'aime
1: sortir
2: ça.
0: La
1: c'est bon, hein?
0: Je ne crois pas que l'organisation va faire jouer cette chanson-là. Non, non,
1: ça aurait été infidèle, Elfie, ça passerait.
0: Ça passerait peut-être un peu plus.
2: Ouais. Let's go, on sort le deux temps.
3: Ça va?
0: Ça va très bien, ça va très très bien, Jacob. J'espère que tu as bien dormi, que tu as écouté tes épisodes de Game of Thrones.
1: Ouais.
0: Oui,
1: ouais.
0: Parce que c'est ça qu'il écoute.
1: Oh, mon père l'a dit, tu as bien dormi parce qu'il y a un très bon matelas.
2: Game of Thrones, l'ouverture de Game of Thrones est pas pire aussi. Moi là, j'ai pas trippé sur la série tant parce que je comprenais pas ce qui se passait dans cette série.
1: Mais ça dure parce que ça se passait. Ça se passait avec
2: la toune, par exemple, je l'aimais bien gros. Attends, écoute là.
1: Ouais, c'est la marche vers...
2: Oui.
1: Ce sera pas facile.
2: Ouais, OK, j'avoue que là, je l'écoute puis je trouve que c'est moins bon.
0: Non, même ça.
1: Ça se peut qu'on arrive au bout et qu'il y a quelqu'un de pendu, là. Hein? Il y a quelqu'un de pendu au bout de cette route.
2: Je sais pas à quoi j'ai pas.
1: Moi, j'avais monté un niveau, là.
0: Bienvenue au lundi suicide.
1: Oui.
2: Ah
1: oh,
2: non.
1: Non, mais j'avais essayé d'établir quelque chose avec ma chaîne, ça. Viens, elle pète ça d'un dent, mon gars.
2: Ouais, dans ma tête.
1: Ah, ben, c'est
2: oh. Et puis en plus, bon. J'ai jamais compris ce maudit.
0: T'en parleras avec Dobesh quand tu le racontes.
2: Ah, il y avait trop de territoire.
3: Ça va.
0: Hey, on va aux auditeurs, aux auditrices. Ben oui, on veut savoir la chanson qui te craint que Luc est à Saint-Jérôme. Salut, Luc!
4: Salut, la gang!
1: Salut!
4: En passant, écoute, moi, la chanson qui me craint, là, à tous les fois que je vais au gym, là, quand je me change, là, c'est avant de rentrer dans le gym, là, c'est... La tune classique de Survivor's Eye of the Tiger.
2: Oh, ouais.
4: Ça te met dans le beat, là.
1: Mais ça, c'est un vrai, vrai, vrai classique, là. On a toute l'image de Rocky, ouais, là, ouais. Qui se bat, là, puis il est là, puis il s'entraîne à l'ancienne, là, tu sais, ouais. Contre le...
2: Ah, ouais. Ah, ouais.
0: Puis, Ben me dit à l'oreille, il dit, on dirait qu'on est vraiment dans le beat de la chanson, puis je regardais Marie, elle était là, tom, tom,
1: ouais.
0: Tom,
1: ouais.
0: Tu sais, tu viens tout de suite dans le beat.
1: Tout de même moi, fait que ça donne une idée que c'est un beat.
0: Hey, ça fait que Luc, regarde, garde ton grand classique, ça en est tout un, puis regarde, on l'adore. Salut mon Luc.
4: Merci, salut
1: Ariane.
0: Salut. Bye. Hey, on s'en va à la pause, ok. Après ça, on va aller faire un tour à Laval. Hein, on va aller faire un tour à Alma, ok. Oh boy, ça va brasser Alma, ouais. Ok, ben ça va brasser à Laval et tout, ok. Ben ça va peut-être brasser chez vous aussi et avec nous. La chanson qui te craint. 7900-943-800-665 54-40 ou encore le 6-12-12, messagerie texte, allez-y. On veut vous lire et on veut vous entendre dans quelques minutes ici, sur Énergie. Oh boy, ça va être bon ça. Wow, by the way, Red Hot Chili Peppers, sur Énergie.
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0: Crinqué, et on en a la preuve. Messagerie texte. OK, vous crinquez avec de la musique, pas à peu près, de la musique que je connais pas.
1: En plus, ouais.
0: Ah non, je la connais pas, celle-là. Mathieu à Châteauguay, je te salue, et nous te saluons ici sur Énergie. Rockefeller Skank de Fatboy Slim.
2: Ah, ben oui.
3: T'as connu?
2: Now.
1: Ben oui.
2: The Funk Soul Brother. Check.

0: Ses paroles sont faciles à s'en souvenir.
1: Je pense que oui, hein. OK. Ben, c'est les Fat Boys Slim. Éric de Québec. Bodies de Drowning Pool. Est-ce que tu connais
2: non,
1: ça?
2: Pas du
1: toi?
2: Tout.
3: Pas tant.
1: On me dit que Tisha est même pas sûr de la jouer tellement. Il est nerveux.
3: On va l'écouter. Allez,
1: on l'écoute.
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5: Aïe. Ça dépend, ouais.
1: Yeah! Vous écoutez CISM.
0: Oh, wow.
1: La radio de l'Université de Montréal.
0: Hey, t'es cœur, hein?
3: Hey, ça bûche, hein?
1: Hey, c'est bon. Mets du son, votre chat. Oh!
3: Ah, je pense que
1: c'est
3: entendu.
1: Oh, tabarnane, c'est
0: ouais,
1: bon,
0: c'est
1: ça? C'est
0: bon.
1: Ça nous prenait un gars de Québec pour nous sortir une tonne
0: ah,
1: d'amène.
0: Ah, ils connaissent tout là-bas.
1: Éric de ouais, Québec, ouais, wow, ouais, ouais. Quelle bonne tonne. Wow! Hey! Je vais en mettre dans ma playlist d'entraînement. 3, 2, 1... Il a joué au Sandel, hein? Ouais, ouais, ouais. c'est la toune au shérif.
0: Ah, ben, écoute donc.
1: Ah, OK, ben, écoute, merci beaucoup. Là, on va aller au téléphone avec Sébastien d'Allemagne.
0: Sébastien, okay. Comment vas-tu?
6: Très bien.
0: Ah. As-tu aimé la dernière toune? T'as-tu craqué, là?
6: Oh, un peu, mais ici, d'ici, là.

0: j'avoue, c'est... Shoot to thrill, c'est la tienne, hein?
1: Oui, ah oh oui, il y a pas du ICDC en général. Là.
2: Ah là, regarde, ça brasse.
1: On sait pas trop, là.
2: C'est bon. 12 septembre, hein, je te le rappelle, Sébastien Dalma, si tu veux les voir en show, 12 septembre au Parc Jean-Drapeau, ici à Montréal, ils vont être là avec Pretty Reckless en première partie.
3: Oh, c'est bon.
2: Ça va être bon en tabarnouche. Hey, Sébastien! Salut, merci.
1: Merci.
2: Bye, bonne tune, ça.
0: Ah, pas trop de café avant, là.
3: Il est tout relax. Je pense qu'il serait dû pour l'écouter, ça donne des CDC, là, parce qu'il craque un peu, là.
2: Dominique est à Laval.
3: Salut, Dom.
4: Salut.
3: Salut. C'est quoi qui te craque, toi?
4: Moi, c'est pour moi qui craque. Quand je coachais au hockey, je coachais mes filles.
3: Ouais.
4: Ma fille, justement. Puis, eux autres, avant la game, il fallait qu'ils jouent à Enter Sandman.
3: Oh. Ça va jouer des petites joueuses de hockey qui écoutent ça dans la chambre avant de décoller.
2: Mais parlant de joueuses, on n'a pas eu de Gabriel de Trois Maisons qui ont été demandés.
3: Pas beaucoup.
2: Non, pas jusqu'à maintenant.
3: Pas de Marc Dupré.
2: André Waters, que l'on salue non plus.
3: Marc Dupré, à moins que j'étais à la salle.
0: Mais il y a pas autre chose. On ne veut pas toujours être crinqué des fois.
3: Ah ouais.
2: Hey, Dom de Laval, merci.
4: Il arrivait sur la glace, il était crinqué. Il plantait tout le monde.
2: Tu comprends, qu'une tonne de mecs. Hey, salut, Dom. Merci de nous avoir parlé. Et nous allons terminer avec un habitué d'énergie. J'ai un grand fidèle, M. Poncho. Bonjour, M. Poncho.
5: Salut, la gang. Allô, Marito.
0: Allô, Poncho.
2: Alors.
5: Ma tune, c'est Run to the Hill.
2: Run to the Hill, oui. Oh, tu peux aller en enfer aussi.
3: Aussi.
2: Tu peux aller en montagne.
3: Oh, aussi. Yeah. Ah, c'est bon.
2: Run for your life.
0: Ah, c'est tout des... Écoute, là, on a une playlist solide. Là.
2: Ouais, solide, hein? Tu dis. Écoute, on aurait pu continuer pendant toute l'après-midi, mais là, regarde, ça n'a pas de sens.
0: Alors, c'est pas midi fun, c'est midi feu!
2: Hey, Walk de Pantera, une crise tonne.
3: We are the champion aussi, ça.
2: Mais ça, c'est après 16 victoires en
3: coupe. On la met.
2: Là, on la met, We are the champion, quand t'as la coupe entre les mains. Wow, ben merci beaucoup, les amis. Merci
3: bravo,
2: beaucoup.
3: Gang.
2: Nous avons Monsieur Quiz, qui s'en vient dans quelques instants. Ben Cossette, ici sur Énergie, après Radio.

0: Ah, écoute, je performe toujours très bien dans les
1: toujours.
0: Toujours.
1: Oui, oui, oui. T'as pas compris les règlements encore, mais
0: non,
1: tu performes bien.
0: Mais c'est ça qui est important.
1: Alors, on rappelle les règlements rapidement.
0: Plaît,
1: oui, ben, j'ai passé des expressions au broyeur, donc des titres d'œuvres connues, des films, des expressions, et chaque mot était remplacé par un synonyme, un contraire ou un mot de même famille. Mm. Donc, votre prénom et votre buzzer.
0: Ah oui?
1: Oui, absolument. Okay. Donc, on y va à tour de rôle comme ça, et je vous donne la première devinette. Vous êtes prêts?
2: Oui.
3: OK.
1: On y va! Une planète passante. Indice numéro 1, on parle de science. Indice numéro 2, comète.
0: Pierre? Une étoile filante?
1: Bravo, Pierre.
2: Ah, oh, wow!
0: Oh, bravo, Pierre.
2: Hey, ça me fait tellement mal au cerveau, les devinettes, avec ça. C'est fourrette, il y a comme ça jam, drette, là, ici, là. Tu le vois-tu juste?
1: Oui, je le vois.
3: On voit bien, tes yeux sont croches.
0: Ouais, mais il faut enlever notre cerveau de l'option téléjournal, là, tu sais, de Radio-Canada. Il faut y aller très neutre.
3: Mets du lousse,
1: Okay. On y va plus Yannick Margeau, là.
0: Oui, oui,
1: on est plus lousse. On salue Yannick.
0: Oui, absolument, Canal Savoie.
1: Wow. Exactement. Bon. Deuxième devinette. Rien de rappeur. Rien... Oh, excusez, je me suis trompé.
0: Il a un rien de rappeur.
1: Rien de rappeur, exactement. C'est une chanson. Et deuxième indice, Julien Clerc.
2: Marie-Claude, cœur de rocker.
1: Bravo.
0: Bravo, Marie, garde ton cerveau. Est
2: ah ouais, j'ai enlevé ma capine de pensée.
1: Ouais. Elle faisait bien, cette belle capine-là. Allô, capine.
0: Il a un rein de rock, hein?
2: Ouais.
1: Non, rappeur.
0: Rappeur.
2: Un rein de rappeur.
1: Le mélange pas les affaires.
3: On peut en faire une troisième.
1: Oui, on peut en faire une troisième.
2: Pancréas de country.
1: C'était ça, Marie, c'était exactement ça. Non. OK, troisième devinette. Elle,
0: ouais. Oh, elle ça, passe, c'est là. Oui, passait là.
1: Ça, c'est clair. Allô, Didier. OK, prochaine devinette. La marche Objectif Planète. Indice numéro 1, c'est une émission de télé.
2: Marie-Claude.
1: Indice numéro...
2: La course Destination Monde.
1: Bravo, Marie.
3: Je l'avais, c'est vrai.
0: Voyons donc.
3: Beau, Marie. Ouais. Très beau.
0: Bravo,
3: très
0: beau. Ça a deux bonnes réponses.
3: Ouais, ouais.
1: Bonne. Quand elle se force, elle est bonne. Quand elle veut pas, elle veut pas.
2: Non, je suis lousse, là.
1: T'es lousse.
0: Ah, ouais. Quand t'es lousse, c'est à son meilleur.
1: Oui, ben oui. On a déjà su qu'elle était slack, mais qu'elle était lousse.
0: Oh, ben écoute, quand on est deux en même temps, là,
1: on
0: a
1: une
2: affaire. En fait, c'est l'idéal, parce que slack, on aime moins lousse. C'est juste un peu.
1: Ah oui, loose and slack. Ça sent le sac de chips. Marie-Claude Savard est slack and loose.
0: Mais c'est mieux loose.
1: Oui, hein, oui. Et slack. Le collagène marin, bien sûr. Aide à la loosité. Alors, on est prêts?
2: Oui.
1: Quatrième devinette. Jolie États-Unis. Indice numéro 1, on parle d'une compagnie que vous connaissez. Indice numéro 2, télécommunication. Jolie États-Unis.
3: Peter, Bell Canada.
1: Bravo, Peter.
3: Merci.
0: Wow. Il s'inscrit au pointage. Ah absolument.
1: Non, ça jouera.
0: Ah oui. Ah oui.
2: Hey, c'est hot, ça, Peter. C'est notre employeur.
3: Ouais, en plus. Ouais, j'ai pas une. Ouais, bon, là, bon. Là,
1: voilà. C'est sûr qu'il est écrit par tous ses murs, ça l'aide, là. Ouais. Mais bravo, Peter.
3: OK, tu m'enlevais un petit peu de crédit
1: non,
3: à moi.
1: Non, pas du tout. Okay, c'est Marie-Claude qui l'a fait.
3: Merci, Marie-Claude. Merci.
0: Il y a toujours quelqu'un pour nous planter ici.
1: C'est en famille. Même quand on veut pas, on se fait planter nous-mêmes. OK, cinquième devinette, une tape du pied. Indice numéro 1, c'est une expression.
0: Yeah, une claque sur la gueule.
1: Tu brûles, OK, mais t'es éliminé. Indice numéro 2, aide momentanée. Une tape du pied. Tiens, pensez à un coup.
2: Ah, Marie-Claude, un coup de main.
1: Bravo, Marie.
3: Bravo.
2: Wow.
3: Bravo.
0: Oh,
2: ça a été difficile. Ouais.
0: Bon, un dernier ici pour 8 points.
1: Pour 8 points? On y va pour 8 points? Oh.
0: C'est ce qu'on me dit. C'est pas moi qui décide.
3: Il y a personne qui me dit ça, Pierre. C'est dans ta tête. Mais c'est correct. On va prendre 8 points.
1: On va y aller pour 8 points. On y va. Vous êtes prêts?
2: Oui.
1: Grand cheveux. Indice numéro 1, politicien. Indice numéro 1,
3: Peter.
2: Petit poil.
3: Ouais.
1: Bravo, Marie!
3: Bravo.
0: Plus lousse que jamais.
3: Ah ouais,
2: c'est ma meilleure performance.
3: À vie.
1: Ben, ouais. Regarde, je vais t'essayer, je vais te donner des questionnaires ici.
0: Oui, absolument. Puis moi, je vais lui donner son post-it d'honneur.
3: Wow.
0: Elle a 11 points.
2: Merci.
0: Un point pour McLeod et un point pour Pagé. Ouais. On est comme Buffalo.
3: Une volée.
0: On est comme Buffalo. Ouais, on en a mangé une. On est capable d'en...
3: On a mangé une droite dans le bas du menton à la fin.
0: Hey, merci beaucoup, Ben.
1: Un plaisir. Lousse et slack, c'est ce que je retiens.
0: C'est tellement intéressant, là.
1: Un plaisir, mais je vais y aller. aller.
0: Ah, allô?
1: Ça va? Ouais.
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23: Air carte cadeau d'une valeur de $250 chez Sport Expert. Et pourquoi cette musique? C'est bien sûr qu'il faut repérer à tous les jours Didier le cycliste français avec son klaxon Sport Expert.
15: Ah, fait qu'il est pas autour de France, là, si j'écoute la musique.
23: Ben non, il vient du plateau ici.
15: Ah, je comprends. Ouais, absolument. Ah, oui. Ah, okay. Il y a une baguette en dessous.
23: Il y a une baguette, entre autres.
24: Le plateau de Marseille.
23: Oui. Ah, et c'est en collaboration avec le festival Go Vélo pour le Tour la nuit à Montréal le 29 mai 2026 et le Tour de l'île de Montréal le 31 mai 2026. Et vous aurez le bonheur d'avoir à l'animation de ces deux tours Benoît Cossette.
15: Wow.
23: Et allons rejoindre notre gagnant. Il est de Sainte-Anne-de-Beaupré. Alex est au téléphone. Allô, Alex.
25: Salut, ça va?
23: Ça va oui, très bien, et toi?
25: Yes.
23: Bon, ben écoute, à Sainte-Anne-de-Beaupré, combien de fois vous avez entendu le klaxon de Didier?
25: 6 fois.
23: 6 fois pour la carte du cadeau. Oui, absolument, bravo, bravo. C'est notre première carte cadeau qui s'en va du côté de Sainte-Anne-de-Beaupré. $250 chez Sport Expert. Alex Roy, félicitations. Puis merci de nous écouter à Québec, OK?
25: Ouais, merci à vous. C'est vraiment un beau cadeau.
23: C'est un beau cadeau, certain.
15: Très calme, hein?
23: C'est le fun d'aller chez Sport Expert. Oui. Salut, Alex. Profites-en bien, OK? Et tiens, nous, on va profiter de quelques secondes avec notre ami Phil Branch,
26: oui!
23: qui est là. Bonjour, Phil.
26: Moi, si je gagne une carte cadeau puis je reste à Sainte-Anne-de-Beaupré, oui. je m'achète un vélo électrique parce que la côte est
23: C'est un royaume pour la bicyclette de montagne oui. dans ce coin-là. Là, regarde, c'est très reconnu d'ailleurs. Mon cher, oui. qu'est-ce que tu as à nous dire aujourd'hui à part ta coupe de cheveux douteuse?
15: Non, elle est très belle, je l'aime. Moi. Il y avait une coupe longueuil la semaine passée. Je pense qu'il est rendu à Boucherville.
23: Il y a un petit coq en avant.
26: Je ne les ai pas peignés. J'ai mis ma casquette de
23: backers.
26: C'est censé être l'avantage de mettre une casquette, mais tu t'es... Pauvre toi. Non. Je veux saluer la gang d'Énergie à Trois-Rivières, Pascal Guité qui fait l'émission du matin, Myriam également.
23: Le beau Pascal,
26: qui en a fait une belle.
23: Qu'est-ce qu'il a fait?
26: Ben, moi j'écoute les Canadiens, puis un joueur qui attire mon attention depuis quelques semaines, et c'est New Hook.
23: Ben oui, ouais. le crochet, l'homme crochet.
26: Ben, il a fait
23: le nouveau crochet.
26: Inspiré de la gang de Midi Fun, oui. ils ont décidé de faire une petite chanson de 15 secondes sur New Hook. Je voulais vous la faire entendre à tout le Québec.
23: OK. We've got
26: Bravo, la gang de Trois-Rivières.
23: Oui.
26: Très
23: bon. On a notre tune pour New Hook. Ah oui, on la garde. On la met dans notre...
15: La billetterie New Look.
26: Oui. New Look. C'est tant qu'il en fait deux pour un, c'est parti. C'est parti en musique dans les prochaines minutes du 21 Pilots, du Sublime, Maroon 5 et U2. Et on commence ça avec Alanis Morissette.
23: Oh!
26: Bel après-midi.
23: Bye, Phil. Salut, à demain. Bye.

0: était fort hier. Olé, olé, olé, hein, avec cette belle victoire du Canadien de Montréal. J'espère que vous allez bien, les chums. Phil Branch qui prend place jusqu'à l'arrivée de sa rentre au poste. Bon début de semaine. En ce 11 mai, faites quoi, là? Hein? Est-ce que vous êtes dans le rush à la job? C'est une période qui est occupée. Je veux tout savoir. Textez-moi au 6-12-12. Jelly Rose s'en vient, no doubt, également avec Just a Girl. Midnight Oil, mais pour l'instant, George Ezra. Voici Shotgun sur Énergie.
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1: Bon début de semaine, merci d'avoir choisi Énergie. Prenez ça en note, les chums. Vendredi, vous pourriez gagner $50 à dépenser à la boutique lenoise.ca. Aujourd'hui, j'ai amené The Tragically Hip en vinyle. Et c'est une chanson que j'aime beaucoup qui s'appelle Head by a Century. C'est une chanson qui a célébré son 30e anniversaire il y a de cela deux semaines. Et c'est la construction de cette tune-là qui est le fun. Le groupe, on sait, c'est des virtuoses. C'est des gars qui étaient toujours en train de créer, les gars de Tragically Hip. Et à un moment donné, ils sont en jam, en train de se pratiquer un peu, puis ils se mettent à jouer New Orleans is sinking, ouais, puis là, je sais pas, il y en a un qui passe, un solo de guide, puis l'autre le suit, puis tout, et ils ont créé, à partir de New Orleans, cette chanson qui est devenue un hit par la suite, qui est vraiment, vraiment très, très bonne, donc pourquoi pas se gâter un peu, je trouve que ça va bien avec la météo qu'on a dehors, avec le mood, ça part bien la semaine. Ahead by a Century, The Tragically Hip, ta musique, tes chums, ton fun,

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0: Merci d'être là, les chums. Merci d'avoir choisi Énergie. J'espère que vous passez un bon début de semaine. Beaucoup, beaucoup de textos. Andrew qui est à l'écoute. Merci pour ton texto, Lynn Lafave. Salut, Marie-Hélène. Merci pour le texto qui est rentré. Christine, Jason Pelletier et Mélissa qui sont à l'écoute présentement d'Énergie de Sainte-Marceline. Salut, les chums. Bon, je vais vous parler de mon ami Teddy Swims. Vous connaissez Teddy Swims? Il sera de passage d'ailleurs au Centre Bell au mois d'octobre prochain. Tout un artiste. Moi, j'ai eu la chance de le rencontrer à ses tout débuts. Et quand je rencontre un artiste pour apprendre à le connaître, je pose souvent la question de genre, hey, tu sais, bon, quel album te fait penser à ton enfance? On peut apprendre beaucoup sur eux autres et on peut en découvrir. J'avais fait toute une découverte à l'époque. Je vous ferai entendre ce segment d'entrevue avec Teddy Swims.
1: So, you were a fan of Simple Plan?
2: Yeah, that was like, yeah, Simple Plan was like, no pads, no helmets, just balls. It was just like, I'm just a kid, life is a nightmare. Like that whole album, like that was like one of the very first, very, very first albums I ever, I was 11 years old in sixth grade at Christmas. And you know, when like your mom like wraps up like a CD and you know it's a CD and you're like, oh my God, I got a CD. You know, I think kids will never get that. Like,
0: donc, en gros, ce qu'il dit, c'est que Simple Plan, c'est probablement le premier album qu'il a eu en sa possession. Il était tout jeune. Ses parents, ils avaient offert ça pour Noël. Il y a un gros souvenir. Pourquoi je vous parle de ça? C'est qu'en fin de semaine, il l'aura dit, cette information-là, lors d'une entrevue, et les gars de Simple Plan sont tombés là-dessus. T'es ben touché de savoir. Tu sais, tu te dis, ah ouais, on a marqué un gars comme Teddy Swims. Peut-être une future collaboration Simple Plan, Teddy Swims. Moi, j'embarque. Pour l'instant, on va aller l'écouter au retour aux côtés de David Guetta, Teddy Swims et sa tune Gone, Gone, Gone.
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27: Pour 2 ans, une peine fédérale pour le viol qu'il a commis en 2000 à Rimouski. Merville qui aura aussi une probation de 3 ans où il ne pourra pas quitter la province et son nom sera au registre des délinquants sexuels pour 20 ans. Le chanteur de 58 ans voulait purger une peine à domicile comme celle qu'il avait eue en 2018 pour une autre agression qu'il avait commise en 96. Sauf que le juge James Rondeau estime que la prison est la seule peine appropriée vu le degré de responsabilité morale de l'accusé. Locke Merville qui avait déjà porté le jugement en appel. Maintenant, le fameux projet pilote du DSN, le système informatique en santé, a connu des ratés ce matin, des problèmes de barres passantes qui ont compliqué l'accès au DSN. Tout le système a été paralysé pendant environ 2 heures dans le CIUSSS de la Mauricie, centre du Québec, et la vice-présidente aux technologies de l'information de Santé Québec, Erika Bailly, qualifie ce problème de prioritaire.
28: Notre priorité est assurer la continuité des soins et des services, et pour le moment, à l'exception de la latence sur réseau, ça passe très bien sur le terrain.
27: Bonne nouvelle économique, l'entreprise Kroger va construire une nouvelle usine voisine de celle de Wayagamack à Trois-Rivières. Cette usine qui va permettre de produire des lingettes biodégradables. 58 nouveaux emplois seront créés. Le projet nécessite un investissement de 333 millions de dollars. Ottawa et Québec qui injectent chacun 35 millions. Et chez le Canadien, c'est un entraînement léger au Centre Bell ce matin, au lendemain d'une deuxième victoire de suite dans un match fort en émotion. Martin Saint-Louis tient à rappeler à ses joueurs que le processus entre deux matchs doit être le même, tant dans la victoire que dans la défaite.
29: Faut que tu restes dans le présent. Pas se faire influencer par les émotions des journées d'avant, bonnes ou mauvaises.
27: Et puis la victoire de Montréal disputera ce soir le 5e et dernier match de sa série face au Frost du Minnesota. C'est un match qui sera à la place Belle de Laval et l'équipe gagnante qui va affronter en grande finale la Charge d'Ottawa.
30: Et ce serait la première fois que l'équipe de Montréal accéderait à la grande finale.
27: Oui, parce qu'on n'a toujours pas gagné de série en 3 ans.
30: Yes, fait que on est derrière eux, on va souhaiter une belle victoire. Merci beaucoup, Jean-Luc.
27: Ciao.
30: En musique, ça va être bon. Oh, ouais. Freddie Mercury s'en vient. David Guetta, Teddy Swims, Alien and Farm. Mais pour l'instant, voici Dermot Kennedy. Power over me. Story.

Salut Claudie Bouchard, merci pour ton texto sur la messagerie texte au 6-12-12. Salut entre autres également à Marie-André et Lynn qui m'ont texté dans les dernières minutes. J'espère que vous passez un bon lundi. C'est peut-être rushant à job présentement. Hein? On va prendre une grande poche d'air et relaxer sur l'excellent Bob Marley. Voici Three Little Birds sur Énergie.

0: Salut Sébastien Trudel.
1: Salut Phil.
0: Je sais que t'es un grand fan du Canadien de Montréal.
1: Oui.
0: On en a eu pour notre argent vendredi et dimanche.
1: Colin, écoute, on peut pas demander mieux. Fait qu'on va revenir, on va en jaser avec Marc Denis, évidemment, en exclusivité. Marc est de retour de vacances.
0: Oui.
1: Ça va être hot.
0: C'est drôle, lui, il part en vacances, mais si jamais s'il va revenir, tu sais, parce que.
1: C'est vrai.
0: Ça aurait pu se terminer.
1: Oui.
0: Mais bon, il sera là pour nous en jaser.
1: Ça commence à sentir bon. On dirait qu'il se passe de quoi, là. Il y a quelque chose qu'on n'a pas vu depuis longtemps. Fait qu'écoute, c'est la frénésie, ça va être ça. Et dans le coup de 16h20, c'est Simon Legros qui est en télétravail, comme d'habitude, pour une nouvelle compagnie. Puis, encore une fois, il y a un rappel pour un produit dentaire, là. Fait que ça va sûrement bien se passer.
0: Ben, c'est sûr. Ça se passe toujours bien dans vos coups de 16h20.
1: Oui.
0: En fait, ça se passe bien pour ceux qui l'écoutent dans leur voiture.
1: C'est ça.
0: Pas la personne au téléphone.
1: Et 2000$ cash d'ici à vendredi cette semaine. Fait que, participez à la ligne très ouverte.
0: Ben, c'est très cool. Bon, on vous écoute dans quelques minutes. On
1: yes.
0: est Go Habs Go. Au retour en musique, c'est Papa Roach avec Wake Up Calling. Bonjour, Seb.
1: Merci beaucoup.
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Voilà, c'est déjà terminé pour moi. Ce fut fort plaisant de passer mon après-midi en votre compagnie. La gang de Sarantropa s'installe dans les prochaines minutes. Manquez pas la ligne très ouverte. 2 000 $ cash à gagner. Oui, oh, cette semaine qu'on va remettre le 2 000 $. On se retrouve à 18h pour le Rock Show. Salut les chums!

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19: Pierre, le toit du Centre Bell a failli sauter et Marc Denis va être avec nous aujourd'hui pour en jaser.
17: C'est juste des bonnes nouvelles.
19: Oui. Oh, on est une minute d'avance. Est-ce qu'on donne un mot de code aux gens qui sont là, déjà?
17: OK. Ça pourrait être quoi, le mot du jour?
19: Euphorie. Euphorie. Oh, c'est bon, ça. Euphorie. Bon, fait que, quand on va le répéter dans l'émission, vous textez au 6-12-12. Vous textez pas tout de suite, là. Puis vous aurez un 100$ au restaurant, le White Rabbit. On va jaser. On attend que ce soit les 55, là, partir
17: Show. Oui, parce que là, on peut jaser d'autres choses.
20: Il est pas encore les 55.
19: Vous avez fait quoi, vous autres, en fin de semaine?
17: Manger du homard, ça a rapport à mon mot du jour, d'ailleurs.
19: Moi aussi, j'ai un mot du jour. Ouais, ça a un lien avec ça.
17: Tout le monde a mangé du homard parce qu'il était moins cher.
19: Effectivement, ça valait la peine. Oh, on me dit qu'on commence dans 5 secondes. Là,
17: okay, fait qu'on continuera notre conversation plus tard.
19: Ah, oui. Ouais, bon, on va parler d'autres choses. Puis,
17: OK, parfait.
19: OK, parfait. Hey, 14h55! On va revivre tout de suite les émotions d'hier soir. Il y a eu, ça a été une game incroyable. Je pense que...
17: Mais moi, je faisais le podcast de Mike Ward hier soir. Okay. Fait que j'ai juste vu la troisième, puis j'ai entendu la deuxième à radio.
19: OK. Wow. il y a eu plein de très beaux buts. Je pense à Alex Newhook, tout ça. Mais on en a fait sortir un parce que c'est un but spécial. C'est le but de Zachary Bolduc. Mm. Ah. C'est un but 100% québécois. C'est la première fois que ça arrive depuis 2010.
21: Ah oui? Wow.
19: Donc, sur des passes de Alexandre Carrier et de Joe Valino.
22: It's the Habs 1-7, all of them one goal games. Here's Valeno. Score! Paul Duke! Beautiful shot just inside the post. 3-1, Montreal.
19: Là, c'était 3-1, puis...
17: C'est tous des joueurs que j'aime. Moi, Carrier, là.
19: Oui, oui.
17: Il est-tu bon, lui?
19: Oui, oui.
17: Il me fait Bolduc, ils sont tous bons. Velino, Sanctet. En fait, je suis pas capable d'en trouver un pas bon dans notre équipe.
19: Oui, puis...
21: J'étais contente pour Cole Caulfield, là.
19: Oui, c'est...
21: Il était temps, là, pour petit Cole.
17: Puis Dobesch.
19: Oui, on a-tu l'extrait de l'ovation? Parce qu'à un moment donné, la foule, on a vu un fameux arrest-stop, là, comme dans le temps d'Alak, puis là, c'était écrit Dobesch, puis ils l'ont montré à l'écran. On l'a vu sourire, et la foule est devenue complètement folle.
21: J'ai encore des frissons.
19: Ça va?
17: Ça va?
21: Wow.
19: Wow.
23: What can you tell this crowd?
24: Ça va?
19: Alors, c'était quelque chose hier.
21: C'était magique.
19: Marc Denis, de retour de vacances, qui va être avec nous à 17h30, évidemment, pour en jaser. Puis on l'a en exclusivité, puis on est très heureux de ça.
17: Hey, on dirait qu'on y croit, là.
19: On dirait qu'il se passe de quoi?
17: C'est 16 matchs hein, pour gagner la Coupe.
19: Oui, oui.
17: On a 6 de gagner.
21: Ça s'en vient.
17: Tu sais, je dis ça, puis je dis rien, là.
19: Oui, oui. Mais honnêtement, c'est il se passe de quoi qui s'est pas passé depuis longtemps, là, en termes de
17: genre de place et tout ça. Genre de l'espoir.
19: Oui, c'est ça, de l'espoir.
17: C'est ça.
19: Oui. Alors, on aura ça.
17: Quelqu'un dit 100% québécois en anglais. Ben oui, mais les joueurs, c'est des joueurs québécois.
19: Oui, puis nous, on doit prendre les extraits de Sportsnet, c'est juste pour ça,
17: On travaille pour Bell.
19: C'est ça, c'est une question de droit. Tout simplement. Voilà. On aura le coup de 16h20, c'est Simon Legros en télétravail.
17: Mm-hmm. Oui.
19: C'est toujours efficace, son télétravail.
17: Il est jamais pour la même compagnie, mais toujours en télétravail avec sa copine, sa femme, Christine. Ah,
19: Christine, qui a une trachéotomie, là. Ouais. Ça a l'air bizarre, tu sais, mais...
17: Ça va bien, ce couple-là.
19: Oui. Fait que c'est un autre produit, là. Il va devoir intervenir pour un produit dentaire, disons ça comme ça.
17: Il y a eu erreur sur la personne.
19: Oui, exactement. Il y a le magazine Rolling Stones qui a fait un palmarès des chansons les plus étranges de tous les temps. Fait qu'on va jaser dans ma chronique. Mais je vous dis, il y en a peut-être une qu'on connaît bien. Les autres, c'est juste le concept qui est foqué. Comme il y a un artiste qui a décidé de prendre tout ce que les gens détestent puis de faire une toune avec ça.
17: Ah ben oui, c'est sûr que ça va marcher.
19: Ben oui, genre de la cornemuse, du yodel, tout ce qui est agressant, là, lui, il a fait une toune.
17: Mais c'est pas une toune qu'on connaît. Là.
19: Non, pas celle-là. Okay, non. Fait que, mais il y en a une seule qui a été un gros hit à la radio, puis Mario, tu vas t'en souvenir, puis on s'en va encore se poser la question, mais c'était quoi ça? C'est un gros hit, mais c'est à propos de...
21: T'as pas nous remettre Baby Shark, là?
19: C'est pas Baby Shark, non.
17: Non, ça a déjà joué ici, donc, attends un peu.
19: Ça jouait.
17: Il y avait une toune, Because I Got Eye. I Got Eye.
19: Ah non.
17: C'est pas celle-là. Ça, c'était mauvais, là.
19: C'est mauvais. C'est beaucoup plus fucké que ça. Ah, Alec aime ça, bien sûr, parce que. Parce
17: qu'il y a une chanson de poteuse, c'est pour ça, t'aimes ça.
19: Prends-toi une pof, là. Ça fait longtemps qu'il n'a pas commencé l'émission.
21: Ouais.
19: Bon, voilà. C'est fait.
21: Parce qu'il en avait fumé pas mal hier pendant la game. Là, il est encore ses vapeurs.
2: Là, je te veux.
19: Là, il te veut. Ah, dans le monde à Mario, aujourd'hui, c'est une nouveauté.
17: Oui, c'est ça s'appelle, ça a sûrement déjà été dit. Okay. Il y a des moments dans l'histoire où j'étais pas là, ouais. Mais j'imagine qu'il y a des phrases qui ont été dites à ce moment-là. Sûrement déjà été dit. Mm-hmm. Okay. Quand tu me donnes une situation, puis je vais dire la phrase qui a sûrement déjà été dit dans cette situation-là.
19: Wow, OK, parfait. Alors, on manque pas ça à 15h35. Bref, c'est un très gros show aujourd'hui. Ça va être quoi ton mot du jour, Mario?
17: Sac.
19: Sac, Cathy?
21: Rabais.
19: Rabais, moi, c'est souper. Parce que c'était vendredi, ça?
21: Oui, ouais, vendredi.
19: Ben, on s'était dit, ben, est-ce qu'on soupe ensemble des fois maintenant? Là?
21: Ça arrive.
19: On est allé à la poissonnerie à côté, puis on s'est dit, on va acheter des pâtes de crabe. Oui, c'est ça.
21: Des crevettes. Des crevettes. Des huîtres.
19: Oui, exactement. Puis,
17: OK, c'est une soirée genre aphrodisiaque.
21: Ouais,
19: ça n'a pas viré vraiment.
21: Ça n'a pas
19: viré vraiment de même parce que, à un moment donné.
21: Les œufs n'ont rien à voir là-dedans, je te dirais.
19: On a commencé à découper les pâtes de crabe, puis Cathy dit, il me semble, je n'avais pris trois sacs. Ben, je suis dit, non, on en a laissé un là, puis on a dit deux sacs, puis on va prendre des crevettes à côté. Ben, là, m'obstine, elle dit, je pense vraiment que j'ai pris trois sacs. Ben non, je te dis, j'en ai relaissé un à 100%. Et ben, finalement, le sac, on l'a retrouvé. Il était dans son char.
21: Ça sent bon.
19: Il a passé la nuit dans la voiture.
21: Ouais.
19: Avec un sac de pâtes de crabe, là, c'est ça.
17: Puis c'est surtout, c'est beaucoup d'argent pour pas le manger.
19: Oui. Ça fait de la peine un peu. Fait que...
21: Ça fait de la peine à Jésus, puis à mon tapis de char.
19: Ah oui, c'est ça. Puis on n'a pas été chanceux avec les huîtres qui étaient comme toutes
21: les
19: pas bonnes.
21: Les huîtres
19: n'étaient
21: pas bonnes. Pour vrai, j'étais vraiment déçue.
19: Oui.
17: Il était pas bonne, non?
21: Il était pas bonne, puis c'est quand même une des poissonneries les plus réputées à Montréal, puis on était pas mal 0 en 3.
17: Mais les
21: 24 huîtres, j'en ai jeté 7 à peu près.
19: Ouais. Ah,
21: ça, les crevettes tacolantes.
17: Ben ça, tu devrais y retourner et dire.
21: Ah, ben là, il est trop tard, là, je te dirais.
17: Mais les huîtres, c'est pas les mois qui finissent en bre.
19: Ah oui, hein?
17: C'est pour ça, là.
19: Non, on n'est pas vraiment.
17: C'est comme Benjamin Mathis. Bre!
19: Bre, oui!
17: Novembre!
19: C'est
17: en bre!
19: Là, on est au mois de mai, fait que ça. C'est à cause de ça.
17: Voilà,
19: ton autre jour, toi, c'est rabais, Cathy.
21: Oui, parce que tantôt, c'est ça, tant qu'être dans les détails, on est allé chez Jean Coutu. Pas Jean Coutu, c'est au métro.
19: Non.
17: OK, ben, vous commencez vraiment à être un vrai couple. Quand tu fais aux jambes coutues...
19: Attends, c'est...
21: Mais là,
17: Hey, bébé, le papier de toilette dans ce spécial.
21: Oui,
17: c'est ça, en plus! C'était ça?
19: Oui!
21: On est allé chez Metro parce qu'on est arrivé trop de bonne heure à la station. Puis là, en tout cas, on est allé magasiner.
19: Magasiner chez Metro.
21: Parce qu'il y a un métro à côté de la station qui est super, d'ailleurs, le métro sur Sainte-Catherine, ici à côté. Puis là, il y avait un rabais, le papier de toilette. Et 16,99, puis là, dans ma tête, c'est comme...
17: Pour combien de rouleaux?
21: 12.
17: Hey, c'est pas cher, puis
21: c'est pas cher, certain. Puis là, j'en prends 3. Puis là, lui, en prend 3 parce qu'il en a besoin, lui, avec. Mais c'était pas une limite de 3. C'est moi qui avais décidé que c'était une limite de 3. Puis une chance, parce que là, on avait beaucoup de papier de toilette pour marcher jusqu'à la station.
19: Oui.
17: Fait que tu l'as mis où? Tu l'as mis dans ta voiture?
21: Oui. Dans mon char.
17: OK.
21: Fait que, bref, tout ça pour dire que on a beaucoup de papier de toilette et c'est à ce moment-là. Déjà, moi, je suis gênée de marcher avec du papier de toilette. Je sais pas pourquoi. C'est calme. On s'en fout. Tout le monde en a besoin.
19: Ouais.
21: Mais là, toi, t'en as 3. Moi, j'en ai 3. Puis il y a quelqu'un qui nous a demandé de prendre une photo. Fait que.
17: Oh, avec le papier?
21: Ouais.
17: Ah, ça, c'est drôle.
19: Ça va être très chic. On a l'impression qu'on s'en va. On se planifie vraiment une intoxication alimentaire majeure.
17: Cathy, Sébastien. Un couple qui torche.
19: Ouais. C'est ça. Ouais. Mario, ton mot du jour, c'est sac.
17: Mais on est vraiment dans les crustacés, je vous dirais, dans nos mots du jour, parce qu'en fin de semaine, moi aussi, on a décidé d'acheter du homard parce que, c'était la fête des mères, c'était le prix dans l'année où il est le moins cher. Chez IGA, je fais pas de pub, mais il était pas cher en fin de semaine, puis ça valait la peine. Je n'achète 8, mais c'est la folie. Chaque personne que j'ai vu sortir du IGA sortait avec des homards.
19: Mm-hmm.
17: Tu sais, il y a comme des petites boîtes, là, ça ressemble à une boîte à lunch, c'est là-dedans qu'ils mettent habituellement.
19: Oui.
17: Moi, j'arrive plus tard dans l'après-midi, il n'y a plus de boîte. Fait que là, ils mettent mes 8 homards dans un sac de papier brun.
19: Hein? OK.
17: Tu sais, comme un sac, des fois, ils donnent des sacs d'épicerie, mais...
21: Là, on dirait que ça va défoncer.
17: Ben, c'est ça, là. Je dis à la demoiselle à la caisse, je dis, vous êtes sûr que c'est une bonne idée? Parce qu'ils sont fringants. Moi, j'ai pas un vivant, mais homards, ils sont fringants. Ah, il n'y a pas de problème, monsieur, on fait ça tout le temps. J'ai dit, OK, elle doit savoir ce qu'elle fait. J'amène le sac, je le mets en arrière de mon pick-up, là, j'ai peut-être, je me rends au chalet, j'ai peut-être 20 minutes à faire, je sais pas. Et là, j'arrive au chalet, puis ben c'est un chemin de terre, moi, tu sais. Fait que j'empoigne des bosses, là. Il n'y a plus un homard dans le sac.
21: Ah non,
17: voyons. Fait que là, j'en ai acheté 8, j'en trouve 6.
21: Non!
17: Fait que je dis, ils sont où? Puis là, je regarde en dessous du banc, puis il y en a un qui était rendu comme en dessous du tapis, sauf pantalon, puis là, aussitôt que
21: j'essayais s'en sortir, là, lui, là.
17: Aussitôt que j'essayais d'approcher, il venait me snapper, mais il y a des élastiques après les pinces, là, mais il était comme agressif, puis il défendait son territoire.
19: Wow!
17: Pogné pour me battre avec des homards dans mon pick-up.
19: Wow! Colin!
17: Hey, ouais, man, il avait déchiqueté le sac. Complètement. Ah, ben ouais. Okay. Mais tu sais, une pince d'homard, c'est quand même narfé, un homard.
19: Oui, ben oui, c'est ça, c'est ça.
17: Fait que c'est ça. Ça s'est promené, c'était le homard en cavale.
19: Le homard, une chance de les retrouver, par exemple. Ouais. Ouais. Imagine, tu ne retrouves jamais.
17: Ouais. Ben, je te le dis, quand je n'ai vu juste 6, puis il était bien caché, là. J'ai une à un moment donné, je regardais en dessous du vent, puis la seule affaire que je voyais, c'est deux bouts d'antenne.
21: Wow! Non, mais ils sont rendus intelligents, là. Il y en a un qui a baissé la fenêtre, il a essayé de sortir. Wow. C'est pas vrai que tu vas me mettre dans un chaudron. Je tente de me pousser par la fenêtre.
17: Non, mais, t'as-tu déjà pensé leur vie, mettons? Parce que moi, je les ai pris, ils étaient d'un, on appelle ça un vivier, c'est ça?
19: Ah oui,
21: ok. Ben, en fait, l'aquarium.
17: L'espèce d'aquarium, oui. Fait que lui, il est là-dedans. Fait que part dans sa tête de homard. Okay? Lui, là, il a déjà été dans la mer.
19: Oui.
17: Fait que là, à un moment donné, je sais pas ce qui s'est passé. Moi, j'étais avec Michel, puis avec Salange, on est en train de se baigner dans la mer. À un moment donné, je fais comme ramasser d'un filet. Je sais pas trop ce qui arrive. Là, ils nous mettent comme, je suis comme dans une caisse en styromousse blanche. Là, on fait, j'ai pas notion du temps. J'ai l'impression qu'on fait 4-5 heures de truck. Oui. Là, j'arrive à une place que je connais pas. Il y a un monsieur avec des mains puis un sarreau blanc qui me jette dans un aquarium. Je dis, bon, ça va être ici mon nouveau chez nous. C'est ça. Après ça, ils m'ont pogné, ils m'ont crissé d'un sac en papier. Puis la dernière affaire que j'ai su, c'est que j'ai pris un bain d'eau chaude.
21: Ouais, trop chaude.
17: Pour vrai, mets-toi dans la tête du homard. Tu penses tu qu'il réfléchit comme je viens de faire?
21: Il devait se dire, tabarouette, on n'est pas au Nouveau-Brunswick. Qu'est-ce que c'est l'eau
19: chaude? L'eau est plus chaude.
17: Je pense qu'on est dans le Dodger, bébé.
19: Ah, mon Dieu. Ouais, non, c'est pas une vie facile, mais c'est tellement bon. Alors,
21: Mais toi, on les a achetés cuits, là. Parce que j'ai pas de chaudron assez grand, là. J'ai demandé à ça. T'as-tu un chaudron assez grand pour faire cuire ça? Ils disent, on va les acheter.
17: Tu peux pas tout avoir, là. T'as du papier de toilette.
19: 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Donc, vous arrivez avec un sujet original. Ça peut être ce que vous voulez, une question que vous avez pour nous autres, un truc d'actualité. C'est le temps de téléphoner maintenant si vous voulez réserver votre ligne. 790-094-3 1-800-665-5440. On a bien hâte de vous jaser. Et notre producteur de cochon attend vos appels. Dans les nouvelles, oh my god, qui s'en viennent, c'est pas facile d'être le pape, hein? Le pape qui se fait raccrocher au nez au téléphone. Parce qu'il s'est présenté en tant que pape.
17: Ben, c'est écrit sur l'afficheur quand il appelle pape.
19: Je sais pas, ça serait pratique. On jase plein de choses après Bleu, Jeans, Bleu, Scotch, N-Poche, Énergie.

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0: Ben c'est pas facile d'être le pape qui a dû récemment appeler sa banque parce qu'il y a il est comme tout le monde finalement, puis pour changer son adresse.
1: Bon, guichet, le pape.
0: Je sais pas.
1: Il a sa carte de guichet, il est chez Desjardins.
2: Non, il est payé en cash.
0: Ah oui.
1: Ah ouais, avec la quête.
0: Il est payé en dessous de la table.
1: Ouais.
0: Fait que c'est ça, fait qu'il appelle sa banque pour changer officiellement son adresse pour celle du Vatican, puis
2: ça c'est drôle parce qu'il avait pas fait son changement d'adresse encore.
0: Puis là la personne à l'autre bout du fil déjà là fait comme ouais, c'est bon, please, ben c'est parce que je dois vous annoncer que je suis le pape. Et là, il a répondu, ouais, moi, je suis la reine d'Angleterre, puis il a raccroché au nez du pape. Oui, il a jamais voulu croire.
1: Mais c'est bizarre que le pape n'est pas quelqu'un qui fait ça pour lui. Il me semble, le pape, il y a d'autres chats à fouetter.
0: Mais c'est un de ses amis qui a raconté ça, semble-t-il. Comme quoi, il fallait qu'il le fasse lui-même, supposément, parce que c'est ça. Il faut que t'appelles personnellement pour changer des coordonnées.
2: Puis l'autre employé, il a pas cru parce que ce genre d'appel-là, c'est rare comme de la merde de pape.
1: Ben ouais.
0: C'est exactement ça.
2: C'est ça, là.
0: Fait qu'on va, tantôt, on va en faire un sujet. On m'a jamais cru. Il est arrivé quelque chose, mettons, croisé, je sais pas, une personnalité connue, vous avez eu quelque chose d'incroyable, vous êtes arrivé, vous avez raconté ça à vos amis, puis personne vous a cru.
2: Ou t'es d'une situation, t'as tellement niaisé le monde que là, t'es d'une vraie situation, puis personne te croit.
0: Oui, ça fait.
1: Genre quand t'annonces que t'es en couple, là.
0: Exactement, c'est ça. Commencez à nous texter au 6-12-0 si vous voulez pour ce sujet-là de tantôt. Ça, c'est vraiment être à la bonne place au bon moment. Un gars qui s'appelle Cal Arps, c'est un instructeur ambulancier paramédic, dans le fond, qui donne des cours de RCR, donc de réanimation cardiaque. Il donne un cours à des étudiants qui le prennent pour la première fois. Et il a fait une crise cardiaque durant le cours.
2: Lui-même,
0: et il a été sauvé par ses étudiants ce qu'il y avait déjà emmagasiné comme connaissance, ils l'ont sauvé.
2: Tabarouette, c'est bien hot.
0: C'est très hot quand même. Puis c'est ça, il est rempli d'ambulance, puis visiblement, il avait assez fait de... Il était rendu assez loin dans le cours pour que les gens retiennent comment faire le RCR.
2: Est-ce qu'ils l'ont réanimé avec la méthode le beat de Stayin' Alive?
0: Oui, parce que c'est ça le...
1: Ah ouais?
2: C'est ça. Le massage, là, pour que tu suives ce beat-là pour réanimer quelqu'un.
0: Ouais.
1: Je savais pas ça.
0: Et ironiquement, c'est Staying Alive le long de la tourne en plus, mais c'est vraiment
3: ça. Hey, c'est bon, BG.
1: Yeah, oui.
3: Dans le temps qu'on réanimait quelqu'un, il tapait sur le chest avec du bon Staying Alive.
0: Avec du bon. Comment t'appelais la tourne?
3: Ben, tout le monde connaît le titre, Staying Alive.
1: Staying Alive.
3: Ouais, moi, je vais au vieux du lit, je regarde tout, je m'écoute tout le temps ça. Staying Alive.
0: Staying Alive.
1: Staying Alive. Un bon Staying Alive.
0: Il y a deux autres petites nouvelles rapidement. Il y a l'Afrique du Sud qui avait instauré une politique à propos de l'intelligence artificielle, donc une nouvelle loi en expliquant qu'il fallait protéger les gens parce que c'est dangereux, tout ça. La loi vient d'être annulée parce qu'on a découvert que la personne qui l'avait rédigée a utilisé l'intelligence artificielle pour écrire sa loi. Fait que là, il annule tout ça. Les citations justifiant le fait qu'il fallait contrôler ça étaient toutes des citations inventées par l'intelligence artificielle, puis personne n'a vérifié. Alors, il n'y a plus de loi maintenant. C'est que la loi est terminée. Fait que ça, c'est...
2: Ça va être ça de plus en plus. Là.
0: Oui, clairement.
1: Ça me fait peur.
0: Clairement. Et puis, une dernière affaire, parce que ça, c'est le fun, c'est une DJ qui, elle s'identifie comme un cheval.
1: Fait que
0: faut juste...
2: OK, oui. Maintenant, dans sa quête personnelle, elle est un cheval.
0: Elle est un cheval, d'ailleurs, elle se maquille en cheval pour être DJ.
2: Est-ce qu'elle habite dans un box?
0: Elle habite pas dans un box, c'est ça, elle est allemande, puis elle dit vraiment qu'elle est bien dans la nature, comme ça, fait que...
2: C'est,
0: c'est ça, fait que donc, c'est un cheval officiellement, puis là,
2: c'est une jument.
1: Ouais, c'est une jument.
0: Oui, une jument.
2: Moi, j'ai bien hâte à la période d'accouplement quand l'étalon va arriver.
0: Elle va faire le saut.
2: Ça va peut-être changer sa quête.
0: Oui, peut-être.
1: Moi aussi, je pense que je vais devenir une jument. J'ai déjà la culotte de cheval. Je pense qu'elle a rendu. Elle manque juste le masque.
0: Puis on se demandait, parce que peut-être qu'elle manque de tounes. Tu sais, elle doit se demander qu'est-ce que je pourrais jouer. Puis celle-là, par exemple.
2: Ah, ben oui.

0: monde va l'avoir dans la tête pour la semaine maintenant. Ah, on nous dit que je suis premier répondant au 16-12 et je vous annonce que Baby Shark est aussi utilisé pour la réanimation.
1: Ah ouais? Ah ouais?
2: Mais moi donc Baby Shark, je vais
0: essayer de voir.
2: Essayer,
1: c'est parce que le gars, il revient à la vie parce qu'il veut que t'arrêtes la toune.
2: Ah oui! Enlève ça!

0: J'ai essayé de le faire sur Petit Pony. Remets-moi Petit Pony, s'il te plaît. D'un peu.
1: Petit Pony.
2: Oh,
1: petit
2: non, petit il survivra pas.
3: Il pense qu'il va mourir.
2: Il survivra pas.
3: Oh, wow. Et voilà, donc, ben, c'est
0: ça. Il dit pas Pony, il dit Pony.
4: Pony,
0: ouais. Petit Pony. Petit Pony. Petit Pony.
3: Mais tu rajoutes un gros beat là-dessus, ça, ça marcherait dans les clubs pour la DJ qui est un cheval. Il reste quelques lignes de libre. Si vous avez un sujet original pour nous, une question, peu importe, un commentaire, appelez maintenant parce qu'on fait encore 5 finalistes et on fait tirer ce vendredi 2000 piastres cash. Alors, c'est votre chance de participer au 7900-943, 1-800-665-5440. On attend vos appels. Et dans le monde à Mario, c'est une nouveauté aujourd'hui. Mario, c'est ça a sûrement déjà été dit.
0: Exactement. Tu me donnes des situations, OK, et moi, oui. Je vais dire ce qui a sûrement déjà été dit dans cette situation-là.
3: OK.
0: C'est un spin-off de quelque chose que j'ai déjà fait qui s'appelait « Ça a jamais été
3: ça
0: dit ».
3: Ça a jamais été dit, oui.
0: Et là, on va ailleurs.
3: Ça a jamais...
0: ça a sûrement déjà été dit.
3: Mm-hmm. Parfait. Alors, on manque pas ça. Et Imagine voilà. Dragons en musique.
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25: Énergie. 15h20 minutes, c'est aujourd'hui, cette semaine, pardon, qu'on fait tirer le 2000$ cash, oui. Parmi des gens qui vont nous avoir téléphoné dans la ligne très ouverte. Là, les lignes sont pleines. Il y a beaucoup de gens qui veulent jaser du Canadien, je pense. Allons-y tout de suite sur le 803. Allô, Énergie?
26: Allô? Hey, salut!
25: Salut! Salut, mon chum!
26: Ouais. Ben oui, moi je veux.
25: Oh! Ton téléphone a coupé.
27: Moi je veux.
25: Toi tu veux. On va y revenir, je pense. OK.
27: Moi je veux un nouveau téléphone.
25: Ouais. Un nouveau téléphone, c'est ça. Voilà. On va aller sur la ligne 5. Allô, Énergie.
26: Salut, la gang!
28: Salut!
26: Oui, hey, moi je veux parler des héros, si on veut, un peu underground, puis un peu. Pour le Canadien, là, cette année, sont toutes incroyables, mais. Ouais. Le travail d'Anderson, le travail de Texier, le travail de Newhook.
25: Oui, t'as raison.
26: Incroyable.
27: Moi, Anderson me fait capoter. Ouais. C'est mon joueur préféré. Parce que c'est pas le plus talentueux de la gang, mais il est hargneux. Il a peur de personne. Oui. Puis je suis convaincu que les joueurs des Sables qui sont beaucoup plus gros, je pense que quand ils voient son reflet s'en venir dans la baie vitrée, ils ont pas de fun.
25: Non, non, non. Ils sont intimidés, je pense. Mais t'as raison. Puis Newhook qui est rendu à 5 buts en série.
27: C'est écœurant. Puis Texier. Oui. T'as raison de mentionner Texier parce que il fait toujours le bon jeu. Il fait bien paraître chacun de ses partenaires de trio chaque fois.
28: Oui. Il est rassurant, je trouve, quand il est sur la glace.
27: Puis Lane Hudson, mettons, là.
25: Ah ben oui, là, Lane Hudson, ça c'est
27: aucun sens.
25: Ça, c'est le meilleur depuis je sais pas combien. En fait, là, ils sont vraiment tous bons. Puis Caulfield qui a débloqué, là, c'est, écoute, c'est... Fait que dans le fond, toi, tu as-tu une prédiction pour la série? Tu penses-tu que ça se termine en combien de matchs?
26: Ça se finit à Buffalo en 5. En 5 cette année.
25: Série-là. J'ai l'impression qu'on est dans la tête de Buffalo, en tout cas, là, en ce moment-là. On leur joue dans la tête. Puis Dobesh aussi, en particulier. Là.
27: Oh, il est incroyable.
28: On dirait qu'il est possédé.
27: Mais là, c'est sûr qu'au prochain match, ils vont mettre leur autre gardien, là, qui avait joué dans l'autre série. Parce que lui, il était en remplacement de l'autre gardien qui s'appelle comment, Alec?
29: Ukko-Pekka Luukkonen.
25: Oh, Colin, OK.
27: Ukko-Pekka Luukkonen.
29: Luukkonen.
25: Luukkonen.
29: Je juste l'appeler UPL.
25: C'est plus simple.
28: On dirait un service de livraison.
25: Merci de ton appel. On va aller sur la ligne 3. Allô, Énergie?
30: Allô?
28: Salut.
30: Allô? Allô, c'est Kayla Deville. On s'est déjà parlé aux révélations.
25: Allô, Kayla. T'avais un compte, je crois, OnlyFans ou quelque chose du genre, là.
30: Exact. Okay. Exact. Puis justement, c'est en lien avec ça. Dans le fond, présentement, chez nous, c'est en Renault. Fait que tourner dans les Renault, c'est moyen. Puis là, je me cherche des endroits où je pourrais tourner. Idéalement, pas dehors tout de suite, vu que je fais un peu frais.
28: Dehors? Ben, tu tournes dehors des fois?
30: Oui, ben oui.
28: Ah ouais? Hein?
25: OK. Oh, fait que tu cherches une place...
27: avec du bon Wi-Fi. Il y a Starbucks.
25: Starbucks.
27: Faut que tu consommes sur place. Là, tu prends un espresso puis tu fais tes vidéos, là.
28: Ben, tu fais ça seul ou t'es en couple dans les vidéos?
30: Je fais ça seul.
28: Seul.
25: OK.
27: OK, un endroit...
28: Au Canadian Tire, il n'y a personne. Il n'y a pas un vendeur qui va venir t'achaler.
27: C'est vrai. T'en cherches, ils ne sont pas là. Ouais. Sinon, blague à part, il y a... Tu sais, par exemple, nous, on travaille, on est partout à travers le Québec, mais on travaille au coin Papineau-René-Lévesque. Mm-hmm. Il y a des petits locaux qui louent à des musiciens, des bandes qui viennent jamais. Là. Il y a plein de ça, de ce genre de petits locaux-là un peu partout. Tu pourrais louer ça pour tes tournages.
30: Pensez-vous?
27: Hey,
30: c'est une bonne idée. En plus, ça doit être
27: insonorisé
30: au bout.
27: Ben, c'est ça, je me
25: disais. Ah ouais,
28: hein?
25: C'est ça.
28: Tu veux pas qu'on entende le tac-tac, bing-bing, trrr-trrr. Je sais pas si t'es tout ça, t'as des outils, là, mais...
25: Hey, ben, écoute, merci. Si vous avez des suggestions au 16-12-12, j'imagine, non, je pense pas.
28: Il y a des gens qui proposent que Mario, il loue son chalet. Mais
27: non, ça va, merci.
28: Enfin, sa blonde va être contente.
27: Non, mais tu sais, si je décide de faire des planchers et des plafonds en stucco, moi, le faire moi-même.
25: OK. On va aller sur la ligne 801. Allô, Énergie.
5: Salut, la gang.
27: Salut. Allô.
5: Dans le fond, moi, je voulais juste vous dire bravo pour votre émission pour commencer.
25: C'est fait. Merci beaucoup.
5: Puis là, moi, j'ai une question pour vous autres, parce que là, je suis toute mêlée.
27: Président.
5: Moi, je veux savoir à qui qu'on donne du pourboire à cette heure. Parce que là, je vais chez la coiffeuse.
28: Oui.
5: Je paye du titre. Je vais chez les septièmes. Je paye du titre. Ben, je vais n'importe où. À cette heure, il y a du pourboire qu'il faut que tu donnes partout. Mm-hmm. Et je voulais savoir une place précise. Dans le fond, je me fais livrer, mettons, des médicaments ou je n'avais pas le nom de la pharmacie.
25: Mm-hmm.
5: Mais au livreur, faut que tu donnes du titre à un livreur qui...
27: En principe, oui. Ouais. En principe, oui. Moi, j'aime bien donner du pourboire quand j'ai reçu un service. Là.
28: Oui.
27: Mais maintenant, c'est rendu que on en a parlé l'autre fois, tu vas toi-même chercher un take-out au restaurant, puis là, il te donne le terminal, puis il te propose 23% de titre. Ouais, ça va, là. Je suis venu moi-même chercher mon sac que tu m'as juste tendu sans me faire un sourire. Fait que ça se peut, j'ai pas le goût de te donner de titre.
25: Effectivement.
28: Parce que t'as pas 23%. Là.
25: Non.
28: Tu peux donner un pourcentage que tu veux. Là, mais
25: je pense qu'un livreur, oui, puis une coiffeuse aussi.
27: Ben oui, parce que la coiffeuse a passé, je sais pas si, tu sais, les filles, c'est plus long. Des fois, vous autres, les mèches et tout. Mettons qu'elle a travaillé sur ta tête pendant 1h30, je pense qu'elle mérite un pourboire, peut-être.
25: Oui.
28: Au 6-12-12, on dit que quelqu'un chez le vétérinaire a demandé un pourboire. Hey, c'est pas comme si c'était pas cher chez le vétérinaire.
25: Eh ben là, oui, puis...
28: Fait que vrai, tu tipes le vétérinaire en plus, voyons donc.
25: Mais là, faut-tu tipes ton médecin rendu là, tu sais, parce qu'il aussi te rend un service, ben quoi qu'il est bien, il est très bien payé pour, là, mais...
27: Moi, le mien m'a fait un test de prostate une fois, puis j'ai pas eu ça, là.
28: Il retourne demain, mais puis là, avec ben du cash.
27: Moi, j'ai pas donné de tip, j'ai envoyé un bouquet de fleurs.
28: Il l'invite au restaurant.
25: Merci de ton appel, merci beaucoup. On va aller sur la ligne 1, Allô Énergie.
6: Salut, ça va bien?
25: Ça va?
6: Oui, écoutez, moi, je voulais savoir qu'est-ce que vous pensez de ce qui s'est passé avec Beck Malenstein et Dauberge hier, quand il est rentré dedans à full plan, à full pin.
27: Ah, puis quand l'arbitre a donné juste un 2 minutes, là?
6: Ouais, c'est ça, qu'est-ce que vous pensez qu'il a
27: fait? Excuse-moi, mais l'arbitre, c'est un cave. Là, tu vois volontairement que l'autre voulait le blesser. Ses patins ont quitté la glace.
25: Oui,
27: il l'a chargé comme un ninja. Oui. Ça méritait minimum un 4. Minimum.
25: 100%.
6: Ah oui, j'aurais sorti de la game tout de suite, moi, là.
25: Oui, ben quand un joueur veut blesser un autre joueur, ça devrait être ça le principe, là.
27: Puis là, je sais pas, est-ce que j'ai pas eu de nouvelles sur Jacky, est-ce qu'il va être suspendu à cause de la droite qu'il a donnée à la fin de match, là?
25: On n'a pas encore
27: pas de nouvelles. Ben, tu sais, il serait mal placé de donner une suspension à Jacky quand ils ont donné seulement 2 minutes pour le gars qui a chargé notre gardien, là.
25: Absolument. Ouais,
27: c'est
25: oui,
27: deux fois deux mesures, fait qu'il faut que tu sois égal avec tout le monde, je pense.
28: Mais il y avait de la bataille hier, c'était fou.
25: Oui, ça.
6: L'impunité, là, ça a pas passé tout le temps. Là. Je veux dire, il y en avait plein qui ont passé dans le beurre. Là.
25: Est-ce que... non, effectivement. Puis l'arbitrage de série, hein, c'est ça. C'est à chaque année, là, on chiale d'un bord puis de l'autre. Mais
27: j'entendais Danny Dubé dire que probablement que l'arbitre qui a officié le match, on dit officier, hein, qui a arbitré la game hier, probablement que c'est ses dernières séries. Là.
25: Ah, OK.
27: Tellement ils ont de plaintes à propos de cet arbitre-là.
25: Ah, je savais pas ça. Ouais. Bon, ben regarde, c'est au moins ça... Au moins ça comme bonne nouvelle. Merci de ton appel. Ouf, est-ce que vous voulez parler à un gars qui est fan des Bruins de Boston puis qui...
27: Pas tant, mais on peut l'écouter pareil.
25: On peut l'écouter. On va aller sur la 3. Allô, Énergie.
7: Bonjour, moi.
28: Salut.
27: Ça va? Tu dis bonjour, moi?
7: Ben, félicitations, les gars, puis il a failli pour la prédiction. Un intention de voix.
25: OK.
7: Parce qu'il a bon flou, il va pas marcher.
25: OK.
27: Toi, tu voulais...
7: Ben, vous dites que Buffalo va gagner.
28: Ben non.
7: C'est ma pensée à moi. Parce que les Canadiens ont une bonne petite équipe, vous savez. Sauf qu'ils sont pas encore assez prêts.
27: Non.
7: Ça va prendre des gros joueurs.
25: Il avait l'air assez prêt hier, puis...
28: Ben oui.
7: Ouais, Oui, mais ça ne serait pas en même année pour finir au sexité, je vous dis.
28: On peut-tu te rappeler quand on va sortir en 5?
7: En 6.
27: Non, non, quand nous autres, on va sortir Bofflon en 6, tu veux-tu qu'on te rappelle?
7: Ben oui, rappelle-moi d'autres.
27: Hey, puis si on a raison, là, je te paye un sac de Fisherman Friend.
25: Fameuse pastille.
7: Hey, si vous avez raison, je vous paye un bon lunch.
25: OK. OK, ben regarde,
27: Si t'as raison, on t'enverra au White Rabbit. On va donner un certificat.
28: Non, non, on donne rien aux traîtres.
27: Non, mais si nous autres, on a raison, tu nous amènes-tu tout au restaurant?
7: Ben non, un, mettons, ou deux. Toi puis la demoiselle.
27: Ah, OK, puis Sébastien vient pas, c'est ça?
7: Non, mais écoute bien, j'ai deux qui font la gueule.
25: Ben non, il n'y a pas de problème. Bon, ben écoute, ben merci mon cher.
28: J'ai hâte à ce souper-là, moi.
25: Garde ton numéro.
27: C'est un genre de Thierry-Mont.
28: Mélangé avec l'autre.
27: Ça poudre.
28: Monsieur Mercier, là, qui appelle dans la ligne ouverte. Là.
8: Oui, c'est Louis de Ville-Mercier. Hey, Georges, Gonzo, félicitations. Vous connaissez votre boxe.
25: On va aller sur...
8: Parole, OK, Buffalo en 6. Sinon, toi, tu me payes un lunch, correct?
28: Un club sandwich.
8: Moi,
28: je le prends avec trois toasts, le mien, moi.
8: Ouais. T'es important, toi, ton bacon. Comment tu prends, toi, Georges, le gonzo, ton bacon? Non,
25: On va aller sur le 802. Il y a un artiste de l'Abitibi qui veut nous faire entendre ce qu'il fait. Salut!
9: Salut, gang!
28: Salut!
27: Salut!
25: Comment tu t'appelles?
9: Je m'appelle Olivier. Mon nom d'artiste, c'est Sanscript avec C-E-N-T.
25: Sanscript, OK.
28: De où, en Abitibi?
9: Val-d'Or.
28: Val-d'Or.
25: Et quel genre de musique tu fais?
9: Pas loin de chez vous, Cathy.
28: Oui.
25: C'est quel genre de musique?
9: Je fais du rap français et pop francophone.
27: Ah, très cool.
25: Est-ce qu'on a
28: un extrait?
25: Je pense qu'on a un extrait. Yo.

0: mais là je suis bouche bée. À mon avis, la vie de love s'envole comme les saisons. C'est plus que la mi-saison, c'est son fait, c'est tout, elle sait que j'ai raison.
1: C'est très bon.
2: J'adore ça.
3: Bien sûr, merci gang.
2: Mon c'est vraiment bon.
3: Sur toutes les plateformes, Spotify, partout, partout.
4: Rappelle-nous ton nom d'artiste. Oui.
3: C-E-N-T-S-C-R-I-P-T, sans script.
1: Sans script, donc.
4: Hey, c'est très bon, mon ami.
2: Vraiment
1: bravo.
2: Bon.
1: Continue comme ça, mon cher. Hey, ben, oh, hein? Ben, raccroche pas, mon cher sans script. Parce que tu pourrais jouer pour un 2000$ cash qu'on fait tirer vendredi.
3: OK.
1: Écoute, c'est le fun, ça. Donc, t'as le choix entre deux concours différents. Quel est l'âge de cette vedette du cinéma? Je vais te donner des choix de réponse, OK? Donc là, des fois, c'est plus évident que d'autres. Ou casino à Las Vegas ou personnage de Marvel?
4: Ça, c'est différent.
3: Le premier,
1: OK. L'âge. Quel est l'âge de cette vedette du cinéma? Donc, on commence avec Tom Hanks. Est-ce qu'il a 69 ou 61 ans?
3: 61.
1: Il a 69 ans, Tom Hanks.
4: Pour vrai?
1: 69 ans, déjà. Oui, oui, oui.
4: Okay. Il faut placer le soldat Ryan.
3: Ouais, c'est ça.
2: Bravo.
1: OK.
2: Très drôle.
1: Brad Pitt, qui est là depuis un bout aussi, hein. 62 ans ou 57 ans?
3: 62.
1: Il a 62 ans, Brad Pitt.
4: Et puis, il est aussi beau à 62 ans.
1: Ouais.
2: T'as rien à y envier, Mario.
4: Bon. Un peu, oui.
1: On y va avec Margot Robbie, celle qui joue Barbie, entre autres. Là. Est-ce qu'elle a 39 ou plutôt 35 ans?
3: Je dirais 35.
1: 35, c'est la bonne réponse. Ça t'en prend juste une autre. Attention, on y va avec Scarlett Johansson.
4: Oh, mon Dieu.
1: Est-ce qu'elle a 37 ou plus 41?
3: Elle joue quoi, elle?
1: Scarlett Johansson est dans les Avengers, entre autres, mon Dieu.
2: Elle fait beaucoup de films.
1: Scarlett Witch, c'est ça? Non.
2: C'est une grande actrice.
1: Oui, c'est une blonde, là. Tu l'as vu, c'est ça.
3: 31. 31.
2: Non, il n'y avait pas 31.
1: 37 ou 41?
3: 41.
1: 41, bonne réponse, bravo. Ça, c'était moins facile. Mais bravo, t'es finaliste, donc, pour 2000 piastres cash qu'on fait.

0: joueur de Buffalo en plus qui l'a poussé dessus. Puis ils ont même pas été à la révision.
1: Non, c'était surprenant, ça.
0: C'est ce que j'ai trouvé bizarre.
2: Je pense qu'ils ont pas voulu avoir une pénalité. Je pense qu'ils ont pas pris de chance. Je sais pas.
3: Ben, tu sais, faut savoir que tous les entraîneurs regardent aussi les reprises sur leur tablette. Puis s'ils sont pas allés, c'est parce qu'ils étaient pas convaincus que c'était pour passer, là.
1: Ouais, mais ça vient quand même pas.
3: Comment tu dis ça, Alec? Alec nous dit quelque chose, bouge pas, mon chum.
4: C'est qu'il y a aussi une équipe qui sont engagés pour regarder les reprises vidéo puis qui ne font que ça du match. Fait que s'il y avait pas d'angle concluant ou qu'il y avait pas de 100% de certitude,
3: ils prennent pas de chance.
4: Pas de chance parce qu'on était déjà dans l'avantage de la partie puis c'est vraiment juste pour pas pogner de pénalité puis perdre le momentum.
1: Ouais.
2: Merci. Hey, et bien rapidement, je veux qu'on aille sur la 2 parce que c'est rentré au 16-12-12. On va aussi parler des filles. Allô, Énergie?
5: Allô?
2: Tu voulais me parler de la victoire.
5: Salut Cathy, puis les autres aussi. Hein?
2: Merci.
5: La victoire de Montréal, là, à ce soir, là, c'est le 5e match là, de la série, de la demi-finale. Là. Ouais. Puis, là, ils ont besoin d'encouragement. Là,
3: t'as raison. Ben, oui. Est-ce que le match est télédiffusé?
5: Je crois qu'il est télévisé sur Prime Vidéo. Okay. En anglais ou en français, dépendamment de ton setting, là, mais Prime Vidéo, là, il est disponible, là, ça commence à 7h, là.
2: Ben, t'as raison.
1: Tu fais bien de le mentionner parce que c'est vrai qu'on en parle moins des filles parce que là, les gars, tu sais.
2: Parce qu'on est en pleine série,
1: mais les filles sont bonnes aussi, là.
2: Oui.
5: Ben, c'est ça, là. Puis Poulin, puis Stacy, Desbiens, toute la gang, là, sont vraiment sont sur la coche, là.
3: Oui, puis Poulin était blessé beaucoup, mais là, il était de retour au jeu pour les séries, hein.
5: Ouais, je pense qu'il est revenu pour le dernier match de la saison contre Seattle, puis je pense qu'il est encore blessé, là, il est incommodé.
2: Ah.
5: Pas à 100%. Tu vois, des fois, il finit un chiffre, là, puis elle s'en retourne de peine et de misère, mais tu sais, elle donne toujours tout ce qu'elle a, là. C'est merveilleux de les voir jouer, là. C'est, en tout cas, moi, je serais pas de calibre là-dedans, là, pas en tout. Là.
1: Je veux hockey toi-même?
5: Non.
2: Non, ouais, c'est ça.
3: Mais c'est les grandes athlètes, t'as raison.
1: Ben oui. Ça a l'air que c'est diffusé à RDS.
2: Ah, bon, ben, quand même. Ben ça vaut la peine, puis il y a pas le match du Canadien, fait que si vous êtes dans le monde hockey, c'est parfait. On a deux équipes qui vont super bien. Ben, merci beaucoup de ton appel. Là, dans le monde à Mario, c'est une nouveauté aujourd'hui, Mario.
3: Oui, exactement. Je suis très nerveux, tu sais, quand on fait quelque chose de nouveau. Oui. Ça s'appelle, ça a sûrement déjà été dit. Tu vas m'amener des situations, puis je vais dire, cette phrase-là, dans cette situation-là, même si je t'ai pas là, je pense que ça a sûrement déjà été dit.
2: Donc, le monde à Mario, s'en vient après Imagine Dragons et Thunder à Énergie.

0: tu nous présentes un spin-off d'un de tes concepts.
1: Absolument. Après le méga succès de ma chronique, ça a jamais été dit. On fait un 360 degrés et je vous présente aujourd'hui, ça a sûrement déjà été dit. Si on va ailleurs. C'est des phrases que moi, personnellement, j'ai jamais entendues, mais je suis pas mal certain que ça a sûrement déjà été dit quelque part. Comme par exemple, j'étais pas à la radio encore dans les années 70, mais j'ai un feeling que, hey, garde-moi une petite ligne pour après la météo. Ça a sûrement déjà été dit dans les studios ici à CKMF dans le temps.
2: Oui.
1: J'étais pas là, mais tu comprends ce que je veux dire?
2: Oui, tout à fait.
1: Et évidemment, pour ma nouvelle chronique, ça prenait sûrement un nouveau thème.

0: C'est beaucoup de budget. Hein?
1: Ben quand même.
2: Donc Sébastien, tu me présentes une situation, puis moi j'enchaîne avec ce qui a sûrement déjà été dit dans cette situation-là.
1: Un astronaute a sûrement déjà dit...
2: Hey le gros, check ma bisoune, elle flotte dans le vide.
1: Un dentiste a sûrement déjà dit ça à un autre dentiste.
2: Toi, Robert, quand tu lui dis que c'est 350$ pour un plombage, faut-tu que tu te pinces une gosse pour pas rire?
1: Un ambulancier a sûrement déjà dit...
2: Ah, y a pas de presse, là. Il est déjà mort, in a way. On arrête-tu au dim, j'ai faim.
1: Un alcoolique à la SAQ a sûrement déjà dit...
2: Non, non, la sphère de sac, c'est pour boire ici.
1: Un chasseur a sûrement déjà dit à son chum...
2: Je l'ai jamais dit, Michel, mais je laisserai ma femme pour toi. Mm. Même que si tu meurs avant moi, là, j'aimerais ça t'empailler.
1: Un pompier a sûrement déjà dit...
2: Hey, je m'en sac qu'il soit 3 heures du matin. Pour la sirène, on va passer devant chez mon ex qui se lève à 5 heures.
1: Un capitaine de paquebot a sûrement déjà dit...
2: À tribord tout! On va faire capoter 10 coupes en pédalo!
1: Un docteur a sûrement déjà dit...
2: Dans le fond, c'est comme les annonces de mycose des ongles, mais sur votre batte.
1: Une coiffeuse a sûrement déjà dit...
2: En fait, pour cacher le blanc là, au complet, faudrait qu'on fasse une teinture sur vos pellicules.
1: Un vampire a sûrement déjà dit...
2: Ben oui, je bois du sang. Je boirais bien de l'orange croche, mais la nuit, les dépanneurs sont fermés.
1: Mais coudonc. Un acteur porno a sûrement déjà dit...
2: Ah, j'étais pas sûr au début, mais j'ai bien fait d'écouter mon orienteur au secondaire.
1: Finalement, un scaphandrier dans les fonds marins a sûrement déjà dit...
3: Hey, l'odeur de pète reste longtemps pareil dans le costume, hein?
1: Ça a tout été dit, c'est ça.
2: Sûrement.
1: Ça,
2: oui.
1: Voilà.
2: J'étais pas là, mais j'imagine.
1: Ben oui. Mario, t'as un show à Terrebonne.
2: C'est vrai que Serge, le sœur de Point Noir, t'as rendu vampire. Salut, c'est Serge, le sœur de vampire.
1: Ah, oui. Je suis sœur de vampire.
4: C'est ça.
1: Ben, les gens ont aimé ça au 6-12-12. Et en tant que pompier, oui, ça a déjà été dit. On nous dit au 6-12-12.
2: Ah
1: oui, en tant que pompier. T'es en show à Terrebonne le 28 mai prochain.
2: Oui, il reste quelques billets à Terrebonne, genre... Une vingtaine de billets, même pas.
1: T'es à Mont-Laurier le 30 mai, Saint-Hyacinthe 4 juin, Québec le 18 et 3 soirs à Magog 31 juillet, 1er août et 2 août.
2: Exactement. On a bien du fun avec le show. Merci de vous déplacer à chaque soir. J'ai le bonheur de jouer devant des salles pleines puis jamais je vais vous dire merci assez pour ça. Merci beaucoup.
1: MarioTessier.ca, bien sûr, pour toutes les dates. Tantôt, on a jasé du pape. En fait, le pape a voulu changer une information bancaire, c'est-à-dire son adresse parce qu'il est devenu pape. Et là, il y a jamais personne à la banque qui l'a cru qu'il était le vrai pape, même qu'on lui a répondu. Moi, je suis la reine d'Angleterre.
2: Avant, on raccroché.
1: On raccroché, on est du pape. Fait que, on veut connaître la foi où on te croyait pas. On croyait pas à ton histoire. Donc, ça peut être dans n'importe quelle circonstance, où, vous êtes arrivé à un événement incroyable, puis peut-être parce que vous faites trop de jokes dans la vie, les gens, on vous ont pas,
2: pas pris au sérieux.
1: Pas pris au sérieux. 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
4: Je seconde.
1: 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Ah, wow, quelle cave, Mario. Il y a Yann de Sainte-Thérèse.
2: Merci, c'est fin.
1: Et voilà. Et c'est ça. Non, mais c'est un compliment, là.
2: Ben oui, je sais, j'aime ça me prédire ça. Je travaille très fort pour ça.
1: Pour ça, et ce qui s'en vient en musique, c'est Young Blood. Quelle excellente tourne dans le retour à la maison numéro 1 au Québec. Ça rentre au poste à Énergie.
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10: La fois où on t'a jamais cru, c'est en lien avec le vrai pape qui a téléphoné à la banque, à sa banque, pour changer son adresse, puis ils ont jamais cru que c'était le pape, évidemment.
11: Il s'appelle comment, ouais, celle-là?
12: C'est Jean, c'est un Jean.
10: Léon 14.
11: Ouais, mais si on posait cette question-là en début de show, tu penses-tu que sur son afficheur, c'est écrit Léon 14?
10: Léon 14, je sais pas. C'est une bonne question.
13: Léon 14-16.
10: Léon 14-16.
11: Ouais, c'est vrai.
10: Donc, la fois, on t'a jamais cru parce que peut-être que t'es des gens qui font des blagues ou quelque chose du genre. On commence avec Valérie de Terrebonne. Salut Valérie.
14: Salut.
13: Salut Valérie.
10: Alors, c'est tes assurances qui t'ont pas cru?
14: Oui, dans le fond, j'ai un problème de somnambulisme. J'étais en Allemagne, puis dans un hôtel LGBTQ, parce qu'il y avait plus de place dans les autres hôtels. Bref, il y a un soir, je me suis levée, j'ai été somnambule. Moi, je l'ai pas vu, là, mais sur les caméras vidéo, on me voit me promener en petite serviette. Puis je suis restée prise dans la cage d'escalier. Ils ont fait venir les pompiers, la police allemande. Tout l'hôtel, à 3 heures du matin, était dehors. Ils nous ont chargé 1 800 €.
13: Ben voyons.
14: Puis j'étais pas capable de prouver. Dans le fond, quand j'ai appelé mes assurances, dans ce temps-là, c'était Desjardins, ils m'ont dit ben y a pas de clause pour le somnambulisme. C'est pas une assurance voyage. Donc
13: Mais ils t'ont chargé les frais à cause de.
14: Dans le fond, ils ont fait venir, tu sais, comme quand tu fais venir les pompiers.
11: Ouais, il y a des frais associés à ça, ouais.
14: Il y a des frais associés à ça. Puis ouais.
13: Mais t'étais prise dans la cage d'escalier, personne ne pouvait t'ouvrir la porte, mettons, pour te laisser sortir de là sans les pompiers.
14: Non, mais j'ai tiré l'alarme de feu.
13: Ah, OK.
10: Oh mon Dieu, OK.
11: Mais à ce moment-là, étais-tu encore somnambule ou t'as fini par te réveiller dans les escaliers?
14: Je me suis réveillée dans les escaliers en tirant l'alarme de feu. Je me suis réveillée.
10: Hey, tu dois faire le saut pareil, là, quand même. Mais merci beaucoup.
11: C'est bien étrange, ça.
10: C'est spécial. Wow. Merci Valérie, très bon appel. On va aller à Félix de Autoburn Park, pardon. Salut Félix.
15: Salut, comment ça va?
11: Alors, bien toi?
15: Oui, ça va bien.
10: Compte-nous la fois où on t'a pas cru.
15: J'aime un petit peu titiller.
10: Oui.
15: Parce que j'en ai un cas. C'est qu'on revenait du Nouveau-Brunswick après 2 semaines de vacances, de Tracadie, chez là.
10: OK.
15: Puis on est revenu avec 2 belles bonnes bouteilles de vin au bleuet. Hein? Que Mario apprécierait vraiment.
11: Ah oui?
15: Un très, très bon vin.
11: J'ai jamais goûté. Mais
15: pour faire une histoire courte, on s'en revient vers Montréal. Nous, on habite à Saint-Hilaire, donc le train fait 10 heures de route, puis quand on arrive à hauteur de Saint-Lambert, j'ai vu un singe dans un arbre qui se promenait d'un arbre à l'autre.
13: Un singe?
10: À Saint-Lambert?
15: Oui. Ben voyons donc. Oui, c'est ici, noir et blanc.
11: Ah oui?
13: Ça a évadé de où?
11: Ben d'une maison, j'imagine quelqu'un avait ça chez eux.
15: Ben, c'est ça l'affaire. Mais sauf que personne ne me croyait. Puis j'avais deux bouteilles de vin avec ma femme dans le corps. Personne, mes enfants, mes trois enfants ne croyaient pas.
10: Ils pensaient que tu inventais ça ou que tu avais halluciné ça.
11: Ben, j'avoue, tu sais, ben j'ai vu un singe d'un arbre à Saint-Lambert.
13: Saint-Lambert. Ouais.
10: Bon, arrête de boire, c'est trop, là. Merci beaucoup, Félix. On va aller à Katharina de Gatineau. Salut, Katharina.
9: Oui, bonjour.
13: Salut.
11: Salut.
10: Fait que la fois où personne t'a cru, c'était en lien avec une vedette de télé-réalité, je crois.
9: Oui, exactement. Le 1er avril, je reçois un appel d'un des personnages de Dog the Bounty Hunter.
10: Oui, ça c'est une émission américaine, oui.
9: J'ai 14 ans. Mm. Puis là, je regarde mon père, puis je fais comme, ben, j'ai une célébrité, c'est en ligne, je fais quoi? Donc, il a pris le téléphone, puis il a commencé à parler de la météo pour valider si le gars en question était vraiment à Hawaï pendant qu'il me jasait.
10: OK.
9: Donc, moi, je le croyais pas, mon père me croyait pas non plus.
11: Mais pourquoi ce gars-là a appelé chez vous?
13: Ouais.
9: J'avais fait un petit cadeau, j'avais envoyé ça à leur bureau parce que j'étais vraiment un gros fan, puis il a trouvé ça tellement cool, il m'a rappelé.
13: Oh non.
9: Puis finalement, j'ai eu la chance de le rencontrer un an plus tard, il était en voyage dans le coin, puis il m'a contacté, puis il m'a demandé si je fallais le rejoindre. Mes parents m'ont apporté pour aller le rencontrer, j'ai plein de photos avec lui, c'était vraiment cool comme expérience.
13: Wow. Avec quel âge à l'époque?
9: J'avais 12, 13 ans, là je suis encore secondaire. Ouais.
11: OK, puis ça c'est une série qui était populaire chez les jeunes, c'est ça?
9: Pas chez les jeunes, non. C'était une télé-réalité des chasseurs de primes aux États-Unis
10: qui
9: poursuivaient des bandits. Là.
10: C'est un blond avec une coupe longueuil.
11: Oh,
10: là.
11: Oh mon Dieu, je sais c'est qui. Oui, OK.
9: Oui, donc ma tâche, je l'aide policière, donc je regardais bien ça. Puis, c'est ça, à guess, ce gars-là, c'est Dwayne Lee, son fils, là, le plus vieux. Puis il m'a apprécié assez qu'il a pris le temps de sortir de ses vacances. Il a descendu de Toronto
13: pour
9: rejoindre à Montréal.
13: Hein?
9: Parce que dans le temps, j'habitais à Saint-Thomas. Ouais, c'était vraiment mon gars. C'était vraiment fou.
13: Ce soir-là que t'avais un singe.
11: Il était-tu d'un arbre à Saint-Lambert?
10: Ouais. Ben, merci de ton appel.
13: Ben
10: je vous rappelle, notre sujet, c'est la fois où on t'a jamais cru. 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On poursuit avec Élise de Dolbeau. Salut, Élise.
16: Oui, salut.
13: Salut.
11: Allô.
10: La fois que personne ne t'a cru.
16: Ben, en fait, moi, j'ai appliqué en médecine. Puis dans ce temps-là, je travaillais dans une épicerie le jour puis dans un bar comme moitriche le soir.
10: Okay.
16: Et à la fin de l'été, ben, j'ai déménagé à Québec et j'ai commencé mon cours de médecine. Quand je suis revenue dans le temps des fêtes, je suis retournée veiller au bar où je travaillais. Puis là, mes anciens clients m'ont dit « Hey, t'es rendu où? Ça fait longtemps qu'on t'a pas vu. » J'étais à Québec. « Mais c'est que tu fais à Québec? Tu voulais travailler dans une épicerie, t'avais qu'à rester où ce que t'étais. »
10: Ben oui.
16: J'ai dit « Ben non, j'ai étudié en médecine. » Là, il a dit « Ben voyons, t'es bien trop conne. » Ça se passe.
13: Ben voyons donc.
16: Je faisais l'animation. Je suis vraiment comique dans la vie, d'habitude. Puis mes patients me disaient souvent « Hey, t'aurais dû être humoriste. »
10: OK.
16: Fait que là, ils ne croyaient pas personne. T'es rendu mini. Ils ont dit « Non, là, tu nous bullshit, c'est impossible, on va appeler tes parents. » Ben, ils ont réveillé mes parents pour lui demander si c'était vrai.
13: Puis
16: ben,
13: tu pratiques où maintenant? T'es-tu à Québec?
16: Non, je suis revenu au Lac-Saint-Jean. Je suis médecin, ça fait 18 ans, à Dolbeau.
13: Félicitations.
10: Bravo. C'est une réaction un peu insultante. Là,
13: ben
10: comme, tous mes amis pensent
11: Mais j'avoue, tu conne, vois, tu sais, pas le commentaire de trop conne, mais tu vois quelqu'un qui travaille au bar.
13: Ben
11: ça se peut en même temps, mais ils l'ont toujours vu dans le contexte du bar.
10: C'est sûr, ben oui.
11: Fait que là, il est rendu médecin, ça. Moi, je suis astronaute.
10: Oui, c'est ça. C'est après ça. Stéphanie Damos, salut.
17: Oui, bonjour.
11: Salut.
10: Toi, c'est au zoo qu'on t'a pas cru?
17: Oui.
10: Explique-nous ça.
17: C'est un zoo qu'on a en Abitibi. Faut savoir que les 2 ans et moins dans ce zoo-là ne payent pas, donc c'est gratuit. Moi, j'arrive là avec mon garçon de 2 ans, mais j'ai un garçon qui est très grand, très costaud. Ils m'ont dit non, il y a pas 2 ans. Donc, moi, je suis là et puis ils me demandent la carte d'assurance maladie pour prouver qu'il y a 2 ans, avec sa date de naissance et tout. Donc, je monte la carte. Finalement, ils veulent pas croire que c'est sa carte à lui.
13: Ben,
17: et on me refuse le 2 ans gratuit. Donc, j'ai dû payer son entrée au zoo.
11: Ben oui, on a
13: au refuge Pajot?
17: Oui.
10: OK, mais là, franchement, qui va faire une fausse carte à son enfant?
11: Ben oui, là, faut être cheap, pas à peu près.
10: C'est quelque chose, là. Merci, mais ça me
11: fait... J'imagine que si ton enfant est rendu avec un temporaire puis arrive avec son propre char au zoo, tu peux douter, mais sinon...
13: Mais c'est rare de 2 ans puis une moustache aussi, quand même.
11: Mais 2 ans avec des broches.
10: Mais ça me fait penser, quand j'étais en Gaspésie, à un moment donné, c'était pendant la pandémie, fait que bon, je portais un masque, mais je vais dans un dépanneur acheter de la bière, je me souviens pas, et je me fais carter. Et là, je suis tellement fier de revenir puis de dire à ma famille, vous savez pas ce qui est arrivé, ils m'ont carté. bon. Et là, il me croyait pas. Fait que j'ai amené une de mes tantes avec moi au dépanneur pour confirmer qu'il m'avait capté. Et quand j'ai enlevé mon masque, parce que tu sais, je l'ai baissé, là, la fille à la caisse, ça fait « Ah, OK, non, j'ai pas une bonne vision. »
11: C'est ça. Ah, mon Dieu, non, c'est correct. Désolé, monsieur.
10: Désolé, vraiment. Michel de l'Épiphanie. Salut, Michel.
18: Salut, ça va?
11: Ça va, toi?
18: Ah ouais, félicitations pour votre programme, c'est super le fun.
13: C'est gentil.
10: C'est bien fin, c'est mon chum. Quand est-ce qu'on t'a pas cru, toi?
18: Moi, qu'est-ce qui est arrivé, c'est que moi, j'ai reçu un avis de la ville comme quoi que mon chien n'était pas médaillé. Le problème, c'est que j'ai pas de chien.
11: OK.
18: Et l'autre problème que j'ai, c'est que moi, j'ai un perroquet. Quand tu sonnes, il jappe, il grogne.
13: Ah! C'est bon.
11: C'est-tu vrai?
18: Oui, fait que quand j'ai été obligé d'appeler à la ville pour dire j'ai pas de chien, il ne criait pas. Fait que finalement, on a demandé aux inspecteurs de venir à la maison pour dire gars, on n'a pas de chien. Fait que ils n'ont jamais venu à la maison, mais ils ont laissé tomber la vie, mais.
11: T'es chez vous en ce moment? Est-ce que t'es chez vous?
18: Non, je suis assis sur le bord de l'autoroute, là.
11: Ah, Colin, j'aurais aimé ça sonner chez vous pour entendre ton perroquet japper.
13: Hey, mais c'est drôle, ça.
10: Si tu veux nous rappeler, m'emmener de chez vous, on aimerait s'entendre ça, ça faisait
18: que les gens. On va essayer de faire un enregistrement à un moment donné.
13: Ça s'appelle Brutus, son perroquet.
11: Ouais, t'as-tu une pancarte dans la fenêtre qui dit attention, perroquet méchant?
18: Non, on a mis un chien méchant.
10: Un chien méchant, ben oui. Merci beaucoup, Michel. Alors, c'est le temps de nous appeler tout de suite. Si vous voulez avoir une chance d'aller au Festival du Monde d'Abitibi, ça vaut plus de 1 000$, 3 nuités, on paye tout.
11: Faut c'est malade comme prix, ça.
10: La fois où on vous a jamais cru, 790-094-3, 1-800-665-5440 et le 6-12-12. On attend donc vos appels et vos histoires. Il y en a plein d'autres, le fun qui s'en viennent. Après l'excellente chanson de Youngblood avec les Smashing Pumpkins, voici Zombie à Énergie.

0: 16h03, la fois où personne ne vous a cru. Donc, on poursuit avec William de la Beauce. Salut, William.
1: Allô, William.
2: Salut, Will.
0: William, une fois, deux fois. Bon, OK, on va revenir à William qui était sur la carte. On va aller à Marco de Sherbrooke. Salut, Marco.
3: Salut.
1: Salut, Marco. Salut.
0: La fois que personne t'a cru, c'est une histoire de pêche.
3: Ouais, j'avais à peu près 10-11 ans, puis j'étais sur mes grands-parents, puis j'avais un petit ruisseau à côté, puis je suis descendu dans le ruisseau pour pêcher. Quand j'étais arrivé d'un bassin, il y avait une grosse truite, elle devait avoir à peu près entre 15 et 17 pouces. Fait que j'ai rentré mes mains tranquillement.
0: Oui.
3: Puis ça a pris deux fois, puis je l'ai poigné.
1: Ah ouais.
3: Je suis monté avec en course.
0: Oui.
3: Quand j'étais arrivé, mon grand-père était là, puis il me criait pas.
1: Hein?
0: Il pensait que t'avais quoi,
3: Dieu? J'ai pris mes mains. Non, mais tu ça, c'est impossible. Tu dois le pêcher avec la canne à pêche. Non, je l'ai poigné avec mes mains.
0: Ben oui.
1: T'es vite? Ben oui. Toi, ramasser ton savon dans le bain, t'as pas de trouble avec ça?
0: Ben oui.
3: Non, mais c'est elle qui était slow, pas moi qui étais vite.
4: Ouais, c'est ça.
0: C'est ça, ben c'est
4: hey,
0: c'est
4: 15-17 pouces, ça va être un gros bébé, là. C'est une bonne truite, là.
3: Ah ouais, oui, elle était grosse.
1: Elle flottait sur le dos, elle était un petit peu morte.
0: Merci beaucoup, Marco. On va retourner à William de la Beauce. Salut, William.
5: Yes, salut, ça va bien?
0: Ben oui, toi, on t'entend. Qu'est-ce que personne n'a cru?
5: Dans le fond, nous autres, on descendait à New York cet été. Il y avait moi, ma blonde, puis mes grands-parents dans l'auto. C'est moi qui conduisais. Puis là, on était dans le trafic, pas loin de New York, sur l'autoroute.
0: Ouais.
5: Là, j'ai vu dans le miroir, là, il y a un auto qui s'en venait full vite. Fait que là, j'ai dit, tenez-vous, on va se faire fesseux, c'est sûr, là. Puis là, ma blonde, elle me dit, ah, tu finis de niaiser, là, t'es tellement tannant. Deux secondes après, on se fait rentrer dedans, puis c'était la panique dans le char. Puis là, il disait, il croyait pas, mais regarde.
0: Aïe, aïe.
1: Personne t'a blessé?
5: Non, mais le char, il était pas en super bon état, mais l'autre était correct.
0: En même temps, c'est pas un sujet de fan de joke, c'est
1: ben non,
0: pas
4: rentrer dedans. Ben gars, ça sent bien, mais en même temps, il dit, OK, arrête de niaiser. Non, il s'en vient, là.
1: Ben, gars, tu le sais, il change de voix.
4: Mais en le trafic, tu peux pas, tu sais, qu'à New York, il y a un petit peu de circulation.
1: Il y a
0: un petit peu d'enragé du volant aussi, à New York, là, tu peux pas.
4: En fait, tout le monde a de l'air enragé.
0: Oui,
4: le nombre de klaxons.
0: Oh, oui,
4: que t'entends, là, c'est malade.
1: Non, pis à New York, là, tu veux pas te battre non plus, parce que souvent, ça se peut qu'il y ait des guns, là,
4: c'est ça.
0: Ah oui, c'est déjà arrivé, quelqu'un, moi, sort, puis frappe sur mon chambre, ma valise de chambre. J'avais hâte que ça avance, là, parce que ça s'arrêtait là, mais oui, juste parce que je sais pas, je conduisais pas comme il faut, selon
4: moi. Non, il y avait pas de cheveux, je pense.
0: Ah, ça doit être ça aussi. On va aller à Christian de Prévost. Salut, Christian.
6: Salut, ça va?
0: Ça va, toi?
6: Votre émission était 40 en passant.
0: T'es bien fin.
4: Merci, Chris.
0: Toi, tes chums t'ont jamais cru pour un point. Qu'est-ce que c'est?
6: Ben, mes chums étaient dans l'Ouest canadien, à Banff.
0: Oui.
6: Puis je leur ai dit, « Hey, je vais aller vous rejoindre là-bas. Si vous m'assurez que j'ai une job là-bas, je vais aller vous rejoindre. » Ben, c'est bien trop chicken pour monter. Ben, je suis parti de Saint-Jérôme sur le poste, puis j'ai monté 3 jours et demi après, c'était là.
1: Wow!
6: Là, ils n'ont pas eu le choix de me voir.
4: T'as-tu trouvé un... Ouais, c'est ça. T'as-tu trouvé une job?
6: Au Banff Rocky Mountain Resort.
1: Ah ouais.
0: OK. Puis t'as vraiment fait, tout fait sur le pouce, là.
6: Ouais, je partais avec mes deux packs de Saint-Jérôme, puis je suis monté jusqu'à Banff.
4: Wow. OK, puis t'as fait... Mettons, ça a pris combien de voitures pour te rendre? Parce que tu partais de Saint-Jérôme, là. Fait que là, t'as fait combien de voitures pour te rendre là-bas?
6: 11 chars, puis 2 truckers qui faisaient du
0: team.
4: 11 chars, 2 truckers.
0: Il faut
1: être
0: game, vraiment. Ben, bravo. Merci beaucoup. Ça, c'était Christian. On va aller à Jimmy de Rouen. Salut, Jimmy.
7: Salut.
1: Salut, Jimmy.
0: Sur quoi les gens t'ont jamais cru?
7: Disons, en partant, j'ai un babyface, première des choses. Mm-hmm. Fait que qu'est-ce qui arrive, c'est qu'à 25 ans, je me suis fait carter pour des allumettes.
0: Ah. Des allumettes, OK, ouais.
7: Ouais, j'ai arrêté dans une station de service, puis j'avais pas de lacteur. Fait que j'ai arrêté pour des allumettes, puis ils m'ont fait comme réponse, on donne pas d'allumettes aux mineurs.
0: Ben, c'est ça. Puis là, as-tu montré une carte, quelque chose? Ou?
7: Ben oui, j'ai été obligé de montrer mes cartes, puis juste pour rajouter, ils me disent, oh, désolé, monsieur, on s'excuse.
1: Ah, bon.
0: Ben oui, en même temps.
1: Ben, c'est une bonne nouvelle, t'as l'air jeune.
0: Prenez pas de chance.
4: Parce qu'il y a un âge minimum pour mettre le feu, là.
1: Ouais, c'est ça.
0: C'est ça. Merci beaucoup, Jimmy. On va aller à Valérie de Rimouski. Salut, Valérie.
8: Oui, bonjour.
0: Toi, ça va? De ton fils.
8: Oui, dans le fond, ben c'est ça. Moi, c'est en 2008. J'avais 24 ans. Je suis allée à l'épicerie. Je venais d'accoucher avec mon garçon. Mm-hmm. Et puis, ben le père de mon fils, il est sénégalais. Donc, à noter que mon fils, ben il est foncé.
1: Mm-hmm.
8: Et puis, il y a un couple qui vient le voir. Puis là, il est donc ben beau, blablabla. Puis, tu l'as pris où?
1: Tu l'as pris où?
4: Ben là.
8: Ouais.
1: Hey boy.
0: Puis là, tu leur as dit, c'est mon fils?
8: Ben, j'ai dit, les prends nulle part, là. Il y a 2 semaines, je l'ai accouché, c'est mon garçon, puis ils m'ont pas cru. La madame t'est bien insultée, puis voyons donc,
1: Ben voyons donc. Hey, moi-même, je t'ai insulté, puis c'est pas mon bébé.
4: Ben, t'aurais dû dire, ben, je l'ai, il est en spécial chez Bébé Dépôt.
0: Ben ouais. Oui, c'est ça. On fait ça. Merci Valérie. On va aller à Sophie de Sainte-Julie. Salut Sophie.
2: Allô?
0: Salut. Toi, t'es policière.
2: Ben oui, c'est juste une petite anecdote drôle qu'on a vécu moi puis mon partenaire il y a quelques années.
0: Oui.
2: Dans le temps des fêtes, c'était régulier, là, on avait souvent des appels pour de vol de véhicule dans les centres d'achat. Hein. Mm-hmm. Puis là, quand on est arrivé sur les lieux, la madame elle nous dit qu'elle s'est fait voler son char, puis finalement on a patrouillé, puis on l'a trouvé son véhicule, mais elle nous croyait pas.
0: Ah,
2: hein? Elle était tellement paniquée.
1: Elle pensait qu'elle l'avait mieux caché.
0: Oui, c'est ça.
2: Ben, il se trompait tout le temps de sortie, puis, mais c'était son char, puis là, il a fallu que je sorte ses immatriculations.
1: Non, pour madame.
2: Il monte sa place. Elle me croyait pas.
1: Mais elle a conduit, là, c'est ça qui est inquiétant aussi, là.
0: Oui.
2: Puis là, il a fallu que je prenne ses clés, puis que je débarre la porte.
1: Elle est là.
2: Elle manque la pauvre madame. Elle était paniquée. Elle parle peut-être convaincue qu'elle s'était fait voler son char.
4: Ben, ça, c'est un classique, tu sais, dans les centres d'achat. Il y a tellement de sorties différentes dans les gros mailles, là.
0: Oui, oui.
4: Ouais, ça doit vous arriver souvent, j'imagine.
2: Ça arrivait dans le temps des fêtes, surtout.
0: Oui, c'est clair. Merci beaucoup, Sophie. Merci. On va aller à Henrik de Saint-Sauveur. Salut, Henrik.
9: Salut, ça va bien?
0: Ben oui. Toi?
9: Ben oui.
0: Qu'est-ce qui t'est arrivé, toi?
9: Moi aussi, dans le fond, j'ai fait un road trip au BC avec ma femme, là, puis en montant, j'essayais d'appeler dans les hôtels pour pouvoir réserver une chambre d'avance.
0: Mmh.
9: Puis
0: oui.
9: Mon nom, c'est Smith. Puis dans le temps, le Smith, c'était le nom le plus commun aux États.
0: Oui.
9: Côté anglophone. Fait que les gars qui appelaient pour réserver une chambre sous le nom de Smith, c'était pour tromper leur femme.
1: Oh.
0: OK.
9: Fait qu'ils voulaient pas m'allouer, ils me croyaient pas. Ils étaient comme, ben non, c'est pas ça ton nom. J'ai dit, ben c'est ça mon nom. Ils me disaient, ben non, c'est pas ça. Mais j'arrive, m'a donné ma carte. Ils me disaient, OK, mais ils me croyaient pas.
0: OK. Ben, c'est bien bizarre, mais...
4: Donc, tout le monde qui voulait avoir une aventure extra-conjugale s'appelle Monsieur Smith.
1: Ouais.
9: Ben, en tout cas, il y en a beaucoup qui donnaient ce nom-là pour louer une chambre de motel pour pas se faire connaître.
0: Ah oui, ben, coudonc. Je savais pas ça, moi. Mm. Ah ouais, Dave, c'est OK.
4: C'était pas le film avec Brad Pitt et Angelina Jolie, Monsieur et Madame Smith?
0: Oui, tout à fait. Oui, puis c'est vrai, puis c'était comme leur nom anonyme, parce que c'était des agents secrets.
4: Exact.
0: Ah, ben voilà.
4: Ah, c'est peut-être pour ça.
0: C'est ça le truc, mais...
4: Tout est dans tout.
1: Smith. Ça, c'est à cause de Brad Pitt.
0: C'est ça. François de Jonquière, on va finir avec toi, François. C'est ton boss qui t'a jamais cru.
10: Ouais, ben, imagine-toi donc, moi, je suis transporteur, j'ai une grosse remorque, puis je montais un lift, la bonbonne a tombé, a percé, mon truck a explosé.
0: Hey.
10: J'ai réussi à l'éteindre de peine et de misère, mais alors, appelle mon boss, il dit, mon truck a sauté. Il dit, ben, OK, ben, t'es-tu bon pour en revenir à l'achat? Mon truck a sauté.
1: Ouais. C'est ça, là.
10: Le hood est arraché, les vitres pétées. Écoute, il a explosé. Je vais essayer. J'ai ramassé un morceau, mis deux, trois élastiques, j'ai redécollé ça, il a décollé, on m'a collé.
1: Pour vrai?
10: Ah oui!
0: Ah oui, puis là, ton boss, ce qui t'a cru, en voyant les morceaux, j'imagine?
10: Ben, en voyant le truck, il m'a bien cru, hein, quand il avait passé semi au feu.
4: Hey, mais t'as été chanceux là-dedans?
1: Ben oui,
10: t'aurais pu... Oui, je sais pas, moi, j'ai une veine incroyable, là, la mort ne me veut
1: pas. T'es un chat.
10: Moi, ça n'a pas de bon sens, cher. C'est incroyable.
1: Ben, tant mieux.
0: OK, fait que c'est pas la première fois que je t'arrivais quelque chose de dangereux.
10: Non, j'ai même eu une cadeau de casseur de la colonne dans la vie, puis gauche de bout.
0: Caroline, ben écoute, tant mieux.
4: Monsieur Chien 649.
0: Oui.
1: Puis écris mon nom dessus.
0: Merci François, merci de nous écouter. Il y a le magazine Rolling Stone là qui a publié un palmarès des chansons les plus étranges de tous les temps. Et ben on va les écouter ensemble. Si vous
11: voulez. Dans Saint-Tropez, bienvenue dans la
12: tête à Trudel.
1: Comment?
12: Oui.
0: Partir avec celle que tout le monde a déjà entendue parce que ça a été un gros hit à la radio. Il y a zéro parole compréhensible dans cette tune-là. Il y a juste du bruit, du rythme, c'est du délire. Et ça a pourtant été... ça a tourné partout dans toutes les stations de radio au monde. Mario, tu vas t'en rappeler, c'est sûr.
4: C'est laquelle?
0: Chacaron Macaron.
1: Juste ça.
0: Check a run.
4: Il dit check a run. On dirait Yves Corbeil. Oui. On paye les deux taxes. Check a run. Check a run.
0: Ça ressemble à ça. Fait que ça, c'est la plus connue. Après ça, on parle d'une chanson italienne qui, on va l'écouter, ça sonne comme si c'était en anglais, mais c'est pas du vrai anglais, c'est du faux anglais inventé pour imiter comment ça sonne, pour quelqu'un qui comprend pas, qui parle pas anglais. Un peu comme on avait fait avec Jeff Leppard, puis
4: Metallinda.
0: Metallinda, oui, exactement, pour l'écoute de 16h20. Fait que le titre, je peux même pas vous le prononcer, mais l'artiste, c'est Adriano Celentano.

0: anglais de même, moi.
1: C'est ça, c'est pas de l'anglais.
2: Ben, c'est pas de la musique non plus.
1: C'est, ouais,
2: c'est ça. C'est bien mauvais.
1: Ça, c'est assez mauvais. Ben, c'est pas fini parce que la prochaine, c'est un gars qui s'appelle Dave Soldier. C'est une chanson construite à partir de tout ce que les gens détestent le plus dans une chanson. Alors, de la cornemuse, des enfants qui chantent, du yodel, une chanteuse qui parle de Walmart, de l'opéra et du rap. Fait que voici.
3: The most unwanted music.
1: Ah, on va voir un extrait, là.

0: C'est juste mauvais, là. C'est le même tout le long, là.
1: Fait que... pas ça, moi.
0: Faillis pas ça. Non. Hey, c'est...
1: Tu te rends pas l'album, là, mais...
0: Bon, c'est une minute de ça avec des instruments qui se rajoutent, puis...
2: C'est épouvantable, c'est... Ah, puis là, de l'harmonica, c'est ça?
0: L'harmonica, oui. Donc, de l'accordéon, de l'harmonica, c'est ça.
2: Puis l'accordéon, on dirait qu'il est pas juste.
0: Oui, on dirait, c'est effectivement, ouais. On dirait qu'il est faux. Tiny Tim, ça, c'est, je crois, un humoriste américain. Tiny Tim, ça se peut-tu? En tout cas, c'est lui, en fait, il fausse tout le long de la toune. Il y a un ukulélé et vraiment une vibe de film d'horreur. Il a sorti ça comme vraiment pour le gag, mais ça a été utilisé dans le film Insidieux, dans le film d'horreur Insidious.
2: Ah, ouais?
0: Vous allez voir, c'est spécial. Mm.

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1: Oui, c'est normal.
2: Ouais.
0: Ouais.
2: J'aime le banjo, absolument, mais pas là.
1: Ouais, mais là, c'est... C'est ça.
0: Fait que
1: ça
0: fait très chanteuse d'opéra qui a avalé une chèvre.
1: C'est à peu près ça, oui, ouais. Tout à fait. C'est donc, oui, c'est d'insidieux, effectivement. Donc, on nous dit qu'il y a pire que Luc Cochon, effectivement, en termes de chant. Ben oui, ben oui. Il y en a deux dernières, trois dernières, en fait. They're coming to take me away. Ça, c'est un gars qui s'appelle Napoléon XIV. Une chanson qui simule quelqu'un qui devient fou, mais graduellement. Fait qu'au début, c'est drôle, mais à la fin, ça devient malaisant. Nous, on va être tout dans la tourne à peu près, parce qu'on va l'écouter.
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1: C'est ça que je disais.
2: Mais qui écrit ça?
3: Ah,
2: il se passe quoi, mettons, dans ta tête? Dans ta tête. Hey, j'ai un flash de toi, je pense que ça va marcher.
1: Oui.
2: Tu sais, t'écoutes Hey Jude, puis après ça, tu dis non, je pense que j'ai quelque chose de mieux à proposer.
4: C'est une proposition artistique, Mario.
1: On va y aller avec deux dernières. C'est une toune de un gars qui s'appelle King Missile. Je sais pas si ça se dit en anglais. Oui, et son la toune s'appelle Detachable Penis. Donc, c'est l'histoire d'un gars qui se réveille et son pénis a disparu, puis il part à sa recherche et il le retrouve dans un marché noir. C'est parlé, c'est weird, c'est inutile, mais tu...
5: I woke up this morning with a bad hangover, and my penis was missing again. This happens all the time, it's detachable. This comes in handy a lot of the time. I can leave it home when I think it's going to get me in trouble. Or I can rent it out when I don't need it.
4: Mais ça, c'est pas ça.
2: Ah, c'est drôle. Mais ben, je me suis réveillé un matin, mon pénis avait encore disparu.
3: Encore, ouais.
2: Ça arrive tout le temps parce qu'il est détachable.
1: Détachable.
2: Detachable penis.
1: C'est n'importe quoi. Puis
4: le pénis avait gros.
1: Un collage de samples complètement éclatés, des voix, des sons, des bouts de films. Ça s'appelle le Frontier Psychiatrist d'Avalanche.
6: That boy needs therapy. Psychosomatic. That boy needs therapy. Purely psychosomatic. That boy needs therapy. Lying down on the couch. What does that mean? You're a nut. You're crazy in the coconut. What does that mean?
4: Ça, j'aime ça.
1: Ça, c'est des répliques de films ou d'extraits d'émissions. Bref,
2: c'est pas mauvais. C'est la moins pire de la gang.
1: La moins pire. C'est Rolling Stones que le magazine, bien sûr, qui a fait cette compilation-là. Le coup de 16h20 s'en vient, manquez surtout pas ça. On aura Simon Legros en télétravail, encore une fois, qui doit régler un problème avec une compagnie dentaire. On va dire ça, c'est une compagnie qui fait des trucs pour la bouche.
2: Ouais, pour aligner vos dents.
1: En plein ça, mais là, il va avoir un gros problème. Après Patrice Michaud, vous êtes ici. Le coup de 16h20 s'en vient dans sa rentre au poste. Bougez pas à Énergie.

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1: Allô?
2: Aujourd'hui, notre complice s'appelle Dominique. Il veut qu'on piège sa blonde qui vient de... En fait, ça fait un mois qu'elle porte des prothèses Invisalign.
3: C'est pour redresser les dents, Kat,
1: hein? Oui.
3: Ça, tu disais, tu n'as déjà eu, puis ça fait mal. Hein?
1: Ben ça fait mal un peu au début parce que c'est super serré après les dents, là, puis oui, il y a un inconfort là. Ça te replace les dents. Fait que c'est sûr que ça bouge là.
2: Ça bouge, clair. Surtout qu'on va y apprendre à elle qu'elle a pas la bonne prothèse. En fait, elle a pas, pas les bonnes gouttières comme on dit là.
3: Erreur sur la personne.
2: Oui, puis c'est juste une. En tout cas, bref, vous allez comprendre le principe. Puis là, on va lui demander évidemment de on va lui annoncer une série de nouvelles plus ou moins le fun, mettons. Là.
3: Et elle va tomber sur quelqu'un qui est en télétravail.
2: Ouais. En plus, oui. Qui s'appelle Simon Legros. Alors, on est prêt à appeler.
4: Oui.
2: Les gens en train de composer. Parfait. Oh, je pense que là, qui s'est trompé.
4: Oui, c'est bon.
5: Oui, allô?
1: Oui, bonjour. Est-ce que je peux parler avec Mme Amélie Viroux, s'il vous plaît?
5: C'est moi-même.
1: Bonjour, Mme Viroux. Mon nom, c'est Sophie Carrier, du Centre dentaire La Pointe. Ça va bien aujourd'hui?
5: Oui.
1: Très bien. Alors, si je communique avec vous aujourd'hui, c'est concernant votre traitement Invisalign.
5: Okay.
1: D'ailleurs, je tiens à m'excuser, là. J'ai un petit peu discuté à parler, là. Peut-être que vous avez de la difficulté à me comprendre, là, parce que moi aussi, je viens de commencer le traitement. Alors, je tiens à le mentionner, là. Même si mon mari lui dit que ça paraît pas trop, là. Mais, bref, je voulais vous en parler que j'ai le traitement moi aussi présentement. Alors, c'est pour ça que je parle comme ça. Bref, est-ce que vous sentez un certain inconfort avec vos gouttières présentement, madame?
5: Ben, oui, justement, là. Je suis supposée de les porter 20 heures par jour,
1: c'est
5: mais
1: très
5: je suis en durer plus que 6 heures. C'est vraiment désagréable, puis ça fait vraiment mal, là. C'est pas le fun.
1: Ça, je comprends ça. Et l'inconfort, bien sûrement, c'est parce qu'on a eu une petite erreur sur la personne. C'est un petit peu gêné de vous dire ça, mais c'est parce qu'on a inversé des boîtes. Et là, vous avez la boîte d'une madame qui s'appelle Émilie Viroux. C'est niaiseux, c'est juste une lettre, mais ça change tout, là. Alors là, ce qui se passe, c'est que vous n'avez pas les bonnes gouttières présentement avec vous, Madame Viroux. On va devoir remédier à ce problème-là. Je vais vous transférer, c'est une
5: Madame, moi, c'est Amélie Viroux.
1: Oui.
5: Émilie.
1: Ben, c'est ça, c'est parce que vous, là, présentement, vous avez les boîtes d'Émilie Viroux. Il y a eu une petite erreur, c'est juste une lettre, mais c'est niaiseux, là, ça a tout changé.
5: Oui. Attends un peu, là. Vous m'avez envoyé j'ai quelque chose en bouche qui va pas à moi. Dans le fond, j'ai mal aux gencives parce que j'ai pas les bonnes gouttières.
1: Ça se pourrait. Je vais vous transférer, c'est Invisalign. Ils vont tous vous arranger ça, OK? Sans souci. Sans souci. Bonne chance avec ça.
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0: Ouais, bonjour, mon nom est Simon Legros de Invisalign World. Je suis présentement en télétravail. Comment puis-je vous aider aujourd'hui? Comment puis-je vous aider, madame?
1: Ben là, je sais pas trop comment vous pouvez m'aider. Là, vous me dites, je me suis fait dire que j'avais pas les bonnes... voyons, mon traitement Invisalign, j'avais pas reçu la bonne boîte parce qu'ils se sont trompés de nom.
0: Oui, je comprends, mais...
1: Moi, j'ai mal aux gencives, là, puis je suis pas capable d'endurer ça, là.
0: Je comprends, madame. Soyez sans crainte, votre bouche est en bonne main, madame. Vous connaissez notre slogan, hein? Invisalign, des gouttières à aujourd'hui. Premièrement, est-ce que je pourrais avoir votre nom, madame?
1: Je m'appelle
0: Amélie. Chérou.
1: Et non, Émilie.
0: Ouais, mais écoutez, madame, loin de moi, l'idée de vous contredire, mais... Dans mon ordinateur, ça me dit que vous vous appelez Émilie Giroux.
1: Non, mais c'est parce que, monsieur, je sais comment je m'appelle. Là. Je m'appelle Amélie Giroux, pas Émilie.
0: Êtes-vous bien certain de votre nom, madame? Parce qu'un signature, des fois, c'est juste une lettre, mais ça change tout.
1: Voyons donc, certaine de mon nom, je connais mon nom.
0: Amélie, vous dites Amélie Giroux, madame.
1: Oui, Amélie.
0: OK.
1: Ça commence par un E, là.
0: Oui, je comprends, madame, je suis en télétravail.
1: Donc, Amélie.
0: Oui, madame, je viens de retrouver votre dossier et vos photos, là.
1: A-M-E-L-I-E.
0: Amélie.
1: Pas E.
0: Oui, ça va, madame. A-E-E-A. Oui, je viens de retrouver votre dossier, madame, et vos photos, et je regarde ça, là, et... Mon Dieu, c'était limite, vous, votre affaire, hein?
1: Est-ce que vous comprenez quand je dis que c'est pas un E, c'est un A?
0: Oui, j'ai compris, madame. A, comme Amélie, je comprends, madame, mais j'ai vos photos. Oui, j'ai vos photos devant moi, madame. Est-ce que le dentiste vous avait donné d'autres alternatives avant les Invisalign, je sais pas, moi, comme porter un masque, ou tout arracher et repartir à nouveau? Est-ce qu'on a parlé de ça avec vous?
1: Sérieusement, là, moi, là, j'ai un problème avec mes gouttières, OK?
0: Je comprends,
1: oui. Là, en train de me parler d'un autre sujet qui n'a pas rapport. Moi, je veux qu'on règle mon problème.
0: Je comprends votre réaction, madame.
1: Non, attendez, laissez-moi finir, là.
0: Je comprends.
1: J'ai pas reçu la bonne boîte. Et là, vous me parlez de me faire arracher les dents, de me mettre un masque, là.
0: Non, je comprends. Madame, je porte moi-même des gouttières Invisalign depuis 6 mois. Et comme vous, ça me rend irritable. Je sais pas pour vous, mais moi aussi, ça fait en sorte que je produis énormément de salive et ma femme doit me pomper régulièrement.
2: Ah oui, Simon, je suis venu le vider, là.
0: Ouais,
2: je vais te rentrer un petit peu gaspé.
0: Oui, juste un instant, mon amour. Excusez-moi, madame, je suis en télétravail et c'est justement mon épouse qui arrive.
1: OK, sérieusement, là.
0: Oui, madame, ça sera pas long.
1: Je vais répondre à mes questions puis régler mon problème.
0: Oui, madame, bouge. Oui, mais madame, je suis...
2: Simon,
0: madame, je suis en télétravail, juste un instant.
2: Simon, oui, mon amour. C'est parti, viens que je te fasse. Ça, là.
0: OK, là.
2: Mets-le dans ta bouche. Oh.
1: Mmh. Allô?
2: Ça, c'est de la bonne barbe fraîche, hey. On gaspillera pas ça. Je vais mettre ça dans mon tiroir à lubrifiant pour me doubler devant le beau Mario Tessier au vrai du faux. Ah, ouais. Continue.
1: Allô?
2: Belle job propre. Plus une goutte, non.
1: Êtes-vous là?
2: OK.
0: Ouais, excusez-moi, madame. Désolé, madame, j'ai su en télétravail et ma femme devait me pomper.
1: Alors, c'est dégueulasse, votre affaire.
0: Alors, qu'est-ce qu'on disait, madame?
1: Qu'est-ce qu'on disait?
0: Ah oui, ça me revient.
1: Je m'appelle Émilie, vous me demandez si je suis sûre de mon nom.
0: Oui,
1: vous dites que je m'avais envoyé la mauvaise boîte.
0: Oui, c'est ça, madame. Oui, exactement. Vous avez raison. Vous avez raison, on doit recommencer votre traitement à zéro, madame. Car comme vous avez porté les gouttières de quelqu'un d'autre, au lieu d'améliorer vos dents, ça les a empirées, madame.
1: Tu peux m'écouter 2 secondes? La seule affaire que je veux, là, c'est que tu m'envoies la bonne boîte.
0: Ben, c'est ça, madame, c'est ce que je suis en train de vous dire en télétravail.
1: Allô, t'écoutes-tu? Qu'est-ce que je te dis? Tu comprends-tu?
0: Oui, madame.
1: C'est la bonne boîte.
0: Exactement, madame.
1: Amélie,
0: oui, madame, je comprends. Madame, sauf qu'au lieu d'améliorer vos dents, ça les a empirées. Ça se voit pas à l'œil nu, mais en ce moment, si on prenait une radiographie de vos dents, on verrait que vos racines sont croches. C'est dégueulasse, madame. Je voudrais vraiment pas être dans votre bouche. Mais, et là...
1: Pour me parler de même, non, mais tu te rends compte comment tu me parles?
0: Non, mais mauvaise nouvelle, madame. C'est
1: non,
0: con...
1: mais ça va pas entre tes deux oreilles de parler de même à tout le monde.
0: Mais madame, je suis en télétravail. Au lieu d'un traitement de 3 ans, ça va vous prendre un traitement entre 7 et 10 ans.
1: C'est
0: et on parle
1: d'un... C'est dégueulasse. C'est dégueulasse.
0: D'un investissement supplémentaire de 15 000 $, madame.
1: Non, je paierai pas une cent de plus pour une astuce d'erreur que c'est vous.
0: Madame, je sais que c'est pas une nouvelle qui va vous faire sourire, mais de toute façon, vous avez pas les dents pour ça en ce moment. Juste un instant, madame. Je suis toujours en télétravail et ma femme est revenue. Madame, un instant. Oui, mon amour, je suis en télétravail.
2: Ça fait 7 jours, là, que t'as des gouttières. Va falloir les changer.
0: Non, bébé, ils sont trop pognés à cause des taquets. Là, ça me fait mal. Ils sont pas levables, mes dents.
2: Mais non, Simon, j'ai pris tout ce qu'il faut dans l'établi. Ça prend juste les bons outils. Et c'est parti, mon kiki.
0: Ce sera pas long, madame.
3: Amélie,
4: t'es pas vraiment chez Invisalign.
3: Non.
4: En fait, t'es à Ça rentre au poste, une émission de radio à Énergie. T'es en onde, c'était un coup de téléphone qui a été organisé par ton chum Dominique Gagnon. Ben oui, c'est son idée à lui.
3: Oh, mais oui. T'as la bonne boîte, t'inquiète-toi
0: oui.
3: pas.
0: Oui, puis c'est normal que ça fasse mal au début.
4: Oui, ben tu parlais, c'est Mario Tessier à qui tu parlais.
0: Oui, celui à qui t'as proposé de rentrer tes dents dans la gueule.
4: C'était Cathy Gauthier
3: ouais,
4: au début.
3: Oui, c'est ça, j'ai porté des Invisalign, moi aussi, je te comprends, j'étais avec toi là-dedans, c'est vrai que ça fait mal au début.
4: Ça fait mal au début, mais puis moi c'est Seb Trudel, mais tout est beau, c'est vraiment l'idée de ton chum, c'était un gang, puis t'as été merveilleuse.
3: Ouais.
4: Et quand même patiente compte tenu de ce qui se passait.
1: OK, ouais, bon, ben, je suis contente de savoir que c'est une blague, que c'était pas vrai. Je vais me sentir un petit peu mieux. Désolée d'avoir poigné les nerfs.
3: Mais non, mais c'est normal.
1: Désolée d'avoir poigné les nerfs après la fausse personne, maintenant.
4: Non, non. Mais c'est. Fait qu'on te remercie, Amélie, et non pas Émilie. Je pense qu'on s'est.
0: Je pense que tu le dis A. A. A. A-M-E-L-I-E. A.
4: Voilà. Hey, merci, Amélie.
0: T'es parfaite, Amélie.
4: Puis tu rappelleras ton chum, c'est son idée.
1: Oui.
3: Puis dis-le pas à ton dentiste, t'es porté juste 6 heures, il va te chicaner.
4: Oui, c'est vrai. Non, non. J'ai porté 20 ans.
1: Parfait.
4: Ça reste entre nous autres. Parfait.
3: Ça reste entre nous autres.
4: Il y a plein de commentaires au 6-12-12.
3: Wow.
4: C'était malade, j'en ai mal au ventre. Juste votre thème de mise en attente. Oui, ça. Peux-tu le réentendre? On peut-tu le rejouer, là? Le thème de mise en attente. Cathy, les gens ont aimé ton personnage aussi. Vous êtes capotés.
0: C'est Cathy super. A dit, ouais, moi aussi, j'ai un problème, mais mon mari, ça t'entend pas tant que ça.
4: Ça t'entend pas tant que ça.
3: À peine.
4: Et voilà.

0: jour. Et vous avez même pas les dents pour ça en ce moment.
1: C'était merveilleux. Alors oui, on va se débarrasser des choix de marde. Il n'y a pas de bonnes options, vous le savez, mais il faut quand même faire un choix. Et on va également aller en musique avec Weezer à Énergie. Ta musique, tes chums, ton fun jusqu'à 18h, ça se passe ici.
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5: Choix de marde, mais juste avant, Jean-Luc Legendre de Nouveau Info. Jean-Luc, tu nous parles de deux histoires d'agression sexuelle qui impliquent des chanteurs.
6: Oui, le chanteur Luc Merville qui est condamné à une sentence de 2 ans de prison pour le viol qu'il a commis en 2000 à Rimouski. Merville qui voulait purger une peine à domicile comme celle qu'il avait eue en 2018 pour une autre agression qu'il avait commise en 1996. Luc Merville qui a déjà porté le jugement en appel. Par ailleurs, une nouvelle enquête journalistique sur les présumées inconduites sexuelles de Patrick Bruel font état d'une plainte qui aurait été déposée à la police de Montréal en 2017, Bruel aurait agressé une journaliste radio de 28 ans dans sa chambre d'hôtel où le chanteur avait demandé que se déroule l'entrevue. La journaliste, dont l'identité est restée confidentielle, a dû se débattre pour quitter la chambre. L'article du magazine Elle France n'explique pas ce qu'il est advenu de la plainte. On sait qu'il y a une trentaine d'autres femmes aussi qui ont porté des plaintes contre Patrick Bruel. Maintenant, dans les bonnes nouvelles, l'entreprise Troger qui va construire une nouvelle usine voisine à celle de Wayaganak à Trois-Rivières. 56 nouveaux emplois sont créé le projet qui nécessite un investissement de 333 millions de dollars. Et là-dessus, ben, Québec et Ottawa qui investissent chacun 35 millions de dollars. Et le producteur de tomates et fraises, Savoura de Sainte-Sophie, a conclu une entente pour acheter la majeure partie des actifs de Serre de Mers, l'entreprise de Lévis qui s'était placée à l'abri de ses créanciers au mois de janvier dernier. Chez le Canadien, c'était un entraînement léger au Centre Bell au lendemain d'une deuxième victoire de suite dans un match fort en émotion. Martin Saint-Louis tient à rappeler à ses joueurs que le processus entre deux matchs doit être le même, tant dans la victoire que dans la défaite.
7: Tu restes dans le présent. Pas se faire influencer par les émotions des journées d'avant, bonnes ou mauvaises.
6: Et puis, je vous rappelle ce soir ce match très important pour la victoire de Montréal. Oui. Match ultime, demi-finale de la LPHF. La victoire qui aurait pu mettre fin aux activités de cette série au Minnesota, mais finalement, match ultime ce soir, c'est pour aller affronter Ottawa en finale.
5: Merci beaucoup, Jean-Luc. À tantôt. On aura évidemment à 17h30, c'est Marc Denis qui est de retour pour les chums de sport, fait que c'est un rendez-vous. Mais là, on va s'imposer, parce que c'est lundi, de faire des choix de marbre. Pas de bonne option, mais pas le choix de faire un choix.
8: Pas choix.
5: Alors, on fait ça après Weezer et Back to the Shack. Merci d'avoir choisi le retour à la maison le plus fou au Québec, c'est ça rentre au poste à énergie.

0: Choix de marde, ben c'est ça. Ça le dit, il n'y a pas de bonne option, mais il faut faire un choix. Alors, tu préfères te faire faire un tatouage du logo du Lightning de Tampa Bay dans le bas du dos?
1: Mais dans la chute des reins. Pas loin des fesses, dans le même temps, c'est pas mal là, j'ai dit.
0: C'est vrai. Sinon, ben ça peut être le Lightning ou Buffalo, rendu là, hein? Du monde qu'on haït, là. Ou un tatouage du Canadien, mais dans le front.
1: Moi, puis je le dis souvent, mais j'ai un très grand front.
0: C'est vrai, là.
1: Moi, je peux mettre le nom de tous les joueurs.
0: Oui.
1: Si maintenant on gagne la coupe, là, je peux me faire tatouer chaque nom.
0: Chaque nom, hein.
1: Comme la coupe Stanley, fait que là, les joueurs vont me remplir de champagne, puis ils vont me promener.
2: Ça a l'air le fun.
1: Ouais. Ben, c'est sûr que tant qu'à faire un mauvais choix, m'en prendre le tatou du Canadien dans le front.
0: Ben oui. Ben oui, c'est ça, ben. Sinon, l'autre...
1: Mais en même temps, c'est juste dans l'intimité que quelqu'un voit du trip sur le Lightning. Ouais. Là, sinon, là...
2: Ben, puis je pourrais penser ça, c'est mon surnom, Lightning.
1: Ah, c'est ton surnom?
2: Ben non, mais je pourrais dire ça.
0: Okay. Puis t'as le même logo que l'équipe en plus.
2: Ouais, c'est ça.
1: Okay. Puis t'as comme l'éclair qui s'en va direct dans le dallo.
2: Ouais, qui indique la sortie, là.
0: OK. OK, tu préfères manger du riz pendant deux mois comme à Survivor?
1: Survivor Québec!
0: Ou porter les kits de Karine Vanasse dans les traîtres pendant deux mois?
1: Ah, j'aime mieux porter les kits de Karine.
2: Ben moi, je rentre pas dedans, là, mais j'aimerais ça. manger du riz, ça me dérangerait pas tant que ça.
0: Okay.
2: J'aime ça, du riz, ouais.
0: Deux mois.
1: Ouais, mais pas de sauce. Là, juste du riz.
2: Juste du riz.
1: Pas d'échalote.
2: Ben, après ça, je vais rentrer dans les sauts à Karine.
1: Moi, je veux porter les robes à Karine.
0: Ah oui, hein, parce que c'est flamboyant.
2: Parce que toi, t'aimes ça t'habiller en femme la fin de semaine.
1: Hein,
2: ça,
1: pas juste les fins de semaine.
0: Ah non.
1: Dès que j'ai l'occasion.
0: Oui.
1: Puis, je sais pas, je viens de découvrir les bas filets.
0: Ah, ben oui.
2: C'est vrai que ça fait une belle jambe.
1: Ouais, puis tu marches, puis tu sais, surtout quand tu mets un soulier haute forme.
2: Ben, ton rouge dans le cuir patin, là, que tu m'envoies des photos l'autre fois.
1: Il est tout beau.
2: Ah mon Dieu, qui est beau.
1: Moi, c'est comme des grosses mailles dans mes bas.
0: Ah oui?
1: Ça fait rentrer le vent. T'as toujours une petite fraîche auprès des couilles.
0: Oui. Il y en a beaucoup d'aveux aujourd'hui.
1: Oui, Luc.
2: On en apprend des affaires.
0: Oui.
3: Avoir su que toi aussi, t'avais cette passion-là, moi aussi.
1: Oui,
3: je passe mes grandes soirées à la Senza.
0: Voulez-vous quoi à la Senza?
3: J'ai un beau petit cul avec ça.
0: Allez, magasiner ensemble.
1: On devrait se faire une ligue de gars qui portent des sous-vêtements féminins.
0: Ah, oui.
1: C'est comme un genre de poule, mais nous autres, au lieu de se ramasser à la cage, on s'en va à Senza.
3: Oui, ben moi, j'ai un but, tu sais. Je vais aller en Europe participer à la course en talons hauts.
1: Wow.
3: Avec ma marionnette.
0: Ben, lâche pas tes rêves, Luc. Merci.
3: Merci.
0: Baisse son micro.
2: Dreams.
1: Mais il y a des jeunes qui nous écoutent, croyez en vos rêves.
0: Oui, c'est ça. Tu préfères avoir réellement la fièvre des séries, c'est-à-dire que tu fais vraiment beaucoup de fièvre.
1: Tu fais 104 de fièvre.
0: C'est ça, tant que le Canadien n'est pas éliminé ou que le Canadien gagne la coupe, mais tu dois accoucher du trophée.
2: Ah! Ben, regarde, je suis passé par là, je vais prendre la coupe.
0: La coupe, oui.
1: Ouais, mais c'est gros, là, mais avec...
2: Le chemin est fait. Je vais pas rentrer dans tous les détails, là, mais...
1: Ben, surtout à cette heure, là.
0: Oui.
2: T'as bien pris la balle au bon, Mario.
1: Le chemin est vraiment fait. Hey! Après Sébastien, c'est pas court qu'il va faire mal. Là.
0: Non.
1: Hey, tu peux même rajouter le trophée Vézina.
0: N'importe quoi.
2: Il est déjà là.
0: Il est déjà là. Bon, fait qu'on prend un tour aussi, Mario.
1: Le Calder, le Maurice Richard. comment il s'appelle l'autre, le gentilhomme, là?
4: Ah, Lady Bing.
1: Lady Bing.
0: Lady Bing.
2: Lady Bing, bing, bing, bing, bing, bing.
1: Lady Bing, bang, bing, bang.
0: Fait que...
2: Bon, ça c'est dit.
0: Ça c'est fait.
1: Ben, je pense, blague à part, mettons, pour répondre à ta question. Je pense que j'aime mieux accoucher de la coupe.
0: Oui.
1: Que l'autre choix qui était...
0: De faire de la fièvre tant que le Canadien n'est pas éliminé.
1: Donc, je vais accoucher de la coupe.
0: Accoucher là-haut, ça
2: va. C'est un vrai choix.
1: Non, mais par césarienne.
0: Ah, oui, ça, c'est un bon truc, par exemple.
1: Parce que sinon, après ça, je vais avoir des gros singes puis je veux pas.
2: Ben oui, c'est ça. Tu vas avoir de la misère à marcher, mais au moins, tu vas avoir accouché de la coupe.
1: Et voilà, je vais avoir une belle cicatrice, ça bête.
2: Ben ouais.
0: Voilà. OK, tu préfères cracher du feu chaque fois que tu éternues ou uriner aussi fort qu'une lance à incendie. Ça, autrement dit, ça va éclabousser, là.
2: Ah, j'aimerais ça cracher du feu.
0: Cracher du feu quand t'éternues,
2: ouais.
0: OK.
1: Ah non, moi, je vais uriner fort.
0: OK.
1: Parce que moi, je fais pipi assis. Fait que c'est pas grave, je vais pas splasher comme Grisou. Là.
0: Ben, ça se peut.
2: Peut-être tu pourrais éteindre le feu que j'ai dans la gueule. Bon, on a des belles images aujourd'hui, on manque de rien.
0: Tu préfères que tous les bébés dans le monde aient peur de toi dès qu'ils te voient?
1: OK, ouais.
0: Ça, ou tu préfères que tous les vieux passés 80 aient vraiment peur de toi dès qu'ils te voient aussi? Fait que,
2: les deux, c'est bon, je pense.
1: Ben non, mais je croise plus de vieux que de bébés en ce moment. Mes enfants sont plus grands. Quoique mes autres filles vont avoir des enfants, ça veut dire que je vais faire peur aux futurs enfants de mes filles.
0: Oui.
1: Puis c'est ça où je fais peur à une vieille personne.
0: À toutes les vieilles personnes. Ouais, mais tu manges dans la rue, la personne a peur.
2: Ben, tu en fais déjà peur quand tu passes avec ton truck à côté de leur quadriporteur.
1: Ouais, j'ai une bonne heure à dire. Hey, parlant de quadriporteur, tu vois, il y a un gars qui avait ça sur la 40 ouest aujourd'hui.
0: Ah oui, j'ai pas vu ça.
1: Il est arrêté avec son quadriporteur.
2: Ben, pas se rendre au Tim.
1: Donc, non, il y a pas, j'ai manqué à sortir.
2: Non, ben, il s'en allait voir le match de la victoire, mais c'est repoussé, fait que...
1: Non, je cherche le cosmodome.
0: OK, puis un dernier, tu préfères avoir tout le temps un morceau de persil coincé dans les dents en avant, qu'on voit, okay, là. Ouais. Personne peut te l'enlever ou te le dire, ou avoir toujours un gros bouton d'acné, là, dans le front, là, mais tu sais, un gros bouton blanc.
1: Ah, non, je prends le persil.
2: Ouais, moi aussi, ça prouve que je mange santé.
0: Au moins.
1: Ouais, c'est ça.
0: C'est ça.
2: Un bouton blanc, y a-tu de quoi de plus dégueulasse?
1: Mais surtout un gros dans le front, là.
2: Ouais. C'est sur le bord du nez, ici, là.
1: Ah oui.
4: Ah non.
2: Tu manges trop de charcuterie, là, il pousse durant la nuit.
1: J'ai pas marqué le lien entre la charcuterie et les boutons, ouais.
2: Ah ouais.
0: Bon, on va l'essayer.
2: On l'essaye.
1: Puis ceux sur le bord du nez, des fois, c'est un 3-pète.
0: Oui.
1: C'est-à-dire que je vais le péter une fois, il va repousser. Il est jamais complètement vidé. Ouais. C'est un 3-coup.
0: Un 3-coup.
1: Tu comprends ce que je
0: veux dire? Oui. C'est vraiment ça. Ouais. Eh ben voilà, c'est tout le temps. Là, j'ose pas ouvrir le micro de Luc, là. On prend-tu une chance?
3: Oui. Okay,
0: on
3: prend vous proposer de manger de la charcuterie quand tu vas avoir un petit bouton pour le péter.
0: Non, c'est
3: carrément.
0: Sur
1: ta face?
0: Non.
3: Ben oui, mais tu sais, moi, il casse mes rêves, le Dreams.
0: OK, baisse ton son, là. OK, parfait. Au 16 d'Ozo, vous êtes en feu. C'est signé, c'est Alex, en fait, qui nous écrit. Merci beaucoup. C'est très gentil. Là, ce qui s'en vient, c'est on aura le mini-jeu. Ça n'a pas été trouvé vendredi. Mmh. Quelle est la toune qui est en version jeu vidéo 8-bit? Donc, une toune qu'on joue ici à Énergie, mais en version jeu vidéo vraiment cheap. Mmh. C'est assez facile, je vous le dirais. 790-094-3, 1-800-665-5440. Et encore une fois, on va devoir essayer de régler un petit conflit de couple. C'est char électrique contre char à gaz. Alors, ben, c'est ça.
2: Hybride, ça vous tente pas?
0: Ça pourrait être une belle proposition, en tout cas, on verra.
2: J'en règle des problèmes, moi.
0: C'est réglé. Enfin, c'est Patrick à qui on va parler qui veut qu'on jase avec sa blonde. Je pense qu'ils ont un char électrique en ce moment, puis que Patrick est un peu tanné, là.
2: Mais enfin, ça va voir. Il y a ça à la Québec.
0: C'est ça, on va savoir.
1: En une journée.
0: En une journée. Fait que tout ça, ça s'en vient, fait que bougez pas, puis en musique, c'est Scorpions.
1: Oh yeah, ça fait longtemps.
0: Throwback, bougez pas. Ça rentre pas à cette énergie.
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23: On devine quelle est la toune qu'on connaît tous, mais en version jeu vidéo 8 bits, donc c'est pas des gros instruments. On joue avec Cynthia de Point de Fortune. Cynthia, t'es prête à jouer?
24: Je suis prête à jouer, mais d'abord, j'aimerais vraiment souligner que Luc, il vous aide à faire un bon show. Je trouve qu'il est tout le temps laissé en arrière, puis on rit de lui. J'aimerais souligner sa présence.
16: Ah, t'es fermé.
25: T'as raison, mais tu sais qu'on taquine ceux qu'on aime,
16: ben
25: là.
16: Oui. Ben oui.
25: On
16: l'aime. Oui,
25: ben, puis t'as raison, une chance qu'il est là.
23: Oui, puis c'est quoi ton lien de parenté avec lui? Exactement? Non, c'est une blague. C'est une blague.
24: On parle de l'amour pur.
23: OK, c'est parti, on devine. Tu l'as, Cynthia?
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1: Je te l'avais dit. On a vu clair dans ton jeu. Hey, à 17h30, les chums de sport avec Marc Denis qui est de retour de vacances. On a hâte de lui jaser de la partie d'hier. Puis toutes vos questions, 6-12-12. Et ça va nous faire plaisir de les poser pour vous. Ce qui s'en vient après ça, ben, juste avant ça, en fait, c'est la révélation. C'est une thérapie de couple. Ça va être char électrique contre char à gaz. Et c'est ce qu'on doit tenter de...
2: Le régler. Gars veut avoir un char à gaz, puis sa blonde veut rester électrique.
1: Ah, c'est enfin ça. Donc, c'est Patrick à qui on va jaser. On va voir comment ça va se passer. À date, on n'était pas prêts pour régler des conflits. Après Scorpions, et Rock You Like a Hurricane dans sa rentrée. On passe, on monte le son à Énergie.

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1: Et aujourd'hui, on va tenter de régler un petit conflit de couple et on va jaser avec Patrick. Salut Patrick.
2: Oui, salut.
3: Salut, salut Pat.
1: Alors Patrick, parle-nous de ce qui arrive. En fait, c'est que toi et ta blonde, vous n'êtes pas d'accord sur la voiture.
2: Ouais, exact. Ça fait un peu plus qu'un an qu'on a le char électrique. Moi, je travaille, je fais beaucoup de routes. Tu sais, je suis inspecteur en bâtiment, donc je passe mes journées sur les routes, tout ça.
1: Je comprends.
2: Puis, tu sais, moi, je commence à être un peu à bout là, de recharger l'auto, de trouver une borne, etc. C'est comme une inquiétude un peu constante dans ma journée. Là.
3: C'est quoi ton autonomie?
4: Ouais, c'est ça.
2: Mon autonomie, ben ça dépend. Là, ça dépend des journées. Il y a des journées où tu sais, je peux passer beaucoup de temps à un endroit. Là, puis je me déplace, ça arrive nord de Montréal, j'en reviens, ça arrive sud. Fait que tu sais, l'autonomie, ça peut être quelques heures, comme ça peut être quelques jours, ça dépend. Là,
4: mais... Ouais, puis l'hiver, on sait que ça baisse plus vite. Et toi, toi, t'aimerais tomber avec une voiture à gaz, puis ta blonde veut vraiment rester avec une voiture électrique.
2: Ouais, ben ma blonde, là, je pense qu'elle, pour elle, c'est comme revenir 10 ans, 15 ans en arrière. Là.
4: Ouais, je comprends.
1: Mais en même temps, bon, vous avez une voiture à deux, tu t'en sers beaucoup plus qu'elle, à ce que je comprends, c'est ça?
2: Exact,
1: c'est
2: ben
1: ça.
2: Oui.
1: OK, parce que c'est dans ta job, puis elle, elle travaille-tu de la maison ou elle a pas besoin de voiture? Ou...
2: Non, non, ben elle travaille un peu de la maison, mais elle est adjointe administrative. Là, de... Donc, oui, elle se déplace au bureau de temps en temps, mais elle fait du covoiturage aussi.
4: OK. Okay. Puis mettons que tu avais une voiture à essence puis que tu allais apporter au travail, on pourrait se régler le problème bien vite?
2: Ben ça, faudrait probablement lui demander à elle.
1: Oui. OK, c'est vraiment une question de principe, mettons, sur...
4: Pour l'environnement, en fait. C'est parce qu'elle veut faire sa part, c'est ça?
2: Ben exact. Oui, c'est ça. Puis, tu sais, je comprends l'idée puis j'étais d'accord avec ça au début aussi. Sauf que là, on se rend bien compte que, en tout cas, avec la nature de mon travail, ça devient compliqué. Là.
4: Il y a des gens qui proposent, puis c'est vrai que c'est tu prends une hybride, ouais. Tu sais, genre RAV4, merveilleuse, super économique, puis en même temps, ben c'est le meilleur des deux mondes.
2: Oui, ben ça, c'est une des solutions aussi, mais...
1: Elle veut pas.
2: Elle veut sticker un peu sur l'électrique. Là.
1: Parce que c'est un gros débat. Il y a des gens, du monde qui nous texte qu'un char électrique, c'est plus polluant des fois qu'un char à gaz. Parce que la
4: batterie, les batteries, à fin, ben oui.
1: C'est ça, fait que c'est ça, c'est un débat.
2: Ouais, mais ça finit, c'est quasiment que ça coûte aussi cher parce que c'est les recharges, les prix montent aussi.
1: Oui.
2: Fait que tu sais, ça peut coûter une couple de dizaines de pièces à chaque fois qu'on charge la voiture. Fait
1: que... Est-ce que là j'ai une question un peu indiscrète, mais est-ce que vous la payez à deux ou c'est toi qui paye la voiture ou c'est elle?
2: Non,
1: ou...
2: on la paye à deux.
1: On la paye à deux, ok. Oh, je comprends.
4: Puis ça, c'est une...
2: pour ça que la décision, si c'était mon char à moi. Ça fait longtemps que j'aurais changé, que je serais revenu un char à gaz.
4: Mais OK, je connais pas votre situation financière. Non, tu pourrais lui laisser la voiture électrique puis décider de t'acheter une voiture usagée, toi, pour ton travail, juste à toi?
2: Ouais, mais c'est une décision commune qu'on avait pris d'avoir une seule voiture pour s'arranger comme ça.
3: Là, t'as deux chars à plaquer, puis là, c'est comme...
2: Exact, c'est ça.
4: Il y a des gens qui écrivent « Hybride, c'est le bonheur ». Tout le monde dit que ça a de l'air le fun.
3: Moi, j'ai ça, en tout cas, je suis bien contente. Là, j'adore mon...
2: C'est ce que j'entends aussi avec certains collègues qui ont des hybrides.
1: OK, donc, mais ça serait pas une...
3: Mais toi, tu veux mettre du gaz! Je
4: veux que ça sente la gaz!
2: Ça serait tellement plus simple dans mon quotidien.
4: Ben, Patrick, écoute, t'es un investissement de véhicule de réaliser ton rêve. Achète-toi-en un, puis serais-tu fâché, mettons, que toi, tu t'achètes ton propre véhicule parce que t'as le goût pour ton travail de faire ça?
2: Je pense que oui.
1: Ben là, Colin, parce que là, toi, t'es tout le temps sur la route, en plus, tu veux un véhicule qui convient à tous les niveaux. Là,
2: c'est parce que toutes nos discussions tournent autour de ça aussi. Pendant les soupers, prendre des vacances, par exemple, ben ça devient comme le sujet de discussion. Quand est-ce qu'on va se recharger? Où on va se recharger? Des bornes?
1: Je comprends, mais
4: ça peut être lourd un peu.
2: Ça devient lourd.
4: Surtout toi, pour ton travail qui est sur la route, là, je peux comprendre. C'est quelqu'un qui a un travail qui est à 30 km de chez lui, puis c'est toujours le même trajet. Là, la voiture électrique, c'est l'option parfaite. Là.
2: Oui. C'est pas mal plus facile de planifier. Là.
3: Oui.
2: Alors que moi, c'est des déplacements un peu n'importe quand, n'importe où. Je me promène partout au Québec aussi.
1: Bon, ben écoute, on va essayer d'appeler Karine, donc. Puis on essaie de trouver un compromis, mais je veux dire, si tu s'achètes une voiture de ton bar, je pense que t'as encore le droit. Là.
4: Si je vais prendre un char à gaz, garde tes jouets électriques. Je veux faire un compromis.
3: Mais avez-vous une borne chez vous pour le recharger?
2: À la maison, oui.
1: À la maison, oui. mais moi, c'est
3: déjà ça.
1: C'est le reste du temps.
2: Oh, ouais, c'est un minimum.
1: Mais... OK, bon, on va l'appeler. Écoute, je sais pas. Penses-tu qu'on va être capable de négocier?
2: Elle va être surprise, ça, c'est sûr.
4: OK. Ben, surtout à la radio. On va essayer de t'aider.
5: Oui, allô?
1: Oh, est-ce qu'on parle à Karine?
5: Oui, c'est moi.
1: Karine, t'es en onde à la radio en ce moment, à l'émission « Ça rentre au poste à Énergie ». Il y a Mario Tessier qui est autour de la table.
4: Allô, Karine.
1: Cathy Gauthier.
3: Bonjour, Karine.
1: Moi, c'est Seb Trudel. T'es surprise de notre appel un peu, j'imagine. T'es en direct.
5: Oui.
4: Mais c'est une bonne nouvelle. N'aie pas peur, là. Tout va bien. Tout
1: oui,
4: va
1: oui.
4: bien.
1: En fait, c'est que c'est un segment qui s'appelle Révélation où des fois, on est appelé à essayer de régler des petits accrochages ou
4: des litiges.
1: Ouais. Des litiges, exactement. Et puis, c'est fait avec un ton léger, là. C'est vraiment, c'est Patrick, ton chum, qui est au bout du fil, en fait.
5: Allô, Patou?
4: Oh, salut. Patou!
1: Patou. Oui, c'est que Patou nous a appelé, en fait, pour nous dire qu'il parlait de son métier, puis c'est une discussion que vous avez souvent à propos du véhicule électrique.
5: OK, oui.
4: Puis lui, il aimerait ça, trouver un terrain d'entente, puis peut-être essayer de négocier avec toi. Peut-être pas changer à 100%, là, mais il y a un mot qui revenait souvent dans sa tête à Patou, c'était hybride, Karine.
5: OK, mais je comprends pas. Attends, là, on est en onde, puis il veut qu'on parle d'auto électrique.
1: En fait, c'est qu'il nous a appelé pour dire que, tu sais, toi, t'es vraiment full auto électrique, tout ça. Puis lui, il nous expliquait que des fois, ça peut être problématique pour son travail, parce qu'il faut qu'il se trouve des bornes de recharge, puis il fait beaucoup de routes. Fait que, tu sais...
4: Puis rendu qu'il angoisse avec ça, parce que des fois, en étant sur la route, c'est pas toujours évident de trouver des bornes partout, puis ça l'insécurise, puis Patou, il va être à la maison pour toujours manger avec toi le soir, là, tu sais.
1: C'est ça.
4: C'est ça qu'il disait Patou.
1: Comme tu connais Patou, hein?
5: S'il brancherait l'auto le soir, il serait moins stressé de l'emmener.
1: Ah, des fois, il oublie de la brancher.
3: C'est ça, là.
4: Ah, Patou oublie de brancher le véhicule? Ah.
1: Ça arrive, ça, Patou?
2: Ouais, ça peut arriver, oui. Mais c'est justement, si véhicule à gaz, j'aurais pas besoin de m'en rappeler de le brancher.
3: Ouais, mais t'aurais besoin d'être rapide d'aller le tinker.
1: Le tinker, rendu
4: ça. Ouais. Présentement, là, il est à 2$, là, le gaz. Fait que c'est, je te dirais que c'est un bon moment d'être électrique.
1: Ça, c'est vrai, par exemple. Est-ce que, Karine, toi, est-ce que si, mettons, il voulait changer ça pour une voiture hybride, comme on a dit, là, donc, tu sais, c'est encore électrique, mais lui, ça le rassurerait. Est-ce que c'est quelque chose que toi, tu serais dessus?
5: Il est stické sur $100, là,
4: Ah, il veut avoir une Honda, c'est ça,
3: il veut changer de char.
1: OK.
2: Ben, ça, c'est un Honda, puis là, ça serait parfait pour mon travail, là. Ça transporte toutes sortes de trucs, donc.
4: Est-ce que ça, c'est seulement à gaz ou c'est hybride, ça, le pilote?
2: Ouais, il y en a des hybrides, pilote.
1: OK.
2: Je crois, moi, je regardais juste les modèles à gaz, non?
4: Parce qu'on savait pas, on n'avait pas entendu, Patou, pour la Honda, t'as pas tout dit.
3: Ça, oui.
1: Fait que dans le fond, c'est ça. Tu veux.
2: Non, parce que ça devient comme un sujet constant de conversation, tu sais, pendant les soupers, pendant les. Mm. Et on s'ostine souvent autour de ça.
3: Mais mis à part la borne de recharge, pourquoi tu veux absolument un auto au gaz?
2: Ben, juste pour le fait de pas avoir à me soucier de la
3: charge électrique.
2: C'est
3: vraiment ça, là, ouais.
1: La charge électrique.
2: Des fois, il y a une couple de places où je peux aller où que les bornes sont loin, là.
4: Ouais. Mm. Je comprends.
2: Est-ce que je vais me rendre? Est-ce que je vais. Bon, c'est toujours comme un. Quelque chose qui te reste en tête là, pendant la journée. Là.
4: Le pilote n'existe pas hybride, malheureusement. C'est un gros V6 qu'on nous dit. Là.
1: C'est ça.
2: À la limite, c'est une bonne chose.
4: Ouais, OK, il veut pas. En fait, je suis en train de comprendre que Patou veut pas avoir de voiture électrique.
3: Il regarde des modèles qui se font pas
1: électriques. Qui se font pas électriques. Ouais, fait que Karine, tu es où dans tout ça, toi?
5: Ben, moi, je veux rester électrique, là, c'est sûr. C'est de retourner à gaz, c'est de retourner 15 ans en arrière, à peu près, là. On avance, puis il faut suivre. Aussi la technologie, puis être écologique, puis je comprends que des fois, il faut faire des détours, mais il faut porter des gestes vraiment concrets pour sauver la planète.
4: Mais Karine, tu réponds quoi aux gens qui disent que les batteries des voitures électriques, c'est aussi, sinon, plus polluant que les voitures à essence? Tu réponds quoi à ces gens-là?
5: Que c'est nouveau, qu'il n'y a rien de parfait au départ, mais ça va s'améliorer. Là, il y a des nouveaux chars japonais, je pense, qui s'en viennent.
1: De Chine,
5: je crois. C'est déjà moins pire, puis... il faut suivre, là, il faut se laisser une chance. Les premiers chars à gaz, ils étaient encore plus polluants qu'aujourd'hui. Tu sais, on finit toujours par s'améliorer. Puis moi, je veux suivre la vague là quand même.
2: Mm-hmm. Ben, même les chars à gaz se sont améliorés beaucoup aussi. Là.
1: Ouais. Ouais, ils sont moins polluants qu'avant, c'est
2: sûr.
5: Donc, les voitures électriques aussi, éventuellement, ils vont s'améliorer.
1: Mm-hmm. Ouais, j'ai l'impression que vous avez deux discours complètement différents, là, mais...
3: Mais hybride, en tout cas, ça reste la meilleure solution pour vous autres. Là.
4: Ou à voir, Karine, est-ce que c'est possible dans votre couple d'envisager une deuxième voiture?
5: Ben, c'est des frais quand même énormes.
4: Ouais.
5: Mais Patrick... Deux voitures, puis deux assurances... Deux plaques.
1: Mais mettons, Patrick.
2: Ces discussions-là, on les a déjà eues.
1: C'est ça. Puis ça a pas évolué plus que ça, là. J'ai bien compris. Les deux, vous êtes campés sur votre position.
3: Toi, quand tu covoitures, c'est-tu dans une voiture électrique ou la personne qui t'embarque, elle met du gaz?
5: Ça dépend. J'ai encore des collègues qui sont à gaz.
3: Parce que tu pourrais passer le char là à ton chum, puis vous pourriez prendre le char électrique. Faites juste un switch.
4: Ouais, c'est pas bête.
5: C'est des collègues, c'est pas des.
3: Non, non, je blague.
1: Ouais.
3: Mais ouais.
4: Quelqu'un propose une communauto, Patou. Fait que tu sais, tu pourrais laisser à Karine la voiture, puis toi, communauto, c'est quand même écologique parce qu'en bout de ligne, vous êtes plus de personnes sur la même voiture.
1: Oui.
3: Ouais, c'est mais sûr. Là, lui, il veut un pilote, là.
4: Ouais, je comprends.
3: Parce qu'il y a du stock à mettre dedans, là. Une communauté, ça rentre pas.
5: À la défense de Patrick, c'est qu'il y a beaucoup de routes quand même à faire, là. Prendre une communauto pour aller jusqu'à Québec en partant de Saint-Julie, ça va coûter une fortune pas mal. Plus cher que du gaz, quasiment, là, rendu là. Puis ce qu'on veut, c'est aussi économiser un peu, là.
4: Au Patou, tu prends la voiture électrique, OK? Quand tu manques de jus, quand il n'y a plus de jus dans la batterie, tu appelles un towing, ça, c'est toujours à gaz.
1: Tu appelles un towing, finalement. Je vois qu'il y a beaucoup de gens au téléphone. Je ne sais pas s'il y a des gens qui veulent. Écoute, ça n'arrête pas. On peut les prendre au hasard. On va aller, regarde, on va aller sur la ligne 3, tiens.
4: Oui, allô?
1: Qu'est-ce que tu veux ajouter à ça?
6: Bonjour, on sort bien.
4: Oui, ça va, toi?
6: Oui, moi, Mathieu Blouin. Moi, j'écoute... moi, sincèrement, je suis mécanicien, puis je comprends qu'un véhicule à essence, c'est encore une bonne chose. Les véhicules consomment moins. Les coûts de maintenance sont un peu plus aussi doux à payer que les véhicules électriques. Les freins à maintenance des véhicules électriques, il y a beaucoup de choses qui sont encore un peu des secrets mystères, des réparés à long terme. Mais moi, je suis mécanicien, je suis encore avec un véhicule à essence chez moi.
4: Ah oui, donc tu trouves que toi, parce que tu as de l'expérience, ça coûte beaucoup plus cher entretenir une voiture électrique.
6: Oui, parce que, exemple, les batteries, on peut changer les cellules. Exemple, une batterie, il y a des cellules A puis B. Quand une cellule A qui est brûlée, on peut changer seulement la cellule brûlée, mais l'outil pour détecter coûte une fortune encore. Fait que c'est encore un touchard en bout de ligne.
4: Il y a un de mes chums au cégep, il y avait plusieurs cellules brûlées.
1: Oui, ça arrive souvent. Merci de ton appel. On va aller jaser avec Jonathan sur la 800. Allô, Jonathan.
7: Hey, salut, ça va?
3: Salut,
4: mon chum.
1: T'es de quel bord, toi?
7: Moi, je vais être du bord électrique.
3: Ouais.
1: OK.
7: Je travaille gros sur la route. J'ai un ID4, all-wheel drive, fait que l'hiver, c'est pas un trouble. J'ai aussi 400 km d'autonomie. Je me promène à la grandeur du centre du Québec. Je m'en vais jusqu'en Estrie, là, Quaticook, Compton.
1: OK.
7: Faut simplement savoir faire cette planification comme du monde. À moins qu'ils partent, là, de Montréal, puis qu'ils s'en vont à Québec, ça va à Trois-Rivières, Saint-Hyacinthe dans la même journée, là, je peux comprendre. Mmh. Ouais. Mais sinon, là, oublie ça, là. À 2$ le litre, même à 1,5$, ils vont en mettre de l'argent dans le gaz. Moi, ça me coûte 70$ par mois d'électricité chez nous pour ma voiture.
3: Oui.
2: Ouais, mais ça, c'est vraiment mon cas. Il y a des journées où je sais pas d'avance. Où ma job va m'amener, là,
1: donc. Oui. Je comprends.
4: Patou, peut-être traîner une génératrice diesel dans la vallée du char quand t'as plus de batterie.
1: Ouais.
4: t'as le meilleur des deux mondes, tu vas être du gaz, tu sais.
2: Traîner la génératrice, ça va me coûter cher d'électricité.
1: Ouais, t'as raison. Écoute, je sais pas, je pense que je suis pas sûr qu'on va pouvoir trancher le débat, là.
4: Mais même au 6-12-12, c'est très, très, très partagé. Il y a quelqu'un qui écrit, je suis électricien avec ma propre compagnie et je déconseille fortement les voitures électriques à mes clients.
1: Ah oui, hein? Écoute, c'est ça. Écoute, Karine, est-ce que ça, ta pensée a changé depuis tantôt ou pas pantoute? J'imagine que non.
5: Pantoute,
1: c'est ce que je veux dire.
5: Encore moins avec l'appel de l'autre qui travaille sur la route, là, avec l'idée...
1: On va aller jaser avec Guillaume sur la 3 qui est depuis 4 ans avec une voiture électrique. Salut Guillaume.
8: Oui, bonjour. C'est ça, moi j'appelle. J'ai une Nissan Leaf 2019 que c'est ma conjointe qui prend, puis elle travaille proche. Mm-hmm. Puis moi j'ai une petite Prius Prime 2021 hybride.
1: Okay.
8: Puis je fais beaucoup de route, puis c'est vraiment le meilleur des deux mondes. C'est vraiment, j'ai une autonomie quand je vais proche, en électrique, puis sinon, je suis en mode hybride, puis ça revient pas cher. Ça serait, je pense,
1: hybride,
8: hein? Ouais, un bon switch. C'est quand il va être hybride, s'il aime les trucks, là, le RAV4.
3: Ouais,
4: c'est vrai qu'il est bien coté, celui-là. Puis ouais. Dis-moi, combien, mettons, avec une voiture hybride, ça te coûte combien en essence par semaine?
8: Écoute, ça me coûte rien. Je fais 3,3 litres au 100 km. Wow. Tu sais, wow. Des fois, quand j'arrive pour mettre du gaz, je me dis, c'est vrai, à quel bord la porte, donc, tu sais, que...
1: OK. OK. Ben, ça, c'est un bon argument.
4: Ouais. Ça, Patou, est-ce que c'est de la musique à tes oreilles, ça?
9: Ben oui, ça commence peut-être à travailler là, quand t'entends du monde qui font à peu près le même genre de travail que toi, puis qui est...
1: Mm-hmm. Fait que Karine, étant donné que c'est quand même Patrick qui prend le véhicule plus souvent, tu penses pas que tu devrais peut-être mettre un peu d'eau dans ton vin, puis juste peut-être...
3: Mais pas d'eau dans le gaz, en tout cas, parce
1: non.
3: que...
1: Non. Karine?
10: Oui. Oui.
1: Qu'est-ce que t'en penses?
4: Hybride, on a-tu un début de conversation avec une hybride?
10: Pas tout de suite. Mm. Tu sais, on a quand même une voiture 2024. On peut-tu continuer un peu avec? Puis un jour, quand on viendra pour la changer, on vérifiera où est rendue la technologie puis qu'est-ce qui va être vraiment le plus écologique et le plus économique à ce moment-là dans une couple d'années?
4: OK, donc tu veux gagner pour l'instant.
1: Je pense que c'est ça, là. Écoute, c'est ça. Il y a plein de gens. Il y a beaucoup de réactions au 6-12-12. Ça va dans, effectivement, c'est des deux bandes, là. C'est que ça dépend, j'imagine, de ta job puis de ce que tu préfères aussi, là.
4: Moi, j'ai une de mes filles qui a un cheval.
3: Ouais.
4: Ça a l'air économique, mais pas tant.
3: Non,
4: le box et tout ça, là.
3: C'est ça. Coûte plus cher qu'un char électrique,
1: c'est pas une bonne idée. Eh bien, merci, Patrick et Karine.
4: On a essayé Patou.
1: On a essayé Patou.
9: On va se reparler à la maison.
3: Ben ouais.
1: OK, bon. Bonne chance, là.
9: Pas
1: trop B. OK, bye-bye, là.
4: Y a-tu pas trop B?
3: Pas trop B.
4: C'est ça qu'elle a dit.
1: Je pense que c'est correct. Mais
3: regarde, c'est correct, mais en même temps, c'est lui qui le prend le charge.
4: Moi, je sais. C'est ça. Mais tu l'as entendu, là.
1: Non,
4: il y avait pas beaucoup de négociations possibles.
3: Avec moi non plus.
1: Je pense que non, je pense que c'est ça là. Fait qu'on va.
4: En même temps, elle fait du covoiturage, que ça peut bien.
3: Mais non, elle prend même pas le champ.
1: Oui,
4: c'est ça.
1: Je comprends pas, mais c'est.
3: Elle veut sauver la planète. C'est correct, Karine.
1: C'est important de sauver la planète là.
4: Ben oui, une batterie oubliée à la fois.
1: Voilà. Bon, ben écoute, il y a beaucoup de réactions 6-12-12. On a ce qui s'en vient. Parlant de beaucoup de réactions, on va en avoir parce que c'est Marc Denis pour les chums de sport.
3: Oh yes.
1: Donc évidemment qu'on va jaser de la victoire extraordinaire d'hier. Là, on peut vraiment dire qu'il y a une fièvre des séries.
4: Ah, c'est malade.
1: Il se passe de quoi dans cette équipe-là? Il se passe de quoi?
3: C'est beau, en tout cas.
4: Ils ont du fun.
1: Oui, exact. Oui, on a vu Dobinche avec le grand sourire puis tout ça. Fait qu'on a... Si vous avez des questions pour Marc Denis, c'est le 6-12-12, on lui parle après la pause dans Ça rentre au poste.
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10: L'entreprise Kroger qui va construire une nouvelle usine où on va produire des lingettes biodégradables à partir de la fibre de bois. Il y a 56 nouveaux emplois qui sont créés par cet investissement de $333 millions à Ottawa et Québec qui injectent chacun $35 millions. En Beauce, c'était le début aujourd'hui d'un procès inusité où une entreprise est poursuivie pour négligence criminelle. Trois employés de la compagnie Bois œuvré et séchoir de Beauce sont morts en 2021, lors d'une explosion, voici Suzy Roy, qui est la sœur de l'un des employés tués lors de l'explosion.
11: Il y a beaucoup de gens qui décèdent au travail, puis des fois, c'est inutilement. J'espère que les trois personnes qui sont décédées, qu'ils sont pas décédés pour rien, puis j'espère qu'après, il va y avoir des changements.
10: À Chicoutimi, les policiers ont arrêté hier matin une automobiliste qui a quitté les lieux d'un accident avec les facultés affaiblies et avec un bébé d'un mois dans son véhicule.
12: Voyons donc.
10: Voici Caroline Darvaux de la police de Saguenay.
13: La dame a eu un accident et par la suite a quitté les lieux. Eh bien, les policiers ont retracé le véhicule en question et là, se sont rendus compte que la dame présentait des symptômes de quelqu'un qui était en conduite capacité affaiblie. Puis par la suite, la dame a refusé de passer à l'éthylomètre.
10: Et le bébé n'était pas blessé. Et parlant de nos policiers, c'est la semaine de la police qui s'amorce aujourd'hui. À cette occasion, la première ministre a annoncé que le Québec va rendre hommage aux policiers qui sont morts dans l'exercice de leurs fonctions. Il va y avoir des plaques qui seront installées au bord des viaducs. Au sport, le match décisif entre la victoire de Montréal et le Frost du Minnesota qui devait se dérouler ce soir à la Place Belle de Laval est reporté parce que plusieurs joueuses de Montréal souffrent d'un virus. Oh. Et là, pour l'instant, les responsables de la Ligue qui s'efforcent toujours de reprogrammer le match. Et puis, en terminant, un événement assez particulier va se dérouler jeudi pour le 6e match de la série entre le Canadien et les Sabres. Il y a un visionnement de groupe qui est prévu à Québec, à l'intérieur du centre Vidéotron, dans l'édifice qui n'a jamais accueilli le retour des Nordiques.
12: Quelle belle idée, par exemple.
10: Oui, c'est vrai. Oui, puis parce que les profits vont aller à la Fondation du Canadien pour l'enfance.
14: Ah, c'est bon.
15: Merci. Merci beaucoup, Jean-Luc. À demain, ce qui s'en vient, c'est le retour de Marc Denis pour les chums de sport. Vous avez des questions, 6-12-12, c'est la fièvre des séries. Fait qu'on a bien hâte de jaser à Marc. Après Plume la traverse, c'est Bob Épine dans sa rentre au poste.

0: en 10 matchs.
1: C'est malade.
0: C'est hot, ça.
2: Ouais, il joue probablement son meilleur hockey depuis qu'il est dans l'uniforme du Canadien. On le savait rapide. Mm-hmm. On connaissait son talent, les raisons qui ont fait de lui un choix de premier tour. On savait qu'il y avait un embouteillage un peu à l'attaque du côté du Colorado qui expliquait peut-être son plus faible taux d'utilisation là-bas. Mais on ne connaissait peut-être pas ce qu'il était capable de donner dans du hockey très serré et en séries éliminatoires. Bon, d'accord, on regarde tous les matchs. Ce n'est pas une série de deuxième tour qui est aussi serrée que la première contre le Lightning de Tampa Bay. Il y a plus d'ouverture. Un joueur de la trempe de New Hook qui aime ça patiner va avoir un peu plus d'espace, mais il n'en demeure pas moins qu'il a un impact. Hier, c'est lui qui a créé l'égalité vers la deuxième moitié de la première période. Il a aussi ajouté un but, un filet désert, mais c'est encore plus que ça. Oui. C'est l'énergie qu'il amène aussi lorsqu'il est sur la patinoire. Il réussit à trouver le fond du filet. La combinaison semble fonctionner avec Jake Evans beaucoup aussi. Et ben, t'sais, évidemment qu'on espère voir Suzuki Caulfield dominer à 5 contre 5, mais la réalité, c'est qu'on accorde tellement d'importance aux joueurs de premier plan de chacune des équipes qu'on finit parfois par se neutraliser. Et quand c'est le cas, t'as besoin de tes joueurs en profondeur pour apprendre la première partie de ta question. Alors, c'est pas juste New York. Ce sont d'autres joueurs aussi qui s'illustrent. D'ailleurs, le Canadien a profité pour obtenir des buts de Bolduc et de Doc également. Et ça, ça fait du bien. C'est ce qui te permet de gagner à ce temps-ci de l'année.
3: Après une première ronde en dessous des attentes, là, pour Alexandre Carrier, là, il est reparti, mon kéké, là. Ça va bien, là, dans cette série-là?
2: Ouais. Il joue avec beaucoup d'entrain. Il joue avec beaucoup d'aplomb, j'ai envie de dire. Au premier tour, tu sais, c'était une série qui était compliquée. On l'a dit, il y avait pas beaucoup d'espace. J'ai pas grand-chose à dire sur le travail défensif du groupe de défenseurs en entier, y compris Struble qui est laissé de côté depuis quelques matchs, mais qui a joué le match numéro 7. Mais dans le cas d'Alexandre Carrier, oui, il s'illustre vraiment. Le tir qu'il a décoché dans le deuxième match était spectaculaire. Hier, il a encore une fois disputé un très, très bon match. Mm-hmm. Mais moi, mes attentes, je les place surtout au niveau de la défensive. Et dans le cas d'Alexandre Carrier, surtout lorsque Dobson n'était pas là, peut-être que la tâche devenait un petit peu plus grande et un peu plus complexe pour lui. Maintenant que Dobson est revenu, même s'il n'est pas à 100% et n'a pas les mêmes assignations quand il est en santé, ben Carrier prend les bouchées doubles et défensivement, il fait du bon travail. Moi, c'est ce que je m'attends en premier, surtout de la part d'Alexandre Carrier. Mais quand il peut contribuer, comme il le fait en plus depuis deux matchs, dans un but à caractère, j'ai entendu en début d'émission parler d'un but à caractère 100% québécois, ben voilà, il y a une petite fierté entre nous autres.
1: Ben tellement.
4: Il y a Caulfield aussi qui a enfin compté son deuxième but. Penses-tu que c'est ça que ça prenait, Marc, pour y enlever genre de la pression? Bon, les journalistes vont arrêter de m'en parler, là. Je peux juste jouer au hockey puis m'amuser, là.
2: La réponse facile, c'est que pour un marqueur de but, absolument. Mais j'ai comme l'impression, Cathy, qu'il y avait pas juste toi, puis il y avait pas juste moi qui souriais. J'ai comme l'impression que la province au complet souriait en même temps que Caulfield hier quand tu as marqué son but. Tu sais, on a eu l'impression qu'on a tous eu une petite dose de pression qui s'est enlevée de nos épaules. Bon, d'accord. Chapeau à Lane Hudson, c'est un jeu absolument formidable que très peu de joueurs de la Ligue nationale de hockey auraient complété, surtout des défenseurs. Je pense qu'on les compte sur les doigts d'une main. Mais pour Caulfield, moi, ce que j'aimais dans sa rencontre d'hier, c'est qu'il a fait fi d'une première présence très compliquée. Ou disons-le, n'ayons pas peur des mots, il a été responsable en grande partie du premier but dans la première minute des Sabres de Buffalo, mais il s'est repris et il a été menaçant. Et quand un joueur qui marque des buts, 51 en saison régulière, qui est menaçant comme ça, qu'est-ce qui arrive? On porte plus d'attention sur lui. Et peut-être qu'inconsciemment, ça libère de l'espace pour les joueurs dont on a nommé en début d'intervention, qui ont réussi à marquer. Moi, je suis content que Caulfield, qui a frappé le poteau, qui a eu des opportunités à la tonne, qui a parfois, écoute, raté un filet complètement ouvert, là, quasiment derrière le gardien pour rater la cible, mais qui a finalement trouvé le fond du filet. Oui, pour un marqueur, ça peut aider. Puis on le sait, les marqueurs, ça agit souvent et ça produit souvent en séquence. Souhaitons pour Caulfield et pour le Canadien que c'est le cas.
1: Oui, ça serait le fun.
0: Ouais. Vraiment. Parlant de sourire, on a vu Jacob Debèche vraiment avec la foule de Savard. Oui, c'est ça. Écoute, il est en pleine possession de ses moyens. Malgré tous les efforts pour le déranger, on dirait qu'il est dans sa zone. Malgré aussi le geste douteux de la part de Malenstein. Qu'est-ce que tu penses de tout ça, toi?
2: Ben écoute, Beck Malenstein, tout d'abord, a reçu l'amende maximale pour son geste de charge vers le gardien. Arber Jacker a reçu l'amende maximale pour son coup de poing au visage. Bon, on va le dire, là, qui a envoyé au tapis Sam Carrick en fin de rencontre. Rien pour Josh Norris. Je pense que Norris aurait peut-être mérité une amende également. Bon, ceux qui réclament des suspensions, faut regarder du hockey ailleurs qu'à Montréal, à travers la Ligue nationale de hockey dans les séries, pour se rendre compte que c'est probablement le standard là, qui a été établi, qui a été appliqué dans ce cas-là. Mais pour le reste, bon, moi je trouve ça déplorable, la charge contre Bêche, mais moi, je trouve que ça l'a mis en lumière aussi le fait que ce soit un battant. Il est très combatif, il est très compétitif. Mm-hmm. Ça va, c'est ce qu'il a dit aux partisans après le match. Je pense pas que c'est ce qu'il a dit au banc des Sabres de Buffalo quand Slavkovski a marqué le but lors de la supériorité numérique en raison de la pénalité à Malenstein. C'est sûr que dans le cas de Jacob Debèche, il dérange. Parfois, il se dérangeait lui-même en début de saison. Là, il est en contrôle. Il dérange l'adversaire aussi. Alors, c'est sûr qu'il va peut-être devenir la cible.

0: surtout lorsqu'il est en train de gagner haut la main son duel contre le gardien Alex Lyon de l'autre côté. Reste à voir si Lyon sera encore devant la cage des Sabres pour le prochain match ou si on fera appel à UPL, Jukka Pekka Luukkonen, pour le match numéro 4. Ça ne veut pas dire que les Sabres sont ébranlés pour autant. Eux sont habitués de changer de gardien. Mais chez le Canadien, on a finalement trouvé un numéro 1 cette saison et Dobesch excelle dans toutes les facettes du jeu. Honnêtement, j'ai été un critique assez sévère de lui lorsqu'il était, en bon français, tout croche, émotionnellement et techniquement, au début de la saison. Là, il est vraiment en contrôle, puis il inspire confiance.
1: Et dis-moi, Marc, on parlait du geste de Jack Eye, là, la droite qui a slogué l'autre à la fin de match. Là. Quand il y a une amende comme ça...
0: C'est le mot que je cherchais.
1: Écoute, ça a rentré sur le menton. Ça a switch on et off. Là. Le 3 500 $, c'est-tu lui qui le paye tout seul? C'est-tu le club qui le paye ou les gars sont contents puis ils splitent à la gang, ils font quoi?
0: Ce qui arrive... Ah, je vais dire comme ça, OK? Parce que j'ai vu toutes sortes de choses. Tout ce qui arrive en arrière-scène, je le sais pas, puis je peux pas le contrôler. Mais obligatoirement, le joueur doit lui-même faire un chèque à l'époque ou un virement en son nom personnel. L'équipe ne peut pas payer l'amende qui est dirigée vers un joueur, puis on peut pas faire un pot non plus, puis il peut pas aller porter ce cash au commissaire. Ça faut vraiment que ça vienne du compte de banque du joueur proprement dit, mais ce qui se fait en arrière-scène par la suite, là, ça, on ne le sait pas trop.
1: Mais toi, t'es joueur, il se passe quoi? Les gars, ils disent, regarde, on va t'amener au restaurant.
2: Non, mais c'est ça, il y a quelqu'un qui prend le bill du champagne après.
0: Moi, je dirais que, tu sais, soyons honnêtes, là, tu sais, si vous aviez une amende de 25$, d'après moi, ça serait correct, puis peut-être que Cathy paierait le café pour toi.
2: Je le paye déjà.
0: On va prendre ça comme exemple.
1: OK, je comprends.
3: Écoute, ben, en terminant, penses-tu qu'on est, on joue dans la tête de Buffalo en ce moment?
0: Ouais, assurément, mais penser qu'on est rendu, ce serait la plus grosse erreur à commettre. Parce que les Sabres, là, étaient une des pires équipes. Ils ont renversé la vapeur complètement. C'est une équipe qui a du punch à l'attaque aussi, qui sont habitués de faire, je le disais tantôt, des changements de gardien. Ils ont surtout un entraîneur qui est très, très aguerri. Oui, il est en vie. Des fois, on se demande si la façon dont il est stoïque derrière le but. Non, Lindy Ruff a beaucoup d'expérience. On leur joue dans la tête, c'est sûr. Mais moi, ce que j'aime, c'est qu'après, je veux dire, à compter de la troisième période du premier match, moi, ça m'a pas surpris le premier match. Le Canadien se remettait d'une longue et très serrée série contre le Lightning. Les Sabres étaient prêts. Mais depuis la troisième période du premier match, le Canadien a pris le contrôle. On n'a pas dominé outrageusement, mais on a repris le contrôle de cette série-là. Et l'important, c'est de garder les deux mains sur le volant. Ça garantit pas une victoire. Puis, tu sais, en cinq, là, ce serait une belle surprise pour le Canadien.
1: Ben oui.
0: Mais là, au moins, on a envoyé un message clair aux Sabres qui avaient pas perdu à l'étranger, qui avaient très bien joué contre les Bruins, qui avaient été peut-être la meilleure équipe de la Ligue dans la deuxième moitié de saison, que le Canadien est capable de les battre.
3: Hey, un gros merci, Marc. J'espère que t'as passé des belles vacances. On est content de te retrouver.
0: Absolument. Puis moi aussi, je suis content de vous retrouver. C'est réciproque. Salut tout le monde.
1: Salut, mon ami.
3: Et voilà. Et là, le monde à Mario.
1: Je
3: voulais
1: demander s'il nous avait ramené un cadeau. Mais je
2: Tu demanderas demain.
3: Ben oui, on demandera cette semaine. Donc, dans le monde à Mario, c'est une nouveauté aujourd'hui. Ça a sûrement déjà été dit.
1: Exactement. Tu m'amènes une situation, puis je te dis la phrase qui, d'après moi, a sûrement déjà été dit dans cette situation-là.
3: Même si t'étais pas là.
1: J'étais pas là, mais tu sais, j'imagine
2: ça. Ça va toi, là.
1: Ouais, c'est ça.
3: Alors, manquez pas ça. Au retour dans Ça rentre au poste. 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
32: Et on se connecte tout de suite à la salle des nouvelles de RDS.
33: Au lendemain de l'éclatante victoire du Canadien 6-2 dans le match numéro 3 de la série Montréal-Buffalo, Arber Jacky a été mis à l'amende par la LNH pour son coup sournois au visage de Sam Carrick en toute fin de rencontre. Beck Malenstein, qui est entré en contact avec Jakub Dobesch en deuxième période, a aussi été mis à l'amende. Chacun d'eux devra payer plus de $3,500. Toujours au hockey, les Hurricanes de la Caroline ont profité de leur jour de congé dans l'attente de débuter la semi-finale de l'Est. Ils ont prolongé l'attaquant Mark Jankowski pour 2 ans à raison de $1,850,000 par saison. Et au soccer, la Bosnie-Herzégovine a dévoilé sa liste de 26 joueurs qui composeront sa formation pour la prochaine Coupe du monde de soccer. Sélectionné, le vétéran Edin Dzeko, 40 ans, deviendra l'un des rares quarantenaires à prendre part à un mondial. La Bosnie affrontera le Canada pour son premier match de la phase de groupe le 12 juin à Toronto. C'était Raphaël Guilmette dans la salle de nouvelles de RDS.
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3: tu nous présentes un spin-off d'un de tes concepts.
1: Absolument. Après le méga succès de ma chronique, ça a jamais été dit. On fait un 360 degrés et je vous présente aujourd'hui, ça a sûrement déjà été dit. Si on va ailleurs.
2: C'est
1: des phrases que moi, personnellement, j'ai jamais entendues, mais je suis pas mal certain que ça a sûrement déjà été dit quelque part. Comme par exemple, j'étais pas à la radio encore dans les années 70, mais j'ai un feeling que, hey, garde-moi une petite ligne pour après la météo.
3: Oui.
1: Ça a sûrement déjà été dit dans les studios ici à CKMF dans le temps.
3: Oui.
1: J'étais
3: oui.
1: pas là, mais tu comprends ce que je veux dire?
3: Oui, tout à fait.
1: Et évidemment, pour ma nouvelle chronique, ça prenait sûrement un nouveau thème.

0: C'est beaucoup de budget.
1: Hein? Ben quand même.
2: Donc, Sébastien, tu me présentes une situation, puis moi, j'enchaîne avec ce qui a sûrement déjà été dit dans cette situation-là.
1: Un astronaute a sûrement déjà dit...
2: Hey, le gros! Check ma bisoune, elle flotte dans le vide!
1: Un dentiste a sûrement déjà dit ça à un autre dentiste.
3: Toi, Robert, quand tu lui dis que c'est 350$ pour un plombage, faut-tu que tu te pinces une gosse pour pas rire?
1: Un ambulancier a sûrement déjà dit...
2: Ah, y a pas de presse, là. Il est déjà mort, anyway. On arrête-tu au dim, j'ai faim.
1: Un alcoolique à la SAQ a sûrement déjà dit...
4: Non, non, la sphère de sac, c'est pour boire ici.
1: Un chasseur a sûrement déjà dit à son chum...
5: Je l'ai jamais dit, Michel, mais je laisserai ma femme pour toi. Mm. Même que si tu meurs avant moi, là, j'aimerais ça t'empailler.
1: Un pompier a sûrement déjà dit...
2: Hey, je m'en sac qu'il soit 3 heures du matin. Pour la sirène, on va passer devant chez mon ex qui se lève à 5 heures.
1: Un capitaine de paquebot a sûrement déjà dit...
6: À tribord, tout! On va faire capoter 10 coupes en pédalo!
1: Un docteur a sûrement déjà dit...
7: Dans le fond, c'est comme les annonces de mycose des ongles, mais sur votre batte.
1: Une coiffeuse a sûrement déjà dit...
8: En fait, pour cacher le blanc là, au complet, faudrait qu'on fasse une teinture sur vos pellicules.
1: Un vampire a sûrement déjà dit...
9: Ben oui, je bois du sang. Je boirais bien de l'orange croche, mais la nuit, les dépanneurs sont fermés.
1: Mais bon. Oh, un acteur porno a sûrement déjà dit...
10: Ah, j'étais pas sûr au début, mais j'ai bien fait d'écouter mon orienteur au secondaire. Oh,
1: Finalement, un scaphandrier dans les fonds marins a sûrement déjà dit...
11: Hey, l'odeur de pute reste longtemps pareil dans le costume, hein?
1: C'est sûr, ça a déjà été dit, toutes
12: c'est
1: ces phrases-là.
12: Sûrement oui. Dans le bonhomme carnaval aussi.
1: Oui. Ah oui. On dirait que je faisais le bonhomme, d'ailleurs. Le bonhomme carnaval. Phil Branch s'en vient avec son rock show, donc manquez le pas, puis faites-lui vos demandes spéciales via le 6-12-12. Phil qui est game de jouer n'importe quoi.
13: Ah oui, il n'y a pas de jugement.
1: Ah oui, non, il n'y a pas de jugement du tout.
13: Il n'y a jamais eu ça. T'as-tu vu comment il s'habille?
1: Oh, c'est vrai, oui. Oui. On en profite parce qu'il ne nous entend pas en ce moment. Fait que, textez-y pas au 6-12-12 qu'on a dit tout ça.
13: Ben non.
1: Nous autres, demain, on aura un autre gros show. Monsieur Anu sera présent, semble-t-il.
13: Ah oui, déjà arrivé aujourd'hui.
1: Mmh.
13: Je comprends, oui.
1: Déjà, mais c'est demain, par exemple, monsieur Anus.
13: Comprends, oui.
1: Donc, c'est demain, mais, en tout cas, bref. Alors, manquez-nous pas. Nous, on vous souhaite.
13: Quel est le nom de demain aujourd'hui?
1: Demain, on va être mardi. Ouais.
13: Mmh. Mardi aujourd'hui?
1: Mardi demain.
12: Donc,
13: lundi aujourd'hui, demain, mardi aujourd'hui?
1: Oui, demain, le 12. On va être le 12.
13: Comprends,
1: oui. OK. Alors, on vous retrouve à 14h55 à Énergie. Salut!
12: Bye.
13: À demain.
2: Jamais!

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1: Comment ça va? Bon lundi, les chums. Bienvenue dans le Rock Show. Je commence toujours l'émission en criant comment ça va, mais c'est Daubèche, à cette heure, qui dit ça va, hein?
2: Ça va.
1: Ça va bien, ça va bien. Deux belles victoires en fin de semaine du Canadien de Montréal. On souhaite remporter le match de demain, mais entre-temps, je vous offre un Rock Show. Ça vous tente-tu? Avec du Green Day, du Papa Roach, The Offspring, Evanescence, Motley Crue avec Kickstart My Heart. Vous voulez entendre une toune? Vous me textez maintenant sur la messagerie texte au 6-12-12 et on commence ça right now. On retourne en 2004 sur l'album Chuck de Sum 41 et la toune Some Say sur Énergie.

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1: C'est le début de semaine. On n'a peut-être pas la météo rêvée là, à l'extérieur. Moi, j'ai hâte qu'il fasse 40 degrés. Mais là, entre-temps, on va essayer de se réchauffer avec une bonne toune pour le Tape of Game Field. Vous avez envie d'entendre quoi? Textez-la là, sur le 6-12-12 The Offspring Semaine avec You're Gonna Go Far Kids. Mais pour l'instant, un groupe qui sera de passage, entre autres, à Trois-Rivières cet été dans le cadre du Festivois. Voici Papa Roach, Wake Up Calling sur Énergie.

0: pas game, Phil. 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
1: Salut Yannick, merci pour ton texto sur le 6-12-12. Il y a François qui m'a texté. Mario également qui est sur la route. Marie-Josée, coucou! Ben content d'être avec vous autres ce soir, les chums. Et ma demande, t'es pas game, elle va jouer pour Sébastien de Sherbrooke. Il dit, Phil, t'es pas game de me surprendre avec une Rockers. J'ai le goût que ce soit une Rockers qui chante la toune du T'es pas game. J'embarque là-dedans. J'ai fouillé The Pretty Reckless. J'adore ce band-là. J'ai la misère à croire que c'est la petite fille dans le film The Grinch qui aujourd'hui chante dans The Pretty Reckless. Et je suis tombé sur une vieille toune. Fait longtemps, tabarouette, je l'ai pas joué, puis c'est bon. Hein. Ouais, vous allez être contents. Death by Rock'n'Roll. The Pretty Reckless. C'est mon T'es pas game de ce soir. Let's go!

0: Wow, ça faisait longtemps que je l'avais pas entendu. Motley Crue et Kickstart My Heart.
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0: C'est dans le show le plus rock sur la planète Terre. Merci d'être là, les chums. Vous savez que de ce temps-ci, quand il y a une game du Canadien, on se fait un tailgate. Sinon, c'est le Rock Show, c'est le fun. On est rendu le 11 mai. Demain, il y a une game. Jeudi, on a une autre également. On est 100% dans l'effervescence, dans le go. Abs go. Je sais pas pour vous autres, là. Mais ouais, je suis ben excité. C'est le fun. Puis, comme un peu partout au Québec, les morning shows, les shows de radio décident de faire des petites tunes pour encourager le Canadien de Montréal. Et c'est entre autres le cas de la gang de Trois-Rivières que je salue, qui, eux, ont décidé de faire une tune sur New Hook. Et encore hier, là, New Hook a fait un but. Quel joueur! Il est tellement impressionnant. Je voulais vous faire entendre la petite tune.
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0: J'adore ça. Go, Habs, go! Il y aura un tailgate demain soir à 18h. Au retour, on s'offre un groupe qui sort de passage au Festival d'été de Québec cet été. C'est mieux ou ça?
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0: va?
1: Merci. Merci d'avoir été là. J'espère que vous avez passé une belle soirée, un beau rock show. C'est loin de terminer sur Énergie. Puisqu'on va avoir de la bien bonne musique pour vous autres ce soir. Énergie, 100% musique. Je vois, là, entre autres, Red Hot Chili Peppers, Imagine Dragons, du Pink. Vous voulez pas manquer ça. Vous êtes à Jum. Restez bien branchés sur Énergie. Mon nom est Phil Branch. Je vous donne rendez-vous demain à compter de 13h. On va passer notre après-midi ensemble. Et en musique au retour, c'est mon last call. Et pour mon last call de ce soir, on tourne la page. René Simard et Nathalie Simard. Non. On tourne la page avec Metallica. Turn the page! Ça sonne différent. À demain, tout le monde!
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2: Le 22e gala des Dubuc de la Chambre de commerce et d'industrie Saguenay-Lefjord a eu lieu le 30 avril dernier à l'Hôtel La Saguenéenne. Le 94.5 Énergie tient à féliciter les 12 lauréats du gala, en particulier l'entreprise gagnante de la catégorie service présentée par Bell Media, la maison des soins palliatifs du Saguenay. Un gros bravo à Cégerco, récipiendaire du Dubuc Entreprise de l'année. Ce fut un réel bonheur pour les entrepreneurs du Saguenay de se retrouver en formule souper et gala. À l'an prochain!
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